0: Chagall, Matisse et d'autres.
1: C'est pourquoi je viens souvent ici à la Côme d'Or, à Saint-Paul-de-Vence, et d'abord pour la famille Roux, qui sont des gens tellement merveilleux. Puis au mois de juin, ou au mois de mai, c'est agréable, il n'y a pas trop de monde, et c'est encore bien. Mais c'était une époque assez formidable, avec Picasso, Braque, Prévert, qui était là aussi, et Giacometti, quand il a débarqué.
2: J'ai dit, bon, attends de jouer, parce que je pars.
0: Mais les copains, ce sont aussi les habitants du village, avec qui Montand joue aux cartes au Café de la Place, ou à la pétanque.
1: Et j'aime bien jouer ici au boule, parce que c'est quand même un sport qui délasse bien, qui est très fatigant. Si on veut bien y jouer, c'est très très difficile. Ça ne paraît pas, surtout si on joue à la Provençale.
0: C'est à Saint-Paul-de-Vence également qu'il rencontrera la dernière femme de sa vie, Carole Amiel, et qu'il achètera en 1984 un petit restaurant qu'il transforme en maison, juste en face de la Colombe d'Or.

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1: Oui, j'adore. Ouais.
2: Pourquoi est-ce qu'on chante? Et qu'est-ce que ça peut apporter le fait de chanter?
1: De donner de l'ambiance. Ouais.
3: De s'amuser.
2: Prenons le problème à l'envers et on va arriver à l'homme. Pourquoi les oiseaux chantent?
4: Pour appeler les autres oiseaux.
1: Pour qu'ils donnent à manger. J'ai faim.
5: J'ai faim.
6: On peut se tutoyer?
5: Ouais, sympa. T'es lourd. Mais j'ai quand même faim.
1: Ils appellent les oiseaux, ils disent j'ai faim. On peut me donner à manger? Est-ce que vous êtes parti pour aller partir me prendre à manger?
2: Donc tu penses que les oiseaux chantent pour demander à manger?
4: Oui. Pour nous réveiller peut-être. Bah aussi des fois ils chantent le midi pour dire s'il y a un danger ou pas.
2: Et donc nous, pourquoi est-ce qu'on chante? Vous aimez chanter?
1: Oui, j'adore. Ouais.
2: D'accord. Et à part ça, tu chantes quoi quand tu chantes?
1: Je sais pas, Pierre Garnier. Chaque seconde, seconde d'été.

0: Et pourquoi tu chantes et pourquoi tu... Qu'est-ce que ça t'apporte en fait?
1: Pour s'amuser, pour nous donner de la joie.
0: Est-ce que ça fait du bien par exemple de chanter?
1: Oui, ça délibère les émotions.
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3: Bonjour, je m'appelle Armand. J'ai vécu à Tartas depuis 1923, l'année où je suis né. Ma génération, nous avions 6 km à faire pour aller à l'école. Nous avons commencé l'école à 6 ans et nous faisions tous les jours 6 km aller, 6 km retour. Il n'y avait même pas de vélo. Souvent, les enfants étaient surmenés. Alors, c'est impensable de faire ça maintenant. J'étais à l'école à Tartas.
4: D'accord.
3: Un instituteur qui s'appelait Maurice Véro. On parlait le patois landais et j'ai appris la langue française à l'école. Maintenant, c'est perdu. Mais enfin, je le parle et je pourrais même l'écrire. Et il y avait une interprète à l'école. Une parole maldite et elle nous reprenait pour nous dire que, voilà, en français, ça se dit comme ça.
4: Vous êtes devenu ensuite agriculteur.
3: Je suis devenu agriculteur en suivant mon père, moi. À l'époque de notre jeunesse, nous travaillions gratuitement. On n'avait pas de salaire. J'ai eu l'idée de me lancer dans le commerce parce que ma vie a été très dur. J'ai perdu mon épouse. Elle avait 24 ans. J'avais un bébé. Et alors, j'étais le gendre ici. J'étais pas chez moi. Et alors, je suis resté chez mes beaux-parents pour élever mon fils. Le grand progrès, ça a été après la guerre, les 30 glorieuses. Il commençait à avoir des tracteurs. Ça a été un saut immense pour l'agriculture. Parce que avant, on travaillait avec des bêtes, des vaches ou des mules. Le progrès a été immense. On faisait du maïs. Les Américains nous ont aidés aussi à la fin de la guerre. C'était le plan Marshall. La grand-mère de ma première épouse était veuve de guerre. Alors je lui avais expliqué, si j'avais les moyens, j'aimerais bien être marchand de bestiaux. Et alors elle m'a dit, si tu te sens capable, moi je t'avancerai l'argent. J'ai tenté le coup et je me suis lancé. En 1946, les députés ont voté à l'unanimité une loi pour annuler le bétayage. Et ils ont remplacé le bétayage par le fermage. Il y a beaucoup de bétayers qui ont acheté la propriété. C'est pour cette raison que moi j'ai acheté ici. L'arrosage est arrivé, on a presque plus que doublé le rendement du maïs. Ça a été un grand progrès. La sécheresse faisait pas mal de dégâts. J'ai remarqué une chose il y a 100 ans. Le sol ne dégelait pas de la journée. On ne voit plus ça. Ce qui nous a aidé, c'est l'inflation. Nous avons emprunté, mais il y avait l'inflation à deux chiffres. J'ai appris Internet, assez âgé. Tout le monde était contre moi. Je n'y arriverai pas. J'ai voulu toujours avancer. Et alors, je n'ai rien dit à personne. Je me suis pris une prof. Et alors, elle m'a dit, je suis très contente. Je vois que vous allez y arriver. Parce que j'ai la vue sans lunettes et je suis en temps comme à 20 ans.
4: Qu'est-ce qui a changé à Tartas par rapport à l'époque que vous avez connue?
3: Moi, j'ai vu deux maires à Tartas sans qu'il y ait d'élection. De 1940 à 1945, c'était la dictature. Le maire était désigné par le préfet.
4: Armand Lapeyre, on va bientôt se quitter, malheureusement.
3: Déjà?
4: Eh oui, ça passe vite. Hein. Je vous ai fait faire un petit exercice. C'est de me donner le nom de la radio qui vous a tendu le micro aujourd'hui.
3: Ici, Gascogne.
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1: C'est la Camille Minute, votre chronique de la joie et de la bonne humeur. Aujourd'hui, on va parler des red flags. Alors c'est quoi un red flag? Un red flag, c'est littéralement un drapeau rouge. Dans la vraie vie, ça veut dire attention danger, fuis, cours, ne réponds pas à ce message. Le red flag, c'est le petit signal que ton cerveau voit mais que ton cœur ignore, en disant « non mais ça va, je gère, on va gérer ». Le red flag, c'est pas encore une catastrophe, c'est l'annonce de la catastrophe. C'est le teaser du film d'horreur. Il dit « je suis pas jaloux ». Par exemple, si le mec il dit « je suis pas jaloux », mais il connaît l'heure de ta dernière connexion avant tout le monde, il est jaloux, ok? Si elle te dit « ah mais moi je suis très cool », mais qu'elle fouille dans ton téléphone, même quand il est éteint, elle est pas cool. Un red flag, c'est pas un défaut, c'est un avant-goût du problème. C'est quand quelqu'un te dit « ah moi je suis comme ça », et que toi, au lieu de partir, tu réponds « ah bah parfait, non, fuis, cours !» Bref, les red flags, c'est simple. Si tu te dis « ça va sûrement passer », eh ben ça passera pas. Voilà, c'est aussi simple que ça. Alors maintenant, ce que je vais faire, c'est que je vais vous lister, parce que l'être humain va toujours trop loin, des red flags vraiment exagérés, des red flags qu'on voit sur les réseaux sociaux qui sont vraiment… ça va beaucoup trop loin. Une fois, j'ai vu une vidéo, il y a une nana, elle a sorti « moi j'ai un red flag, mon red flag… » C'est les mecs qui tiennent la barre du métro dans le métro. Donc maintenant, en fait, faut choisir entre tomber par terre ou être célibataire. Il y a un mec, il a dit, une fille qui finit son assiette, c'est un red flag. Frérot, elle a juste faim. Hein. C'est pas toxique, c'est la dalle, ça s'appelle. Après, il y a des red flags. Il y a quelqu'un qui dit, moi, red flag, c'est quelqu'un qui met son réveil à 6h du matin, même le week-end. Excuse-le d'être pauvre, hein. Il veut bosser, ce monsieur-là. Il y a quelqu'un qui a dit, voilà, moi, mon red flag, une personne qui aime l'eau plate. Donc en fait, si t'aimes pas les bulles, t'es toxique, quoi, t'es dangereux. J'ai vu aussi, mon red flag, c'est quelqu'un qui répond trop vite au message, ou trop lentement. Le bon timing, c'est jamais bon, quoi. Il y a un mec qui l'a dit, moi, mon red flag, c'est une fille qui dit, on verra. C'est pas un red flag, ça. C'est une promesse honnête. Et j'espère qu'elle le verra pas, le mec. Hein. À ce rythme-là, respirer va devenir un red flag. Bientôt, il aspire par le nez, c'est un red flag. Les gens, ils veulent plus une relation, ils veulent un CV sans défaut. Et même là, ils trouvent un red flag dans la photo. Avant, on cherchait l'amour. Maintenant, on cherche la faute. C'est bien ça le problème.
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2: Laissez passer.
3: Sébel vit dans le Vézélien quand elle n'est pas aux quatre coins du monde pour inventer des univers au cinéma ou à la télévision.
4: Monteur, la tour.
3: Celle qui connaissent d'adoption est chef décoratrice et elle est devenue la référence quand Hollywood veut filmer Paris. Un Paris plus vrai que nature, un Paris recréé, un Paris d'atmosphère. Anne Sebel a travaillé avec les plus grands, Spielberg, Clint Eastwood, Sofia Coppola ou encore Damien Chazelle. Et depuis 5 saisons, elle est aussi la directrice artistique de la série Emily in Paris, dont elle façonne l'univers visuel. Elle a inventé pour la série un Paris fantasmé, celui que les Américains adorent, les immeubles haussmanniens, les chambres de bonne, les placettes charmantes, les bistrots typiques. Une création qui part du scénario, puis elle imagine les lieux, les volumes, les couleurs, la lumière. Derrière chaque décor, il y a des croquis, des maquettes et des artisans qui reproduisent en 3D cet univers.
5: C'est du travail bien fait.
3: Pour une saison d'Emily in Paris, ce sont près de 180 décors créés, démontés, remontés. Un travail colossal qui a aussi un impact très concret. Certains lieux de tournage sont devenus de véritables attractions touristiques. Anne Sebel revendique un cinéma fait à la main, loin du tout numérique. Elle transmet d'ailleurs son savoir-faire à la Fémis, où elle forme la nouvelle génération qui, à son tour, saisira le réel pour bâtir, image après image, d'autres rêves de cinéma.
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6: Et adi au goujat, et adi si asa toutes. Mon cher Franz,
7: oui.
6: Vous ne connaissez pas la dernière?
7: Non.
6: Ah, hier Nathalie, la collègue, eh bien, pas au travail. Hier Nathalie, ma collègue, ne s'est pas rendue au travail. Là, pas au l'autre. La pauvre. Vous savez ce qui lui est arrivé?
7: Elle ne s'est pas réveillée peut-être ou...
6: Mais non, même pas. Comme au cas d'autre, on a pris la bicyclette pour venir au travail. Comme tous les jours, Nathalie avait pris quoi? Son vélo pour venir au travail. Sauf que tout ne s'est pas passé comme prévu.
7: Elle a eu un accident?
6: Elle est bien, oui, hélas.
7: Oh là là.
6: Granga operero, abio cargado casco. Heureusement pour elle, elle portait son casque.
7: Bien.
6: Mais je ne vous dis pas comment elle est tombée de son vélo. Plutôt si, je vais vous raconter. Elle a glissé en freinant et elle s'est amourée.
7: Hein?
6: Vous avez entendu?
7: Oui, j'ai entendu, oui.
6: Ouais. Mais vous avez compris?
7: Non.
6: Peut-être pas, voilà. En francitan, en français régional, on dit s'amourer ou en lingo nostro, s'amourra.
7: Mais qu'est-ce que ça veut dire, s'amourra?
6: Eh, l'amour, regardez-moi, en occitan, c'est la gueule, la figure. Par conséquent, s'amourer ou s'amourra, ça signifie se casser la figure. Nathalie, la collègue de travail, s'amourette en bicicletto. Elle est tombée sur le visage. M'a dit que l'unas li fa jodol, le nez lui fait mal, mais aussi la bouche, la bouche, et tabé la egaotos, également les joues. Elle ne s'est pas manquée. Hein. Alors je souhaite un prompt rétablissement, Nathalie, que c'est requin qu'il y ait et qu'elle revienne en forme au travail.
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1: La recette des petits bonheurs, elle est on ne peut plus simple. Il faut un micro ici, le plus discret possible, à la main. Et il suffit de faire des rencontres, sans rendez-vous, sans se présenter, et le tout en quête de bonheur. En voici donc un petit bonheur que je vous ai trouvé à Aurel, un petit village de Maurienne. On est donc en Savoie. Et pour ceux qui croyaient que l'Arche de Noé pouvait se trouver au bord de la mer, eh ben non, c'est à Aurel.
2: Et ouais, comme quoi. Et ouais. Vous vous rendez compte? C'est incroyable, hein.
1: Alors c'est quoi cette Arche de Noé?
2: C'est mon écurie avec quelques brebis, quelques chèvres, un poney et voilà.
1: Bon, en même temps, je la croise, elle passe avec son petit déjeuner à la main. Crème de cassis et martini blanc. Quelle santé!
2: Oui. Ça, c'est pour les jours à venir. C'est pas pour tout de suite. C'est quand il y a quelques amis qui passent, je les invite à boire un petit coup quand même.
1: En cette saison, Aurel, ça voit le soleil encore un peu?
2: Ici, au chef-lieu, non, on l'a pas pendant 2 mois.
1: J'ai l'impression que ça dégèle pas souvent, là, oui.
2: Mais les deux hameaux, vous avez Bonvillard et Orlette, oui, ils l'ont toute l'année.
1: Oui, mais pas vous. Donc il faut le bar bien rempli.
2: Il faut boire avec modération.
1: Alors pourquoi l'Arche de Noé?
2: Non, c'est parce que quand il y a un souci, l'animal, il arrive ici, quoi. Les chats, et voilà, donc un peu de tout et...
1: Voilà, en même temps, effectivement, là, j'ai un chien sous les yeux, il y a un chat pas loin.
2: Oui, puis j'en ai quelques-uns aussi dans la grange, donc je les accueille, puis je leur donne manger, et puis je leur fais pas du mal, quoi.
1: Oui, ils sentent que c'est un refuge.
2: Oui, puis voilà, quand il y a un souci, les animaux, ils arrivent ici, quoi, voilà. C'est un fluide, en fait, j'ai pas besoin de flécher, ils viennent tout seuls.
1: Et là, ce chien qui est là, c'est à vous aussi?
2: Oui, c'est le mien. Je l'attache à la barrière, comme ça il me voit. Il est trop gentil, mais il est fugueur. Et...
1: Ah, comment? J'avais pas vu. Là, il vient de bailler. Comment ça s'appelle ces chiens qui ont la langue bleue?
2: Eurasier. C'est un chien de race, de pure race.
1: Il a l'air impressionnant quand même.
2: Oui, il impressionne, mais voilà, c'est tout.
1: J'avais vu en passant, là, avant de vous rencontrer, il y a un biberon, il y a des restes de lait. C'est-à-dire qu'il y en a quelques-uns qui ont besoin d'être maternés.
2: Oui, oui, la maman n'a pas assez de lait, donc je lui redonne le biberon.
1: Des chats?
2: Non, c'est des agneaux.
1: Oui, parce qu'à l'origine, c'est vraiment une bergerie.
2: Oui, oui, bah, attendez, je vais vous la faire voir. C'est...
1: Oh, bah ils sont bien, là.
2: Là, c'est... C'est 2 petites agnelles que je donne le biberon là-bas. Puis celle-là, elle est déjà un peu grande.
1: Il y a plein de races différentes, là, j'ai l'impression, non?
2: Oui, il y a plein de races différentes. Ouais.
1: Je peux vous demander votre prénom?
2: Je m'appelle Noël.
1: J'ai croisé donc la mère Noël à côté de l'Arche de Noé, c'est pas mal. C'est quoi le dernier petit bonheur de Noël?
2: Chut. Oh, je sais pas. Bah, c'est d'avoir une vie simple et voilà, de soigner mes animaux et une vie toute simple.
1: Et d'être aimé des animaux, si ça se trouve.
2: Oui, aussi. Ils vous les rendent, de toute façon, si vous êtes gentil avec eux. Ils sont gentils avec vous et ils vous aiment bien. Ils sont très reconnaissants, les animaux.
1: Plus que les hommes?
2: Oui.
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3: Et le cocktail américain, c'est quoi?
4: C'est un cocktail grillé avec une sauce américaine, tomate, échalote, une pointe de cognac, du vin blanc. C'est un peu relevé.
5: Un décaïn.
6: Pâté, jambon, saucisse, envoyette, gruyère, chantal, rosbif, jambon de pays.
7: Eh ben, tout ça, ça va aller dans la blanquette.
8: Bon appétit.
9: Dans la plupart des cas, on ne remplace jamais son père, on lui succède. Et encore faut-il traverser la Seine quand on s'appelle Michel Oliver, fils de Raymond, figure tutélaire de la gastronomie parisienne, chef triple étoilé au Grand Véfour et premier cuisinier de la télévision française.
10: Mon père avait fait un restaurant de luxe, je voulais faire un bistrot. Il était rive droite, je voulais être rive gauche. Et je suis parti de cette idée-là. Et j'avais un vieux copain qui était génial, qui s'appelait André Allard, le restaurant Allard rue de l'Éperon. Allard m'a pris sous sa coupe et il m'a dit « Michel, on va chercher ensemble ». Et c'est lui qui a trouvé cet endroit, rue de Lille, qui s'appelait les anciens établissements Poinçon, qui était un bouillon 1900, quoi. Et j'ai flashé.
11: J'ai travaillé des années sans répit, jour et nuit.
9: Ainsi, en 1965, au 33 rue de Lille, dans le 7e arrondissement, Michel Oliver fonde le Bistrot de Paris dans un décor néo-art nouveau signé Slavic, designer talentueux. En plein milieu des 30 glorieuses, Paris s'amuse sans se faire du souci. On mange, on boit, on fume et on couche librement. La capitale ressemble à un film de Claude Sautet ou une chanson de Charles Aznavour.
11: Mes amis, mes amours, mes emmerdes.
9: Et le soir venu, on laisse ses emmerdes pour aller dîner chez Oliver qui propose des plats bistrotiers canailles de qualité. Chaque chef rêve d'ajouter au grand livre de la cuisine française sa propre recette. Pour Michel Oliver, ce sera le pot-au-feu en vessie.
10: Oui, alors ça c'était fantastique. Et j'avais créé le pot-au-feu en vessie. Le pot-au-feu était cuit en demi. D'abord, ensuite je le mettais dans ces vessies de veau ficelées, je les jetais dans un bouillon et ils terminaient leur cuisson là. Le problème, c'était l'ouverture de la vessie. On disait aux clients, couvrez-vous avec les... On aurait dû leur donner des caouets. Le garçon perçait la vessie et là, chauffe, il y avait un jet brûlant qui partait. C'était un spectacle extraordinaire.
5: C'était un succès.
10: J'ai fait un malheur. Les gens applaudissaient. Hein.
9: Et oui, c'est pas dans Top Chef qu'on verrait ça aujourd'hui. Alors le tout Paris réserve chez Michel Oliver. Le succès est tel que le restaurant se voit récompensé d'une étoile au Michelin. Le plus de bien manger, la clientèle aime saluer et discuter avec ce chef atypique, sympathique, vedette de télévision et qui présente aux côtés d'Anne-Marie Pesson ou de Maurice Favière la vérité est au fond de la marmite.
11: Mes amis étaient pleins d'insouciance.
8: Oui. Vous voyez apparaître la reine des sauces, la sauce béarnaise. Et cette sauce béarnaise se mange avec la côte de bœuf.
9: Oui, c'était le bon temps des années 60 et 70 à Paris. Télé, radio, bistrot, affaires, comme les frites, tout baigné dans l'huile. Michel Oliver et son associé Roland Pozzo di Borgo montent une des premières chaînes de restaurants concept, l'assiette au bœuf. Et son plat emblématique, une pièce d'aloyo finement tranchée, saisie minute, servie avec sa sauce paradis. Le paradis ne dure qu'un temps, les étoiles pâlissent. Michel Oliver vend le bistrot de Paris. Bonne nouvelle, l'enseigne existe toujours, rue de Lille. Le pot-au-feu en vessie n'est plus le clou du spectacle, mais les plats canailles subsistent pour le plus grand bonheur de Michel Oliver.
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12: Bonjour à toutes et tous, bienvenue dans Affaires classées, le podcast. Nous sommes au printemps 1824. Une vieille dame habitant Saint-Faust est jetée vivante sur un bûcher. Des villageois l'accusent en effet d'être une sorcière qui jetterait des sorts maléfiques sur la population. Que cache ce fait divers digne d'un autre temps ? La suite dans un instant.
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12: Nous sommes en l'an 1824. Au matin du 29 avril, le préfet des Basses-Pyrénées est de fort mauvaise humeur. Il vient d'apprendre qu'à 8 km de son palais, dans le village de Saint-Faust, une vieille dame connue sous le nom de Marie Payon a bien failli périr brûlée sur un bûcher improvisé par un groupe d'individus au prétexte qu'elle serait une sorcière. Des villageois se sont emparés d'elle afin de la ligoter. Ils ont entassé du bois, attachant la malheureuse à un pieu avant d'allumer le feu. Mais tandis que les flammes faisaient leur œuvre, elles cramèrent aussi les cordes qui entravaient les mains de la pauvre Marie, laquelle parvint à s'échapper comme elle le put. Grâce aux soins d'un médecin, elle échappa à la mort et put lentement panser ses plaies malgré d'horribles souffrances. Quelques jours plus tard, Marie songea à alerter monsieur le maire du village, pensant qu'il lui viendrait en aide en prévenant les gendarmes du crime commis sur sa commune. Que nenni ! Fort embarrassé par cette affaire d'un autre temps, l'élu commença par mener son enquête en identifiant les suspects. Dans ce village rural de quelques centaines d'âmes, les langues finirent par se délier. Les auteurs du crime ne sont autres que les membres et proches d'une famille honorablement connue à Saint-Faust. Suspectant la vieille dame de leur vouloir du mal, ils ont tenté de la supprimer par le feu. L'affaire fait tache. Elle rappelle ses pratiques d'un autre temps en en Béarn, au Pays Basque ou en Bigorre, où l'on brûlait ces femmes que l'on taxait de sorcellerie. Le maire s'interroge. Doit-il dénoncer l'affaire ou bien l'étouffer ?
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12: Selon les premiers témoignages, une fillette du village souffrant d'un mal implacable semblait vouée à une fin prochaine. Et comme souvent à l'époque, lorsque la médecine s'avérait incapable à soigner, les proches recouraient aux soins du guérisseur ou du sorcier du coin. Ça tombe bien.

0: Au village, la veuve Payon est surnommée la poussouère. Comprenez, celle qui connaît les poussous, autrement dit, les poisons. Aussi admirée que redoutée, elle offre, dit-on, ses potions miracles, ses breuvages mystérieux lorsque la médecine ne peut plus grand-chose. Les proches de l'enfant malade s'interrogent. Pourquoi Marie a-t-elle refusé ses soins ? Sans doute se sentait-elle impuissante face à ce mal incurable, mais les parents meurtris ne l'entendent pas de cette oreille. À leurs yeux, son refus signifie qu'elle leur a jeté un sort. Ivre de chagrin, il s'imagine que la vieille veuve a pactisé avec le diable. Et comme on le croyait naguère par ici, il faut brûler la sorcière afin que ses cendres chassent le mal dont la fillette souffre. Une pratique pourtant interdite par le roi Louis XIV depuis l'an 1682. En pareille circonstance, le maire du village aurait dû alerter les gendarmes et le procureur du roi afin qu'une enquête soit ouverte et que les suspects soient identifiés, jugés et châtiés. Or, en cette année 1824, marquée par l'avènement du roi Charles X, il en ira tout autrement dans cette commune béarnaise connue pour ses coteaux de vignes, de maïs et d'apiculture. Redoutant le scandale et voulant sans doute éviter la paille de la prison aux acteurs de cette affaire honorablement connue dans le canton, l'édile de Saint-Faust va tout faire pour l'étouffer, avec de l'argent, tout bonnement. Il convainc les parents de la fillette de mettre la main dans leurs économies et lui remettre des espèces sonnantes et trébuchantes qu'il se propose de porter au chevet de Marie Payon, accompagnée du notaire de Gand. Au mépris des lois du code pénal napoléonien en vigueur depuis 1810, monsieur le maire lui met le marché en main, moyennant une somme d'argent destinée à réparer le prix de ses souffrances. La vieille dame serait bien inspirée de signer un papier officiel par lequel elle s'engage à ne pas déposer plainte contre ceux qui ont allumé les flammes du bûcher. Une transaction qui éteindrait le feu, en somme. Lorsqu'il apprend la nouvelle, le préfet palois manque de s'étrangler. Qui est donc ce maire de campagne, ce petit notable qui fait fi des lois ? Aucun élu ne doit se prêter à un tel chantage, tonne le préfet palois. Furieux, il demande au procureur du roi l'ouverture d'une enquête qui sera confiée le 2 mai aux gendarmes de l'Escar. La malheureuse Marie Payon va enfin pouvoir livrer son récit des faits aux autorités.
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0: Âgée d'une soixantaine d'années, Marie était la benjamine d'une famille nombreuse des environs. Sa vie durant, elle avait exercé le métier officiel de fileuse. Ses connaissances en matière de plantes lui ont vite valu la réputation de guérisseuse. Les témoins entendus par les gendarmes confirment qu'en mars dernier, Marie s'est présentée dans l'état le plus affreux, pieds et mains brûlés. Marie accusa spontanément les nommés Sagette, Broc, Pondac et la sœur de ce dernier d'être les auteurs de son calvaire. L'un d'eux avait d'ailleurs fui le village, redoutant sans doute d'être envoyé en prison par les gendarmes. Il revint 3 semaines plus tard, proposant sans honte, par l'entremise de monsieur le maire, ce qu'il appelait un accommodement, une sorte de transaction destinée à éteindre l'affaire. Interrogé à son tour, l'édile de Saint-Faust masque mal son embarras. Laurent Luc jure qu'il ne savait rien des raisons de ce bûcher improvisé. Marie lui aurait confié qu'elle avait été attachée à un piquet, le feu sous les pieds et sur la tête, se disant victime d'un mauvais tour. L'omerta frappe aussi un couple de vignerons qui, bien que présents près du bûcher, disent tout ignorer de l'histoire. Sur la foi des accusations de Marie Payon, les 2 principaux acteurs de cet acte barbare sont identifiés et arrêtés. Le premier est un certain Jean Broc. Marié à la nièce de la victime, il est tailleur d'habits de métier. Lui nie envers et contre tout. Jamais, jure-t-il, il n'a brûlé les jambes de celle qu'il taxait naguère de sorcellerie, l'accusant d'avoir donné une

0: maladie à une enfant par ses maléfices et ses sortilèges.
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0: Le second suspect se nomme Jean Pondac. Laboureur de profession, il est suspecté d'avoir planté le pieu, installé les sarments au pied de la malheureuse et d'avoir allumé le bûcher. Lui aussi nie de toutes ses forces, imaginant que nul ne croirait les dires de celle qui dit être une folle. L'enquête ira vite. Deux mois plus tard, le 28 juillet 1824, le juge d'instruction palois met Brock et Pondac en accusation du crime de tentative de meurtre sur la personne de Marie Payon. Dans son ordonnance, le magistrat écrit que la victime fut soupçonnée de sortilège par l'opinion publique parce qu'elle avait eu le tort de refuser ses soins dont chacun espérait de prompts résultats. Aux yeux des villageois, Marie fut accusée d'avoir, par ses maléfices, ses sortilèges, généré des maux qu'elle ne pouvait guérir. L'ignorance commune et les préjugés firent le reste. Les esprits s'irritèrent. Ainsi naquit l'idée de brûler une présumée sorcière. Le procès s'ouvre au Parlement de Navarre le 20 novembre 1824. L'instant est grave. L'affaire Marie Payon sera l'ultime procès palois de l'histoire où l'on parlera de sorcellerie dans un tribunal. 12 jurés venus du Pays Basque, du Béarn et 3 magistrats vêtus de leur robe rouge et noire sont réunis pour juger 2 accusés, 2 hommes honorablement connus. Très vite, l'audience vire au calvaire, non pas pour les accusés, mais pour la victime, Marie Payon. Certes, les 2 hommes ont bien commis les faits reprochés, mais selon les juges, c'est Marie, par ses maléfices, ses sortilèges, qui a fait naître ses blessures et les a envenimées. Incroyable, la victime passe pour une simulatrice, une victime si peu innocente que la cour acquitte les 2 accusés. Ils seront libérés sur le champ.
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0: Le malheureux destin de Marie Payon, c'était l'épisode Requiem pour une guérisseuse. Dans un prochain épisode, je vous raconterai une affaire survenue en juin 2014. Une fillette âgée de 30 mois décède d'une asphyxie soudaine dans son lit près de Saint-Jean-Pied-de-Port. Selon le médecin légiste, c'est une mort naturelle, mais les gendarmes nourrissent pourtant quelques doutes.
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1: Un début de conversation pour vous aider dans l'apprentissage de la langue bretonne aujourd'hui et puis après un nom de famille qui permet de faire front.
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1: Alors, c'est pas évident d'apprendre la langue à la radio. J'essaie de vous donner quelques clés chaque jour, mais pour ça encore faut-il être à l'heure pour écouter les chroniques. Donc, pour ne pas rater l'heure, il y a une question que vous devez connaître. Une phrase. Pédéré. Je suis sympa, c'est une phrase courte. Trois mots. Pédéré. Et ou et au, si vous voulez, c'est facile à traduire, c'est « quelle heure est-il ?» Ped, c'est un mot interrogatif qui signifie combien ? Ped, à retenir évidemment, ça sert dans plein d'utilisations. Pedeur, quelle heure ? Et à la fin, et au, c'est une des formes du verbe être en breton conjugué. Pedeur et au, pedeuré, quelle heure est-il ? Retenir cette phrase vous permettra de ne jamais rater vos rendez-vous de toutes sortes et surtout vos rendez-vous radiophoniques. Pedeur et au, quelle heure est-il ? Alors pour répondre s'il est midi par exemple, bah vous répondrez Chris Tays et où ? Midi il est. Et on n'oublie pas le verbe à la phrase, on ne dit pas juste Chris Tays, on dit Chris Tays et où ? Pedeur et où ? Quelle heure est-il ? Chris Tays et où ? Il est midi. Bon, dites pas ça une autre heure qu'à midi, ça marchera moins bien.
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1: Et un patronyme frontal aujourd'hui, ou un nom qui fait front comme je vous le disais, ou même plusieurs, Taldir ou Talourn. Deux mots commençant avec le préfixe tal, T-A-L. Et tal, qui n'est pas la chanteuse en breton, a plusieurs sens. En premier, c'est le front humain, évidemment, tal, antal, le front, tal, antal et begarpen, le front en haut de la tête. C'est mieux s'il est là, d'ailleurs. Et donc, si votre nom de famille est Taldir ou Talourn, eh bien, mieux vaut ne pas donner de coup de tête au risque de casser celle d'en face, car Taldir veut littéralement dire front d'acier. Rien que ça. Et Talourn, c'est pas en reste non plus. Talourn, c'est le front de fer. Alors encore un nom ramenant une époque où les hommes se faisaient remarquer sur les champs de bataille ou dans les mêlées. Et les Taldir ou Talourn étaient visiblement pas mauvais pour donner ou amortir les coups. C'est pas une raison pour faire pareil. Moi je vous dis à demain, même heure.
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3: Bonjour. Arnaud, ma passion, c'est les taureaux. Tous les taureaux. L'amour du taureau. Le taureau Camargue, le taureau espagnol, qu'il soit dans l'arène, dans les champs, dans la rue. Je l'adore dans toutes ses formes.
4: Est-ce que vous vous êtes posé la question pourquoi j'aime le taureau ?
3: Ben, j'y suis venu petit à petit. En fait, mes parents m'ont amené il y a très longtemps dans ma jeunesse dans les arènes de Nîmes, à l'époque encore où on pouvait voir le sixième taureau gratuitement, on ouvrait les portes et je me suis pris de passion pour ça et petit à petit, j'ai appris ce qui était cet animal. D'abord le taureau espagnol, puis après le taureau Camargue.
4: Qu'est-ce qui représente pour vous le taureau ?
3: Ben, la sérénité, la force et puis cet esprit de combat qu'il a toujours qui est inné chez lui et cette résistance qu'il peut avoir partout, contre le climat quand il est dans le champ mais aussi dans l'arène ou avec les raseteurs. Maintenant le plus grand plaisir est quand même de le voir dans son champ évoluer dans son territoire puisque c'est là où on voit qu'il est le plus majestueux.
4: Vous auriez aimé être éleveur de taureaux ?
3: Alors, j'ai approché des éleveurs de taureaux et je sais tellement comme c'est difficile. Sincèrement, je m'en vois pas les capacités. Oui. C'est comme toute passion, on aime s'en approcher le plus près possible. Donc, rêver d'un jour élever des taureaux, bien sûr, mais sincèrement, c'est vraiment, vraiment très compliqué.
4: Le taureau, il est fascinant. Alors, il fait peur, il est fascinant. Vous avez lu des livres sur le taureau parce que dans la mythologie, il y a toujours des bêtes à cornes.
3: Oui, tout à fait. Beaucoup de livres, à la fois sur la course camarguaise, à la fois sur la corrida, mais aussi sur le taureau. Et ce qui est fascinant, c'est tout ce qu'il peut être, lui, dans ce qu'on en fait en tant qu'élevage et la force qu'il représente. Parce que après, c'est la relation à la fois à la corrida avec la mort, et qui peut gêner, et je l'entends, mais aussi l'agilité qu'on peut retrouver dans la course camarguaise. Il a toutes ses facettes, le taureau.
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1: Juan Manuel Fangio a débuté et terminé sa carrière de pilote de F1 sur le circuit de Gueux. Et en 1958, c'est le Grand Prix de Cuba, un pays secoué par l'insurrection menée par Fidel Castro contre le dictateur en place. La veille de la course, le 23 février, Fangio fait les derniers essais sur le circuit. Il a 47 ans, la retraite sportive est proche, mais il est très attendu. C'est la star. Le soir, il est à son hôtel quand il est enlevé par des membres du mouvement révolutionnaire cubain. Une manière d'embarrasser le régime et d'attirer l'attention sur la misère du peuple. La course est finalement lancée dans un climat tendu. Fangio, lui, qui sera retenu 26 heures, sera bien traité. Il sera libéré sain et sauf. L'enlèvement fait la une des journaux du monde et sert la cause révolutionnaire. Après la révolution de 1959, la F1 disparaît de Cuba, jugée incompatible avec le nouveau régime communiste. Fangio est né au début du XXe siècle en Argentine. Il arrive tard en Europe. Il approche des 40 ans quand il se lance dans le premier championnat de F1 en 1950. Il va rapidement impressionner par son talent exceptionnel. Il se distingue par son intelligence de course, sa régularité, sa maîtrise de la mécanique, capable de préserver une voiture tout en restant incroyablement rapide. Fangio court pour les plus grandes écuries de l'époque, Alfa Romeo, Maserati, Mercedes-Benz et Ferrari. À une époque où les voitures sont extrêmement dangereuses et les circuits bordés d'arbres, de bottes de paille ou de simples barrières, sa constance force le respect. Parmi les circuits marquants de sa carrière figure notre légendaire tracé de Gueux à côté de Reims. Un circuit ultra rapide, composé de longues lignes droites sur route nationale, où les voitures dépassent souvent les 250 km/h. Fangio y brille dès le premier Grand Prix de France, le 2 juillet 1950. Il est champion du monde l'année suivante. Il va remporter 5 titres de champion du monde jusqu'en 1957. Un record qui va tenir près d'un demi-siècle. Et même quand il ne gagne pas, il impressionne par sa combativité et son sens tactique. Fangio prend sa retraite en 1958 avec un palmarès exceptionnel. 24 victoires en 51 Grands Prix. Aujourd'hui encore, c'est une référence absolue. Juan Manuel Fangio sur le circuit de Gueux, c'est l'un des trésors de Champagne-Ardenne.

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2: C'est l'heure de Décibel, toute l'actualité musicale avec ce soir une facette méconnue de Nino Ferrer.
3: On dirait le sud. Le temps dure longtemps.
2: Par le public dès ses débuts dans les années 60 et grand connaisseur des musiques noires américaines, chanteur à la voix exceptionnelle, compositeur et auteur follement créatif et doué, Nino Ferrer était aussi peintre. Ouais, Nino Ferrer, peintre, c'est le nom de la grande exposition qui vient de s'ouvrir au musée Henri Martin de Cahors et qui durera toute l'année pour découvrir le travail de peintre et de dessinateur de Nino. On en parle ce soir avec son fils Arthur Ferrari et Rachel Amalric. Elle est la directrice de ce musée qui va vous donner pour sûr l'envie de faire un tour dans le sud.
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2: Salut à toutes, salut à tous et merci d'avoir choisi ici pour passer votre lundi soir. L'actu musicale de ce 18 mai, c'est l'anniversaire de la mort de Chris Cornell, le chanteur de Soundgarden qui nous a quitté bien jeune à l'âge de 52 ans. Il y a 9 ans, on écoutera donc Soundgarden à la fin de l'émission parce que c'est un groupe qui a façonné le son rock des années 90. Notre découverte nous emmènera très très loin, le plus loin qu'on puisse aller sur notre petit globe terrestre, puisqu'on va carrément de l'autre côté, en Polynésie. 12 heures de décalage horaire, et pourtant, croyez-moi, on est complètement en raccord quand il s'agit de la musique de Vaiteani, un groupe polynésien, donc à découvrir ce soir. Ce sera notre coup de cœur. On vous donnera aussi des nouvelles du punk. Oui, ce mouvement musical a 50 ans, avouez que c'est quand même pas mal. Parti comme ils étaient partis, on n'aurait pas mis un billet. 50 ans du punk, on va fêter ça en musique et en vous conseillant un bon bouquin. 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On joue d'ici une quarantaine de minutes. Et à 20h03 presque, j'accueille en duplex des jolis studios d'ici Occitanie mes invités de ce soir, Rachel Amalric, bonsoir.
5: Bonsoir Émilie, bonsoir à toutes les auditrices et tous les auditeurs.
2: Vous êtes la directrice du musée Henri Martin de Cahors et vous êtes la commissaire de l'exposition Nino Ferrer, peintre. À vos côtés, ou même en face de vous, je crois, si je me souviens bien de la géographie de ce studio, il y a Arthur Ferrari, bonsoir.
6: Bonsoir, bonsoir à tous, bonsoir Émilie.
2: Bonsoir Arthur, vous êtes ingénieur du son, réalisateur, éditeur, musicien et le fils de Nino Ferrer qui nous réunit ce soir, le Nino musicien, le Nino peintre et vous le Nino papa aussi. Donc,
6: exactement.
2: Voilà, et vous participez évidemment activement et votre frère Pierre Ferrari également à cette grande exposition. Alors ma première question, elle sera pour vous Arthur Ferrari, vous devez être sollicité forcément, vous et votre frère, autour de la mémoire de Nino Ferrer, de ses chansons, qui pour mettre une chanson dans un film, qui pour organiser une expo, des photos, des hommages. Qu'est-ce qui a fait que l'offre du musée de Cahors, l'offre de Rachel Amalric, vous l'avez acceptée?
6: Bah, on avait le désir de dévoiler et de faire sortir toutes ces toiles qui étaient accrochées dans la maison, la plupart. Ouais. Et il y avait déjà eu quelques expositions, même du vivant de Nino, mais c'était très anecdotique et c'était la chance de le mettre pour la première fois dans un musée.
2: C'est ça, il est au musée, un vrai beau musée, pour le coup, le musée Henri Martin de Cahors. C'est un musée d'art et d'histoire, alors qui a été créé il y a longtemps, hein, Rachel Amalric, en 1833, et qui a eu de grands travaux très récemment. En fait, la réouverture est assez récente, hein, c'est ça?
5: En effet, le musée a réouvert après 6 ans de travaux et puis la parenthèse Covid en 2022.
2: Ok, alors maintenant, vous Rachel, justement, directrice de musée, qu'est-ce qui fait, comment on fait la différence entre un artiste, alors qu'on adore Nino Ferrer, mais qui aurait un hobby d'être peintre et qui peindrait des toiles pour se faire du bien, pour se faire plaisir, etc. Comment on fait la différence entre ça et en fait un artiste peintre, dessinateur qu'il faut exposer au musée?
5: Alors d'abord, la vraie question, c'est est-ce qu'on doit faire la différence?
2: Oui.
5: Et ensuite, la réponse, c'est Nino qui nous la donne lui-même. Il explique que quand on a une nature d'artiste, on s'exprime de différentes manières et toutes ces expressions sont des créations, sont des expressions artistiques. Il s'exprimait par la musique, mais il s'est exprimé aussi par la peinture et le dessin, mais par le jardinage aussi. Il a aussi été acteur. En fait, c'est un homme qui est entier et avec des facettes multiples. Quoi qu'il fasse, c'est de l'art. Et
2: ouais,
5: c'est un petit peu la leçon qu'on apprend en observant la vie de Nino Ferrer.
2: C'est ça, un artiste total. J'aime bien cette définition. Arthur, vous pensez que ça lui aurait plu, artiste total, artiste total?
6: Oui, mais je pense qu'il le savait, comme Rachel vient de le dire, c'est qu'il l'a témoigné plusieurs fois, plusieurs reprises, et c'était sa façon de s'exprimer.
2: Ouais. Alors, il y a une grande incompréhension qui est devenue même peut-être le drame de la vie de Nino Ferrer, c'est que ses premiers succès étaient des chansons, je mets des guillemets, rigolotes, même si au niveau de la production musicale et de sa voix digne de James Brown, il n'y a rien à dire, mais les thématiques étaient rigolotes, c'était un chien qu'on cherche.
3: On n'avait pas vu Mirza.
2: Ou encore un grincheux qui grinche.
3: Oh, et hein, bon. Qu'est-ce que j'ai fait de mes clés, mes lunettes et mes papiers, mon veston, mon lorgnon, mon étui d'accordéon. Oui, je sais.
2: Alors ces succès-là, ils ont fini par devenir toxiques pour Nino Ferrer, qui voulait pas rester enfermé dans cette image de chanteur rigolo, qui méritait pas d'ailleurs. Mais bon, c'était cette cage-là que les médias avaient choisi pour lui. Est-ce que vous pensez tous les deux que justement, il a beaucoup plus de liberté dans sa peinture, dans ses dessins?
5: Oui, définitivement. Non seulement il avait plus de liberté, mais en plus c'est un art qui est moins exigeant en termes techniques et en logistique. Finalement, un carnet et un crayon, ça suffit pour s'exprimer et pour croquer quelque chose, même si on va y travailler plus tard. Et puis il avait choisi à la Taillade de peindre au milieu du salon, donc c'était tout à fait accessible à n'importe quel moment. Je crois que ici, on a quelque chose dans lequel il est non seulement libre, mais en plus indépendant à tout point de vue, même si Arthur peut nous raconter à quel point il était indépendant du point de vue de la musique à un moment ou à un autre.
6: Oui, musicalement aussi, il a fait partie des premiers à s'autoproduire, à s'auto-éditer. Et l'industrie musicale à ce niveau-là, ça coûte énormément d'argent parce qu'il y a le matériel et il y a les musiciens et il y a toute une organisation complètement incroyable à dégager. Alors que la peinture, oui, on est juste avec son crayon, son carnet, quelques types de peinture, son chevalet, mais ça y est, on est libre.
2: Alors dans le catalogue de l'expo, on apprend qu'en fait il a toujours peint et dessiné dès les années 50. Arthur, à l'instant, Rachel parlait de la Taillade, c'est donc la maison dans laquelle il peignait. Vous l'avez vu du coup peindre comme ça au milieu du salon, ça faisait partie de votre vie quand vous étiez
6: entendu.
2: Petit.
6: Oui, c'était ouais, notre vie au quotidien. Au quotidien, moi je suis né en 79, ils ont acheté cette maison en 77. Et il s'est remis à peindre activement mi-80. Donc moi, oui, c'était l'enfance, quoi, l'enfance du papa qui est derrière son chevalet au milieu du salon.
2: Et cette maison, la Taillade, elle est représentée plusieurs fois
6: dans
2: l'exposition. Ouais. Oui, voilà. Oui. Est-ce que vous pouvez nous décrire un peu ce lieu? Donc, vous nous avez dit, en fait, il arrive là-bas, oui, au milieu des années 70. Enfin, la famille arrive là-bas dans les années 70.
6: Ouais, en 77, ouais. Et c'est une maison merveilleuse sur un rocher. Enfin, sur un rocher. Il y a quelques bouts de roche, des petits bouts de falaise, d'où son nom, la Taillade. Sinon, c'est entouré d'arbres. Il y a une propriété de 23 hectares qui s'ouvre vers le plateau. Et c'est complètement magique, oui. On est coupé du reste du monde, on est bien.
2: Ouais. Et pour vous, Rachel, je rappelle, hein, vous êtes la directrice du musée qui présente cette exposition-là. C'était important l'ancrage régional à côté de Cahors de l'artiste.
5: En effet, c'est vraiment une partie importante de notre projet scientifique et culturel. C'est l'axe territorial, c'est de présenter les propositions, les interprétations et de ce paysage et plus largement des artistes locaux et entre guillemets avec, comme pour Nino Ferrer, une aura nationale, voire oui. Internationale. Oui. Là, l'intérêt pour nous, c'était justement la convergence, c'est-à-dire que Nino Ferrer, il n'est pas arrivé par hasard à la Taillade, il l'a choisi, il en a fait son refuge, il la représente tantôt perché sur une falaise, tantôt sur un nuage, et c'est là où justement on voit à quel point lui aussi il était attaché à ce territoire qui lui a permis aussi de retrouver une forme de sérénité, cette sérénité qu'il trouve également dans la peinture.
2: Donc la sérénité, c'est une des raisons du choix de ce lieu. Arthur Ferrari, ils vous ont dit, vos parents vous ont donné d'autres explications pourquoi avoir choisi de s'installer dans cette région?
6: Ouais, il y en a plusieurs. Il y en a une autre aussi, Nino, à l'époque des années 60, 70, où il faisait beaucoup de galas, ce qu'on appelait à l'époque les galas, c'était les concerts. Et donc, il traversait la France, et régulièrement, les passages dans le Lot lui ont laissé un souvenir vraiment chaleureux et accueillant. Pour lui, c'était une terre très accueillante et chaleureuse. Et après, les lumières, évidemment, et les paysages lui ont rappelé la Toscane, l'Italie, avec ses collines.
2: Oui, il était né à Gênes. Ouais.
6: Et ça lui a permis de croiser plein de choses et de trouver son lieu, je pense. Et ça, c'est arrivé du nord du Lot, où il a loué un château pendant 3 mois en 76 pour enregistrer un album. Et c'est là qu'il commence à se décider de vouloir partir de Paris. Et du coup, il s'est mis à visiter des maisons en partant du nord du Lot. Voilà. Il est tombé sur la Taillade qui est tout au sud.
5: Un des points communs des artistes qui sont présentés au musée Henri Martin, c'est des artistes qui, selon la formule d'André Breton, ont cessé de se désirer ailleurs. Et Nino a cessé de se désirer ailleurs quand il a connu le Lot.
2: C'est joliment dit. Et le Lot, voilà, qui lui a apporté visiblement beaucoup, et bien lui rend hommage aujourd'hui au musée Henri Martin de Cahors. L'exposition Nino Ferrer, peintre, dont on va continuer à parler, elle a ouvert le 6 mai et c'est jusqu'au 31 décembre, les amis. Donc si vous nous écoutez à Paris, à Lille, en Bretagne, que ne sais-je, partout en France, dites-vous que vous avez jusqu'au 31 décembre pour aller faire un petit tour à Cahors et visiter cette exposition. Mais à force de parler de Nino, on a envie de l'entendre chanter et rendre hommage, tiens, décidément il est beaucoup question d'hommage ce soir, à ces idoles, ces chanteurs noirs américains. Je veux être noir. Nino Ferrer sur votre radio, ici.

0: Quelle chanson, Nino Ferrer, je veux être noire. Vous écoutez ici, il est 20h15. Moi, je suis dans mon studio à Paris et dans les studios toulousains d'ici Occitanie. Il y a mes invités ce soir, Rachel Amalric, qui est la directrice du musée Henri Martin de Cahors, et Arthur Ferrari, fils de Nino que nous venons d'entendre. Et tous les deux viennent nous parler donc de la grande expo Nino Ferrer, peintre, qui est jusqu'au 31 décembre à Cahors. Alors, on a parlé de centaines de peintures, hein, c'est ce que disait Arthur tout à l'heure. Rachel, comment avez-vous sélectionné les œuvres qui sont présentées pour beaucoup pour la première fois au musée, dans l'expo ?
1: Là-dessus, je dirais que il y a toujours beaucoup de débats. D'abord parce que il n'y a pas plus de place sur les murs que il y a de place sur les murs,
0: sauf dans sa maison, visiblement.
1: Effectivement, il y en avait partout.
0: Oui, voilà.
1: Alors d'abord, on a cherché partout, on a été partout, on a décroché de partout.
0: Ouais.
1: On a eu la chance justement que Pierre et Arthur nous ouvrent la maison et nous permettent vraiment de tout voir. Et à partir de là, en fait, dans un musée, ce qu'on fait, c'est qu'on se concentre d'abord sur la matérialité des œuvres, sur les œuvres elles-mêmes, sur ce qu'elles représentent. On les regarde longuement et à partir de là, voilà, on peut commencer à en parler, à voir un petit peu quel fil on peut tirer et quelles sont les associations qu'on peut faire avec la connaissance qu'on a de l'homme, de l'artiste, au sens du musicien aussi. Et on a fait des choix qui sont plus ou moins thématiques dans certaines salles et qui sont plus stylistiques, c'est-à-dire montrer un panel des différentes propositions artistiques de Nino Ferrer. Le principe, ça a été de dire que il fallait que ce soit quand même agréable et confortable. Donc on a limité notre choix à une soixantaine d'œuvres, mais je veux pas dire que c'est les plus belles parce qu'en fait on peut pas dire ça. Mais en tout cas, elles ont une véritable cohérence. Il y a une véritable progression dans cette expo, d'autant que on part des œuvres et on arrive tout doucement vers l'homme parce qu'on le découvre différemment. Et on arrive vers la dernière salle où là on a une magnifique vitrine biographique qui se présente comme une frise. Ce qui se déroule sous les yeux des visiteurs. Et à mon avis, ils y passent déjà des heures et ils vont y passer des heures.
0: Et alors le tout avec un accompagnement musical. Là, c'est vous, Arthur Ferrari, qui vous êtes occupé de ça. Accompagnement sonore de l'expo ?
2: Oui, un environnement sonore pour essayer de s'immerger dans les coulisses un peu de cette vie chronologique autour de Nino, de sa vie. Et on a peut-être un peu cette sensation d'être en coulisses avec Nino à travers les différentes années de production, de musique, de choses qu'il ait pu raconter, d'archives personnelles qu'on ait pu retrouver. C'est vraiment une balade autour de lui. Mais ce qui est compliqué dans ce genre de création de book, c'est de pas perturber aussi la lecture du spectateur. Donc c'est une performance à découvrir.
0: C'est ça, non, mais pour le coup, c'est une expérience à 360. Il se passe vraiment plein de choses. Et donc, la vitrine biographique dont vous parliez, elle est scénographiée, par votre frère, Pierre Ferrari. Et alors, on me dit, alors je ne l'ai pas encore vue, évidemment, je crève d'envie d'arriver à Cahors, mais pour le moment, j'y suis pas, qu'il y a là des centaines d'objets, des vêtements, des costumes de scène, des photographies, des objets du quotidien, des souvenirs personnels. Donc là, c'est hyper intime. Qu'est-ce que vous avez ressenti en voyant ça, Arthur et Rachel, la première fois ?
2: C'est encore une fois comme ces peintures qu'il y avait dans la maison. C'est notre maman qui nous avait créé ce genre de vitrine. Je pense que Pierre s'était inspiré un peu de ça déjà. C'est dans les années 2000, on a juste mis un isolant dans le grenier pour le rendre vivable. Qu'il y ait moins de fuite d'eau et de... Et elle avait commencé à sortir des caisses, les objets, mais ça y racontait une histoire. C'était vraiment c'était très très beau, c'était très agréable. Et c'est vrai que c'est beau de le voir sortir. C'est encore une fois, ça permet de raconter la vie de Nino qui est tellement folle que c'est beau.
0: Ouais. Et avec évidemment alors beaucoup de dimensions différentes, hein. On a bien compris que c'était pas un homme monolithique, ni un artiste monolithique, Nino Ferrer, mais même dans ce que je vois là de l'exposition, il y a à la fois des toiles hyper colorées, alors moi j'ai pas le vocabulaire artistique et je m'en excuse, mais on parle de surréalisme, c'est ça, pour beaucoup de ces choix artistiques ?
1: Alors, on parle d'une inspiration surréaliste. En fait, Nino, c'est un homme qui est extrêmement cultivé, qui connaît très bien son histoire de l'art, qui fait des exercices d'historien de l'art aussi, même dans ses peintures. Il est inspiré. Et donc, oui, il y a un côté surréaliste, aussi bien par rapport à la question des choix, des thématiques et finalement des représentations elles-mêmes, un côté un petit peu aussi onirique, que par rapport au fait qu'il a une inspiration qui est presque d'ordre philosophique sur certaines toiles. On a aussi des inspirations plus anciennes, avec des inspirations plus médiévales, peut-être un petit peu différentes, peut-être plus noires que les surréalistes. Oui. On parle souvent de Bosch ou de Bruegel quand on compare certaines de ces toiles. Et en fait, ce qui est intéressant, c'est qu'il n'y a pas un mot qui va pouvoir résumer la peinture de Nino Ferrer, sinon on n'aurait mis qu'une toile. Ce qui est intéressant, c'est de venir voir les 60 œuvres qui sont présentées. Il y en a même une petite partie qui va être renouvelée parce qu'elles sont sur des supports fragiles. Et ce qui est incroyable, c'est la richesse qu'il propose. Il faut savoir que au-delà des thématiques surréalistes, ou en tout cas des sujets qui peuvent être surréalistes, il y a aussi une présence assez importante des sujets religieux qui va interpréter, réinterpréter. Il y a aussi, comme je disais, des exercices d'histoire de l'art un peu classiques, hein, les trois petites grâces, par exemple. Et il y a un travail incroyable sur la couleur, mais je dirais avant tout sur le dessin. Et puis on présente des gravures.
3: Oui, des gravures à l'eau forte. Alors là, on est vraiment sur du noir et blanc, du gris. Et ça aussi, c'est, enfin voilà, c'est ça contraste, hein, quand on voit l'affiche de l'expo avec une maison, donc la fameuse taillade sur un nuage, avec de la fumée, une grosse fumée qui sort de trois cheminées, rouge, jaune, verte. Et derrière, voilà, on a des gravures comme ça en noir et blanc, très très dépouillées. Oui, on se sent bien qu'il se passe plein de choses différentes.
1: Oui, et puis là, sur les gravures, on est aussi sur les œuvres, je dirais, de la maturité. Il a appris à graver très tard dans sa vie avec Caroline Bouillet, et qui est une artiste graveur. Elle expliquait que il a pris le temps de travailler, de réfléchir. Il a, parmi les 13 gravures qu'il a fait, il y en a 9 qui sont consacrées à ce qu'il a appelé le traité de la navigation. Donc ça a été très réfléchi, très pensé. Et d'ailleurs, les commentaires qu'on a mis à côté de chacune de ces gravures permettront aux visiteurs de découvrir finalement les symboles qui peuvent se cacher, ou peut-être tout simplement une proposition d'interprétation de ces gravures. Ce qui est certain, c'est que c'est très différent, et en même temps ça le représente tellement parce qu'il est avant tout un grand dessinateur, et pour être un bon graveur, il faut être un excellent dessinateur.
3: Nino Ferrer, oui, on veut le découvrir, le redécouvrir, découvrir des parties de sa vie et de son art dont on n'avait pas forcément connaissance avant. Et puis écouter sa musique, évidemment. Alors je me tourne vers notre expert ce soir, Arthur Ferrari. Est-ce que vous me validez la maison près de la fontaine?
2: Bien sûr.
3: Vous l'aimez, cette chanson? Ouais.
2: Oui, c'est très beau. Encore une fois, c'est une partie de toujours la vie de Nino qui recherchait et qui pouvait écrire et composer ce qui n'était pas encore arrivé.
3: Oui.
2: Il a souvent fait, il y a plein de chansons qu'il a écrites dans ce sens-là. Ma vie pour rien, par exemple, un des premiers morceaux qu'il a composé et qui retrace un peu tout comment la vie s'est découlée, ses parents qui sont partis de telle ou telle façon, ce qu'ils faisaient.
3: Alors on l'écoute, Nino Ferrer, La maison près de la fontaine.

chanté par Nino Ferrer. 1972, l'album Métronomie, un album concept incroyable et du rock progressif de très haut niveau. La vie.

0: Ah, c'est quelque chose cet album Métronomie. Alors tout comme le côté artiste peintre de Nino Ferrer est méconnu et on répare ça avec cette expo. Arthur Ferrari, vous n'avez pas envie parfois aussi de faire connaître des albums de votre père Nino Ferrer, je ne sais pas comment, mais est-ce que secouer les gens et leur dire écoutez ça, c'est super.
1: Ouais, c'est ce qu'on a toujours cherché à faire avec les moyens du bord, on va dire. Mais en tout cas, avec notre maman Kino et Pierre, mon frère, chaque date d'anniversaire, chaque année où il peut se passer quelque chose, on cherche à proposer d'autres, de faire entendre autre chose, comme Nino l'avait souhaité. De toute façon, faire entendre ses albums comme des symphonies, disait-il.
0: C'est beau. Allez, restez bien sur votre radio. Ici, il est 20h28. On va refaire un petit tour au musée Henri Martin avec Arthur Ferrari et Rachel Amalric, parce qu'on peut pas laisser comme ça Nino Ferrer. On n'a pas encore eu notre dose. Et puis ensuite, le blind test ou encore un petit coup de cœur musical direction la Polynésie. À tout de suite.
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0: Évidemment, tout le monde connaît dans la discographie de Nino Ferrer un bon téléphone.
4: Gaston, il y a le téléphone qui sonne et il n'y a jamais personne qui y répond.
0: Mais il a sorti des albums pendant longtemps, par exemple La Désabusion en 1993. Pour le coup, c'est un album qui a été fabriqué à Cahors, enfin à côté de Cahors, à la Taillade, la fameuse maison dont on parlait tout à l'heure. Et alors, il y a tout un tas de surprises dans ce disque. On ne se lasse pas de la fantaisie et des bonnes idées de Nino.
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0: Aimé Mozart, une de ces chansons-là qui reste à découvrir. Alors, ce serait une erreur, Arthur Ferrari, de dire que votre père Nino était un chanteur rigolo, mais il y a de l'humour, de l'esprit dans ses chansons, il y en a toujours eu. Est-ce que vous trouvez que ça ressort aussi dans ses peintures, dans ses gravures qui sont exposées ?
1: Oui, complètement. Je pense qu'on a autant d'humour et de désespoir comme ses albums.
0: Ouais. Le désespoir qui donc n'a pas été comblé, n'a pas été adouci, ni par la musique, ni par l'art, la peinture, ni par la vie de famille, ni par rien. Il faut le rappeler, Nino Ferrer, il a mis fin à ses jours en 1998. Est-ce que c'était un mal-être que rien pouvait combler?
1: Ben sûrement, ça sera toujours compliqué d'avoir une réponse claire là-dessus. Je pense qu'il avait un désespoir, une peur de la vie et du progrès, justement. Quand on parle de la maison près de la fontaine, le progrès, ça il avait une inquiétude sur l'évolution du monde et le futur.
0: Rachel Amalric, vous sentez ça, vous aussi, ces deux pôles très forts dans l'art de Nino Ferrer, dans sa peinture, de la joie pure et du désespoir hyper profond?
2: Oui, on est vraiment dans une polarisation et une ambivalence parfois. C'est-à-dire qu'on a des couleurs éclatantes, on a un travail incroyable, je le disais, avec le dessin. Mais on a des sujets qui sont profonds, qui sont parfois sombres, qui démontrent effectivement cette inquiétude. On a par exemple Plus de poissons, où on voit dans la désabusion, c'est-à-dire que dans l'album, il a utilisé certaines de ses œuvres, dont celle-ci, pour le petit livret du disque compact. On voit un monde où on est arrivé au bout de ce progrès, il n'y a plus de poissons, on a ces oiseaux qui nous regardent, un oiseau qui nous regarde et qui nous accuse de ce qui se passe, c'est-à-dire que lui, il n'a plus à manger. Quand on regarde le monde extérieur où on a la taillade comme ça perchée sur une falaise, la falaise, elle est attaquée. Au fond, il y a quand même les tours de refroidissement de Golfech.
0: Oui, la centrale nucléaire.
2: Ouais. Tout à fait, puisqu'elle est à quelques 50 kilomètres de la taillade. Cette inquiétude, clairement, il la disait hein, dans ses interviews, il la chantait, mais on sent aussi dans ses œuvres qu'il y a parfois des basculements possibles, une interprétation plus profonde, et en même temps, il y a une vraie joie de vivre, il y a une vraie joie de peindre, et ça, on va la retrouver, cette joie, dans les représentations de la taillade, on va les retrouver aussi dans une représentation qui s'appelle la chorale, on a le bonheur du chant, on a le bonheur coloré des différentes voix, des différents sons qui peuvent sortir de cette chorale. On a aussi des choses, on parlait de finesse et d'humour, on a aussi des choses un petit peu loufoques avec la vie chez les automobiles, ces visages voitures avec des yeux et des corps humains. Donc c'est un mélange de tout ça, mais en réalité c'est ce qui fait un homme complet.
0: Ouais.
2: Il a plein de contradictions, plein d'émotions et plein de choses à nous dire.
0: L'expo Nino Ferrer, peintre au musée Henri Martin de Cahors. Elle a ouvert cette expo le 6 mai dernier. Que vous ont dit les premiers visiteurs?
2: Ils sont fans. Ils sont fans. On est absolument ravis. Vraiment, on adhère.

0: Saint-Martin. Tarif plein 9 euros, réduit 5 euros. C'est gratuit pour les moins de 18 ans. Et tous les premiers dimanches du mois, organisez-vous pour aller y faire un tour avant le 31 décembre. On se quitte en écoutant South, qui est la version originale. Le Sud ayant été, Arthur, une traduction commandée. Mais l'original est en anglais, hein, c'est ça.
1: C'est la genèse en anglais, oui, bien sûr. Et c'est comme ça qu'il l'a écrite, composée, qu'il souhaitait l'entendre. Après, il s'est pris au jeu quand même de faire une version française. Et je pense qu'il s'est douté que ça valait sûrement le coup. Ce qui lui a donné aussi la liberté de créer.
0: C'est vrai. Mais là, on va l'écouter comme il l'a imaginé. South, Nino Ferrer. C'était très chouette de pouvoir parler de lui, de ce grand artiste au magnifique répertoire.

0: Nino Ferrer et South, c'est tiré de l'album Nino and Radia. Merci à l'équipe d'ici Occitanie de nous avoir permis de réaliser ce duplex. C'est Thomas Boyard qui était aux manettes.
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0: La musique punk a 50 ans, ça mérite bien un beau gros bouquin pour fêter ça. C'est des éditions GM qui ont dégainé un bouquin vraiment commémoratif qui raconte le mouvement, la mode, les fans et puis les groupes évidemment américains comme les Ramones, anglais comme les Sex Pistols et même quelques français, les Garçons Bouchers, Berreur et Noir et aussi les Vampas. Les 50 ans du punk de A à Z de Francis Dordor et Jean-Éric Perrin, c'est en librairie cette semaine. Bon anniversaire le punk et la bise à Manu Chao.

0: Kiss qui continuent leur aventure. Hein. Le 15e album studio des Vampas vient de sortir. Il s'appelle Où va nous ? 40 ans d'existence pour les Vampas et des concerts, évidemment, en 2026. Hein, festival d'été, j'en ai sous la main, notamment au Pont du Roc, le 31 juillet prochain. Les Vampas qui vont aussi jouer à Lyon, au Transborder, le 12 juin.
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0: Allez, on joue au Blind Test ce soir avec Evelyne. Bonsoir.
2: Bonsoir, Amélie.
0: Bienvenue dans Décibel. Et puisqu'on est toujours nombreux pour jouer au Blind Test, plus on est de fous, plus on rit, il y a Kevin avec nous. Salut, Kevin.
3: Oui, bonsoir, Amélie.
0: Comment ça va?
3: Oui, très très bien. Avec le retour du soleil, ça va, quoi.
0: Alors, je suis d'accord. On a eu notre dose de pluie, là. C'est bon. C'est bien si
3: oui,
0: ça s'arrête. Hein.
3: Voilà. Et puis, bonsoir aussi à Evelyne.
2: Bonsoir Kevin.
3: C'est ça. Bonsoir.
0: C'est bien, c'est bien. Vous pouvez vous serrer la main avant le début du match puisque de toute façon, à la fin, vous gagnerez chacun un exemplaire du livre sur The Inspector Clouseau, leur parcours incroyable. Hein. Ils sont rockers et fermiers, des rock farmers. C'est Romain Lejeune qui raconte leur histoire dans ce livre, comment ils peuvent conjuguer la ferme et la scène, l'agriculture et les tournées mondiales. C'est un super bouquin, je suis ravie de vous l'offrir.
3: Merci Kevin beaucoup.
0: Et Evelyne. Ah bah, avec
3: merci.
0: Plaisir, vraiment, vraiment. Alors le thème du Blind Test ce soir, ce sont donc les garçons en chanson. Est-ce que c'est un thème qui vous inspire, Evelyne?
3: Oui, pourquoi pas.
0: Bon, on va voir, on va voir. J'ai pris quand même des chansons qui sont très très connues. J'espère que ça va bien se passer pour vous. On cherche donc le nom des interprètes des chansons. Et évidemment, l'idée c'est de les retrouver le plus rapidement possible, ces interprètes, en tout cas plus rapidement que le deuxième candidat, Evelyne, Kevin. Donnez bien votre prénom avant de proposer votre réponse. On est parti avec une première chanson qui parle d'un garçon. Dites-moi, qui chante ça?
3: Kevin, Sylvie Vartan.
0: Oui, en même temps.
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0: Comme un garçon, la grande Sylvie Vartan, Kevin et Evelyne, vous avez dit vos prénoms exactement en même temps. Donc c'est un point partout, c'est bien, on a des bons candidats ce soir, ils réagissent vite. On va faire un petit tour ouais, dans un autre style musical.
3: Chercher le garçon.
0: Alors très bon. Très bon karaoké, mais comment s'appelait ce groupe? On est en 1980. Et le groupe porte le nom. Alors, c'est en deux mots. Le premier mot, c'est un moyen de transport. Et le deuxième mot, c'est le mot fille, mais en anglais.
2: Scooter Girl.
0: Alors, c'est pas Scooter Girl. Un moyen de transport où on paye un chauffeur.
3: Taxi Girl.
0: Oui, Taxi Girl. Uber Girl, non.
2: J'aurais pas retrouvé. Hein.
0: Taxi Girl. Ça fait partie des chansons qu'on a tous dans l'oreille, dans nos playlists, etc. Mais après, le nom du groupe, ça fait pas partie des infos essentielles qui sont comme ça, accessibles tout de suite dans le cerveau. J'en conviens. Taxi Girl, chercher le garçon. Alors là, dernière chanson, gros gros tube des années 80. Mais qui chantait ça?
3: Cause des garçons,
2: Evelyne.
0: Et oui, à cause des garçons, chantez pas. À cause des garçons.
3: Ah, c'était vieux ça. On a dansé la suite dans les booms.
0: Ah oui, hein. À cause des garçons.
3: C'est un peu comme partenaire particulier. C'est pareil, c'est à peu près pareil.
0: Ouais, c'est la même époque. Alors, à part que là, quand même, à cause des garçons, attention, auteur-compositeur, Alain Chamfort et Pierre Grillet, s'il vous plaît. Donc, c'est pas rien. À cause des garçons et au cœur, paraît-il, on ne sait pas si c'est vrai ou pas, si c'est une légende. Moi, j'étais pas en studio avec eux, évidemment. Y aurait Nagui, Smaïn et l'acteur Jean-Pierre Calfon, voilà, qui ferait partie des chœurs de À cause des garçons. Et Alain Chamfort, évidemment, puisqu'il faisait partie des gens qui avaient créé le titre. Je sais pas si quelqu'un était dans ce studio et peut nous dire si c'est vrai ou pas. On aimerait bien avoir.
3: Alain Chamfort, un secret numéro de la chanson française.
0: C'est vrai. Bah, la prochaine fois qu'on
3: l'a vu. Manu Reva, la pieuvre est dans le sang, trace de toi.
0: Tout par cœur. Eh, bravo Kevin. Bah, rien que pour ça, il méritait son cadeau. Kevin et Evelyne également. On vous offre donc le livre Rock Farmers, The Inspector Clouseau. On vous souhaite par avance une très bonne lecture. Un autre garçon en chanson, plus récent, celui-ci, chanté par Elena. Bah oui, vous connaissez, Mauvais Garçon, c'est parti.
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0: Rihanna, qui n'a pas gagné la Starac, mais j'ai l'impression qu'elle a vraiment gagné tout le reste. Si vous allez faire un petit tour sur ses réseaux sociaux, vous la verrez monter les marches au Festival de Cannes pour la deuxième année consécutive, dans une robe absolument canon d'ailleurs. Bravo mademoiselle. Elena donc et son Mauvais Garçon, c'est tiré de son premier album, Elle, qui est multi disque d'or, etc. Bravo, succès.
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0: Allez, quelque part au bout du monde, 24 heures d'avion. On fait d'abord Paris, Los Angeles, puis ensuite Los Angeles, Papeete. Ouais, c'est ça, à peu près 24 heures de voyage, 12 heures de décalage horaire. Nous voilà à Tahiti. Et à Tahiti, eh ben, y a de la musique. Il y a notamment une musique folk polynésienne qui n'est pas de la musique traditionnelle, qui n'est pas du folklore, mais qui évidemment a ses racines sur le territoire polynésien. C'est ce que fait Vaiteani. Alors Vaiteani, c'est un groupe, mais c'est aussi une femme, elle, qui chante, Vaiteani, avec Luc, lui, ils sont tous les deux, c'est un duo, Vaiteani. Ils sont programmés au Francofolie de Tahiti le 19 septembre prochain. Alors bon, moi j'y serai pas, peut-être que certains vénards d'entre vous pourront faire le voyage, mais j'avais vraiment envie de vous faire découvrir la toute nouvelle chanson de Vaiteani. Ils ont été encouragés notamment par Laurent Voulzy, qui les aime beaucoup, et moi j'aime vraiment faire voyager cette musique-là. Te Moana o Te Hiroa, c'est le nom de la nouvelle chanson de Vaiteani. Allez, tous à Tahiti.

0: famille, ça s'écrit V-A-I-T-E-A-N-I. Suivez-les sur les réseaux sociaux, allez leur donner de la force, parce que la folk polynésienne, faut s'y intéresser, c'est beau comme tout, je suis sûre que ça fait du bien à l'âme.
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0: Chris Cornell est mort il y a 9 ans, tout jeune, à l'âge de 52 ans. Il a mis fin à ses jours parce que, à l'époque, on aurait pu aussi en parler tout à l'heure avec le fils de Nino Ferrer, la santé mentale des artistes, c'était vraiment pas une priorité pour personne en général et certainement pas pour les maisons de disques en particulier. Alors voilà, Chris Cornell, au-delà d'être une des plus belles voix de l'histoire du rock, c'est aussi le mec qui a écrit la chanson qui vient en un quart d'heure. Et quand on pense que cette chanson, elle a marqué durablement le son des années 90, c'est même un maître étalon de ce qu'on a écouté pendant des années après, eh bien on lui rend hommage. Voici Soundgarden, Black Hole Sun.

0: vous y étiez en 1994 en train de fumer des clopes en cachette derrière le collège et à écouter à fond Sun Garden, ce Black Hole Sun, hommage au grand chanteur Chris Cornell qui nous a quittés il y a 9 ans. Merci d'avoir écouté Décibel, merci à l'équipe Iris Guitoni, Sarah Bécard, Elodie Bianca Maria, Alexandra Sackberg, Franck Moilier et l'équipe d'Ici Occitanie.
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1: 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Michel Sardou, Les Lacs du Connemara, la chanson préférée de Grégoire. Du
3: silence. Jacques Roux qui a déjà composé comme d'habitude, il en a écrit tellement qu'il y a un synthé qui se bloque sur un son. Il n'arrive pas à changer le son, mais le son le fait penser à une cornemuse. Il en parle avec Michel Sardou, ils ont cette idée d'écrire sur l'Irlande, les catholiques, les protestants et tout ce qui se passe là-bas.

0: Qui que vous soyez, d'où que vous veniez, vous avez tous dansé en serrant vos amis dans les bras
1: sur cette chanson en fin de soirée.
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4: Bonjour la France. Ah, nous sommes de retour après une semaine de meilleurs moments du Taquet. Ça y est, on a repris le collier. Et attention, nous n'avons pas repris le collier n'importe quel jour. Car aujourd'hui, c'est un jour exceptionnel. Et oui, c'est la Saint Éric.
5: Oh, c'est trop d'honneur, Valérie. Bonjour à tous.
4: Ah, bonjour. Oui. Alors, bonne fête à tous les Éric.
5: Oh, merci.
4: Évidemment,
5: Valérie,
4: bonne fête à Éric Bastien qui a l'ego de la taille de l'Arkansas.
5: Oui, là, il va être encore plus grand grâce à vous. Hein.
4: Comment ça va?
5: Bon, écoutez, comme un jour de fête, franchement, très heureux de revenir derrière le micro avec toi, Valérie.
4: Et... eh ben voilà.
5: Et surtout, prêt à en découdre.
4: Que va-t-il se passer après une semaine de pause? Est-ce qu'il va enfin gagner plusieurs candidats? On ne sait pas. En tout cas, cette semaine, mes petits chéris.
5: Ah, il y a du beau cadeau.
4: On vous gâte. Et oui, parce que le cadeau de la fin de semaine pour le gagnant de la finale, c'est un séjour pour 4 personnes au parc Astérix. Alors attention les amis, cap sur l'Égypte au parc Astérix.
5: Astérix.
4: Oui. J'ai voulu faire une vanne.
5: Astérix.
4: Alors c'est une nouvelle zone au décor antique. Il y a 50 attractions, spectacles. Vous allez affronter les remous de la descente du Nil. Vous allez prendre de la hauteur avec l'envol d'Ibis. Mais surtout, vous découvrirez cet Automatix.
5: Oui.
4: Alors, vous allez jouer pour un séjour de 2 jours pour 4 personnes au parc Astérix. Une nuit à l'hôtel du parc en chambre familiale. Les petits déjeuners, les dîners compris. Et évidemment, pour que vous puissiez aller jusqu'au Nil, simplement avec un chameau peut-être, mais en tout cas, nous, on vous donne 100 € en carte carburant, histoire que vous soyez contents. Ça, c'est le premier prix. Le deuxième prix, qu'est-ce que c'est?
5: Direction l'Égypte.
4: Ah, l'Égypte aussi, oh mon Dieu.
5: Oui.
4: Oh là là.
5: Se déroule en ce moment, Valérie, le séminaire des druides.
4: Oh my God.
5: Deux druides s'affrontent, Panoramix et Joe Malongox.
4: Oh,
5: oui, Joe Malongox et Panoramix qui de son côté prépare, vous le savez, la potion magique.
4: Oh, Magix.
5: Tandis que l'autre prépare ses dosex, ses 32 dosettes.
4: Oh, mon
5: qui
4: Dieu.
5: L'emportera? Qui réalisera la meilleure potion du café magique? Réponse d'ici la fin de la semaine.
4: Eh ben, c'est super. Allez, les deux premiers candidats qui vont tenter de se qualifier pour ces magnifiques cadeaux en Égypte, c'est Lydia et Florian. Bonjour les amis.
6: Bonjour.
5: Bonjour.
4: Alors, Lydia, tu joues avec ici Loire Océan. Tu habites à. Alors, je ne veux pas mal prononcer. Comment s'appelle ta. Comment ça, on dit?
6: Bouy.
4: Alors, elle habite à Bouy. Tu as 63 ans. Tu as un chéri qui s'appelle Jeannot. C'est ça?
6: Oui.
4: Tu as des enfants?
6: Oui, 2.
4: Laurent et Adeline. Et tu as même 2 petits-enfants.
6: Oui, Théo et Arthur.
4: Oh là là là là là là. Alors, tu as un petit chien qui s'appelle Pixie.
6: Oui.
4: Qu'est-ce que c'est, le modèle du petit chien?
6: Ah là, on appelle ça, vulgairement parlant, un bâtard.
4: Oui.
6: Un croisé beagle espagnol.
4: Ouais.
6: Qui va avoir 16 ans.
4: Oh.
6: Et c'est une tripate, elle a eu un accident, donc ça fait 4 ans qu'elle n'a plus que 3 pattes.
4: Oh bah là.
6: On a plus dû amputer la patte avant, mais comme c'est un chien qui est bas, ça pouvait le faire.
4: Ah
6: donc
4: bah.
6: Ça fait 4 ans qu'elle... Mais c'est compliqué, à vrai dire.
4: Elle trottine.
6: L'année 2026 va être compliquée.
4: Oh, Minette, Pixie qui a 16 ans. Oh, bon. Alors, tu as aussi une tortue qui s'appelle Pâquerette.
6: C'est ça.
4: Oh, et qui n'est pas toute jeune non plus, la tortue.
6: Bah, le problème, c'est qu'elle a 20 ans, mais elle peut vivre jusqu'à 60. Donc, je pense que elle ira plus loin que moi.
4: Bah oui.
5: Elle va nous survivre.
4: Elle va nous survivre à tous, hein, ça c'est certain.
6: Oui.
4: Alors, tu es retraitée, mais quand tu travaillais, tu étais assistante maternelle et aide à domicile, c'est ça?
6: Exactement.
4: Et alors, ça t'a plu? C'était bien?
6: C'était très bien.
4: Ah
6: c'était
4: bah,
6: très bien. De passer des couches pour enfants au XXL le soir, Pour moi, je faisais le tour de la vie d'une personne en une journée.
4: Ah bah, c'est un très très bon résumé.
5: Ah, oui, oui.
4: Très très bien résumé.
6: Voilà.
4: Alors, on va
6: passer du début de la vie à la fin de la vie, voilà.
4: Eh ben voilà.
6: C'est beau.
4: Ah ben c'est bien. Hein, tu faisais un petit panel comme ça. Alors, on va tout de suite. Tiens, je vais t'emmener loin.
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4: Je vais à Rio. Ouais, pas.
5: Il aurait fallu mettre barque sur le Nil, vu que c'est l'Égypte. Là,
4: mais là, on va à Rio parce que c'est une question sur Rio.
5: Ah, d'accord.
4: En 2025, c'est la ville de Rio qui a obtenu le titre de ville la plus agréable à vivre. Est-ce que c'est vrai, est-ce que c'est faux? Top chrono, 5 secondes.
6: Bah, au pif, je vais dire vrai.
4: Alors non, c'est faux, parce que figure-toi que le Global Livability Index, qui classe toutes les villes selon la stabilité, la santé, la culture, eh bien, ce n'est pas Rio. La ville la plus agréable à vivre, c'est Copenhague. Voilà, donc pas de point pour toi.
5: Florian est avec nous. Bonjour Florian.
8: Bonjour Eric, bonjour Valérie.
4: Bonjour.
5: Moi, je mets des X partout hein, cette semaine. Tu as 34 ans, tu habites à 40 ans. 40 ans, c'est non pas le l'âge, hein, c'est bien une ville qui s'appelle 40 ans et c'est dans la Manche. T'es normand,
8: voilà,
5: quoi. T'es un normand,
8: oui,
5: toi.
8: Je suis normand, ouais.
5: Et ben
8: ouais.
5: Voilà. Sois le bienvenu. Tu vis avec qui? Qui partage ta vie?
8: Ah ben, elle s'appelle Lucie, ma copine.
5: Lucie, t'aimerais bien l'emmener, Lucie, au parc Astérix pour tout un week-end.
8: Oh. Ben oui.
5: Ben oui. Vous avez un petit chien qui s'appelle Idéfix? Non, pas du tout.
8: Non, Mario.
5: Mario, petit Mario. C'est quoi comme modèle, comme race? Ton petit chien, c'est quoi?
8: Un labrador.
5: Un labrador.
4: Oh là là là.
5: Oh, c'est beau ça. C'est,
4: on l'adore.
5: Les chiens des présidents, ça, les labradors. Alors, Florian, bon, t'appelles Flo, c'est normal, mais ta chérie, Lucie, t'appelle comment? C'est quoi ton petit nom dans l'intimité, mon Florian?
8: Mon chat.
5: Mon petit chat d'amour. Florian, je suis heureux de t'accueillir dans l'aventure, mais tu sais, chacun de mes candidats doit choisir son camp. Est-ce que cette semaine et aujourd'hui pour cette manche, tu es un Gaulois ou tu es un Romain? Qu'est-ce que tu choisis? Ça va déterminer les questions. Tu choisis quoi?
8: Un Gaulois.
5: Tu choisis le Gaulois, ça détermine les questions des Gaulois. Oui, car j'ai une fiche Gaulois. J'ai une fiche
4: sûr.
5: En Romain.
4: Bien sûr.
5: Florian, voici cette question, elle vaut un point. Petit extrait. Attendez, excusez-moi. Attendez. Il est quelle heure? Midi 11, vous pouvez me le refaire ça?
4: Mais qu'est-ce que tu dis, Flipper? Tu veux aller acheter du chocolat en ville? Mon Dieu!
5: Je sais que vous faites des efforts pour la satirique, mais s'il vous plaît, arrêtez. Parce que... Allez regarder les vidéos quand
4: j'essaie
5: même.
4: J'essaie de faire des vannes aussi. Enfin,
5: non, vous faites le cri du Flipper.
4: Oui, voilà, allez.
5: Les dauphins. Les dauphins ont des poils dans les oreilles. Moi, je l'affirme. Les dauphins ont des poils dans les oreilles. Vrai ou faux? Top chrono, Florian, on y va. 5 secondes.
8: Vrai.
5: Vrai. Eh bien, tu as raison. Félicitations, c'est une bonne réponse. Les dauphins possèdent bien des petits poils, qui sont des poils sensoriels autour du museau lorsqu'ils sont bébés. Eh bien, tout ça, ça leur permet voilà, de vivre, d'être différents et de pouvoir repérer les choses.
4: Ils sont différents, c'est des céréales violeurs, hein, tu le sais. Voilà. C'est. On aime bien les dauphins, mais quand même. Allez, ça fait un point pour Florian, pas de point pour Lydia. Et là, tout de suite, c'est Étienne ou Edany. Oh, comme un boomerang. Une petite chanson pour les Eric. Bonne fête, les Eric.
5: Merci.

0: très bon début de semaine avec Étienne Daho et Dany, comme un boomerang qu'on n'a pas pris dans la figure. Parce que ça fait mal, hein, Valérie.
1: Jingle.
0: Vous n'en pouvez plus déjà.
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0: Vous voulez repartir en vacances
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1: Mais j'étais bien en vacances, j'ai fait Angoulême, l'île de Ré. Oh, j'adore la Charente.
0: Excusez-moi, est-ce que vous pouvez refaire le flipper le dauphin? Parfait.
1: Voilà. Alors, nous sommes avec Lydia qui n'a pas de point, Florian qui a un point. Lydia, il paraît que tu aimes bien bricoler, dis donc.
3: J'aime bien bricoler.
1: Eh ben oui, ben oui.
3: Oui.
1: Alors, qu'est-ce que tu fais quand tu bricoles?
3: Alors, j'essaie de faire des choses en bois de temps en temps, mais le résultat n'est pas prodigieux, mais bon, je me satisfais d'un rien.
1: Mmh. Bon, voilà. Enfin, il paraît que Jeannot a dit, elle a très bien réussi les joints du carrelage.
3: Ah, c'est un fait. On a racheté une maison et on retape une maison. Et c'est vrai que je me suis attaquée aux joints du carrelage et il m'a dit, tu les as fait mieux que moi.
1: Ah.
3: Donc, c'est vrai que ce côté-là, ça va.
1: Ah ouais. Bah, c'est bien ça, dis donc. C'est pas donné à tout le monde les joints du carrelage.
3: Oui. Alors, tu fais mieux les faire que de les fumer, c'est clair.
1: C'est vrai. Je suis d'accord avec toi. Alors, voilà. Elle aménage son nouveau jardin, me dit-on dans l'oreillette. Il paraît qu'on fait une petite rocaille.
3: Oui. Alors oui, j'essaye de faire une sorte de petit jardin. Là, je vais essayer de faire un petit bassin aussi, mais pas un grand pour pas que Pâquerette se noie, parce que c'est pas une tortue aquatique. Et voilà, j'aime bien mettre des petites figurines dans le jardin. J'aime bien faire un jardin un peu vallonné, donc oui.
1: Ah, et dans
3: aménager ça tranquillement.
1: Mais donc du coup, au bout de la fontaine, il y aura un petit bassin ou pas?
3: Ouais, mais alors vraiment histoire de tremper les histoires de.
1: Ah, histoire de. Ok, d'accord.
3: Ouais.
1: Bon, ok, d'accord. Et il paraît que tu n'es pas un cordon bleu, mais attention, tu sais faire du pâté.
3: Ah ouais, pâté de foie de volaille.
1: Alors ça, moi, tu vois, j'adore cuisiner, je ne sais pas faire du pâté. Donc tu vois, c'est...
3: Ouais, oui.
1: Voilà. Alors ça, tu peux aussi cuisiner de la blanquette.
3: Oui.
1: Mais...
3: Maintenant, je peux. Avant, je pouvais pas, parce qu'on a été tout l'hiver sur un petit réchaud de gaz pour retaper la maison.
1: Ah.
3: Et c'était un peu compliqué. Mais là, maintenant que la cuisine prend forme, je vais pouvoir m'y remettre plus.
1: Ah bah, c'est bien, ça. Voilà. OK. Mmh. Alors, est-ce que tu vas marquer le premier point?
0: Non.
1: Écoute-moi bien, toi. C'est pas parce que c'est ta fête.
0: Hein, c'est ta fête.
3: Mais... parce que ça va être sa fête.
0: Oui, ouais,
1: voilà.
0: Ouais,
1: exactement. Ouais, bravo. Ouais. Alors, Lydia, tiens, je t'emmène, je vais voir ce prince.
0: Oula.
1: Teddy Riner. On l'embrasse, Teddy Riner. Alors,
0: on prend un escabeau pour l'embrasser. Quoi.
1: Oui, mais moi je l'adore. C'est un ami. Alors, le judoka Teddy Riner a remporté 5 médailles d'or olympiques. Est-ce que c'est vrai ou faux? Top chrono, 5 secondes. Teddy Riner a remporté 5 médailles d'or olympiques.
3: Alors, il en a eu au moins 5, oui.
1: Oui, il en a eu 5. 3 en individuel, Londres, Rio, Paris, et 2 par équipe mixte, Tokyo 2021, Paris 2024. Bravo, tu as un point, Lydia.
0: Florian a décidé d'être un Gaulois, en même temps, c'est un Normand. Il y a les aventures, il y a les Normands dans les aventures d'Astérix Obélix.
1: Bah oui, les Normands, c'est les pauvres.
0: Oui. Florian est avec nous, Florian qui vit avec Lucie, qui est auxiliaire ambulancier.
4: Oui.
0: Ça va, ça te plaît, c'est un métier sympa?
4: Ah oui, très sympa. Mais j'aime bien le contact avec les patients. Puis ça, j'emmène les petites dames chez le kiné.
0: Ouais.
4: Donc voilà, ça se passe bien.
0: C'est sympa.
4: Et puis des fois, je fais des gardes du PH avec le SAMU.
0: D'accord, mais tu fais pas ça depuis longtemps. A priori, c'est un nouveau métier pour toi.
4: Oui, c'est un nouveau métier, ouais. C'est une reconversion.
0: Ok. Et tu faisais quoi avant, si je ne suis pas indiscret, avant d'être...
4: Chauffeur-livreur.
0: D'accord. T'as été cuisinier également dans une maison de retraite.
4: Aussi, ouais. Aussi cuisinier dans une maison de retraite.
0: Ouais, bah alors ça veut dire que tu sais faire plein de bonnes choses à manger, rassure-moi, évidemment.
4: C'était plus de l'assemblage, parce que la maison de retraite, c'est plus de la vraie cuisine.
0: c'est malheureux de le dire, mais je pense que, ouais, effectivement, c'est un peu ça, quoi. Ah bon, côté cuisine, c'est Lucie qui s'en charge. Je crois que côté plat préféré, on est sur des escalopes de dinde avec de la crème et des champignons.
4: Voilà.
1: Oui, mais c'est bon.
0: C'est normal, c'est
1: normal. Oui, mais on adore.
0: Le pot-au-feu.
4: On adore.
0: Alors, pour tout ça, il faut faire du sport. Est-ce que tu es sportif?
4: Je fais de la marche à pied, je fais pas trop de sport, sinon.
0: Oui, quand même. Déjà, tu vas voir les sportifs, c'est déjà du sport. Et tu soutiens quelle équipe? Je crois que t'es très footeux, toi. Hein. T'es très foot. Hein.
4: Oui, très footeux, ouais. J'adore le Stade Malherbe des Camps.
0: Ça, c'est l'hymne du Stade Malherbe de Caen. Tu soutiens l'équipe de France, le Real Madrid, rien à voir en tous les cas. T'es un bon supporter, quoi.
4: Exactement.
0: Et puis t'aimes pêcher, eh oui.
4: Oui, j'adore pêcher aussi, ouais.
0: Mmh. Un petit coin de paradis, avant que je te pose une question, en Normandie, pour aller pêcher. Petit coin sympa.
4: Bah, il y en a plein, hein.
0: T'en as pas un comme ça à nous donner?
1: Mais ça ne se donne pas. Oh, allez, c'est comme les coins à champignons.
0: Comment tu m'as dit, c'est il l'a donné?
4: Putain, bitch.
0: Voilà, allez, question, on y va.
1: Ah, ça, c'est la musique quand Eric est arrivé ce matin à Radio France, avec des gens qui jetaient des fleurs et des pétales sur ses pieds.
0: Avec moi.
1: Avec lui.
0: La franchise Astérix, pour un point, prépare dans le sud de la France un nouveau parc. Parc géant baptisé Parc Obélix. Est-ce que c'est vrai ou faux? Top chrono, 5 secondes. Est-ce que dans le sud de la France, il y aura un nouveau parc? Parc Obélix. Tu dis faux? T'as raison, moi je trouve que c'est une bonne idée, mais non, il n'y a aucun projet géant dans le sud de la France. Ouvert en 1989, je rappelle que le parc Astérix qui vous invite cette semaine accueille chaque année des millions de visiteurs avec ses 40 attractions. Bravo Florian, un point.
1: Allez, un point pour Lydia, deux points pour Florian, et là tout de suite, do you remember?
0: Bien sûr qu'on s'en souvient.
1: Qu'aujourd'hui c'est lundi, bah oui. Saint-Éric.
0: Bien sûr.
1: Allez, on écoute tout de suite Earth, Wind and Fire, September. À tout de suite mes petits chéris, on vous aime.
0: Est-ce qu'il y aura Flipper le Dauphin dans la musique?

0: A Wind and Fire.
1: And Fire.
0: Fire, September.
1: Jingle.
0: Fire.
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1: Nous sommes au taquet avec Lydia qui a un, Florian qui a deux. Et Lydia, alors Lydia, je suis ravie de rencontrer enfin quelqu'un qui a le même talent inutile que moi.
0: Imiter dauphin.
1: Non, elle sait faire des nœuds aux queues de cerise dans sa bouche. Et ça, c'est grâce à Twin Peaks. Parce que moi j'ai vu le film, enfin la série, pardon, j'étais fan de la série de David Lynch. Et dedans, nous avons une jeune fille qui fait ça. Et ça m'a impressionné. Ah bah j'ai pas de nœud de cerise là. T'as vu comment tu as, pourquoi t'as eu l'idée de faire ça toi, ma petite Lydia?
3: Bah j'en sais rien, c'est ma maman qui m'a appris ça quand j'étais petite et je l'ai toujours fait.
1: Ah bah voilà.
3: Et les petits que je gardais, pareil, je leur apprenais, enfin les plus grands, je leur apprenais à le faire après le repas.
1: Mais c'est dur à faire, hein?
3: Ah bah complètement.
1: C'est inutile, mais c'est dur.
3: Mmh. Oui, c'est vrai, mais ça occupe. Hein.
1: C'est vrai, ça, je suis d'accord avec toi.
3: Et c'est un anti-stress aussi, enfin, bien que quand on n'en arrive pas, ça en devient.
1: Ah
3: mais
1: oui.
3: En général, oui. Ça dépend de la longueur des queues.
1: Voilà, ça, et tout est que longueur de queue, tu sais. Alors.
0: Je ne rebondis pas.
1: Non, ne rebondis pas.
0: Non,
3: absolument pas. Non.
1: Voilà, elle ne veut pas que tu rebondisses.
0: Oui, non.
1: Voilà.
0: J'ai l'impression qu'elle ne m'aime pas, Lydia.
1: Oui, mais parce que tu ne dis que des choses horribles. Alors.
3: Non, parce que je n'aime pas, parce que je suis contre la Normandie, moi, parce que à la base, je suis bretonne. Donc,
0: Normandie,
3: bretonne.
0: Oh là là,
3: Florian. Michel qui nous sépare, c'est pas bon.
0: Oh là là. Ah là, c'est la guerre, ça.
3: Oh non.
1: Alors.
3: Non, je souhaite une bonne chance à Flo, il n'y a aucun problème.
1: Quand même. Alors, ma chérie, c'est le quiz musical. Aujourd'hui, on va faire des standards, mais des standards d'il y a très longtemps. Je vais te faire écouter la première chanson et après, tu me diras qui chante. Allez, on écoute. 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

0: Qui c'est qui chante, top chrono?
1: On dirait Marilyn Monroe.
0: Oui, c'est Marilyn Monroe qui aurait eu 100 ans aujourd'hui. Enfin, cette année en tout cas. Et en ce moment, il y a une grande exposition à la Cinémathèque à Paris qui est consacrée. Bravo, premier point. Alors écoute bien pour le deuxième point. Il s'agit d'un chanteur, Back to the Past. Écoute bien.

0: chante, top chrono.
1: Serge Gianni.
2: Et c'est une...
0: bonne réponse. Oh, oui, c'est Serge Gianni. C'est une chanson qui est une ode à la résistance. Hein. Oui. Les loups dans Paris, c'est l'armée allemande qui rentre dans Paris. Bravo, tu as 2 points, tu passes en tête. Tu as 3.
3: Florian, donc Normand, Bretagne, Normandie. On va pas débattre, hein, Florian. Tu sais que moi, j'étais en vacances en Normandie, hein, je te dis. Là, je reviens tout juste de Normandie. Hein.
4: Ah oui, oui, oui. Mais pour moi, le Mont-Saint-Michel nous appartient.
0: Et non, voilà, non, c'est reparti.
3: On ne commence pas à rentrer là-dedans. Florian, j'ai même pas le temps de papoter avec toi. On le fera tout à l'heure. On va tout de suite jouer. C'est le quiz. On remonte le temps aujourd'hui. À toi d'identifier cette chanson qu'a représenté la France. Non, je dis rien. Non, j'en ai trop dit déjà.

0: quelqu'un à l'étape chrono qui chante.
1: Alain Barrière.
0: Alain Barrière. Et c'est vrai que cette chanson a représenté la France au concours de l'Eurovision en 1963. C'est l'un des plus grands succès d'Alain Barrière.
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3: Elle était si jolie.
0: Bien sûr.
3: Ah, il y a ma vie aussi. Ma vie.
0: Ah oui.
3: Ma vie.
0: On continue, Florian ?
1: Ouais.
0: Ouais.
3: Bah ça fait 3 points pour Florian, 3 points pour Lydia. Ah, il va
0: oui,
3: peut-être
0: oui,
3: marquer.
0: Oui, mais la Florian, autre chanson à découvrir. Qui chante ?

0: Et top chrono.
1: Alors là,
0: viens sur la montagne.
1: J'en ai aucune idée.
0: Ah. Actrice, comédienne, succès dans les années 60-70. Cette chanson date de 73. Peut-être que Lydia a la réponse. Qui chante ?
2: Marie Laforêt.
0: Bravo.
3: Voilà, Marie Laforêt, qui est aussi la maman de la réalisatrice Lisa Azuelos.
0: Exactement.
3: Eh bien, ça fait 3 points, Lydia. 3 points, Florian. C'est magnifique.
0: Ouais, c'est bien.

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2: Et je vous rappelle que cette semaine, nos candidats s'affrontent pour se sélectionner pour la finale. Le premier prix, il s'agit d'un séjour pour 4 personnes au parc Astérix, direction l'Égypte avec la descente du Nil, l'envol d'Ibis ou même encore cet Automatix. En tout cas, vous pourrez dormir dans le parc, vous aurez les petits déjeuners et les dîners et 100 euros de carte carburant. Et si vous n'avez pas ce magnifique prix, vous aurez quand même un magnifique cadeau. Il s'agit de la machine expresso EO fabriquée par Malongo avec 32 dosettes et 6 verres en verre. On reprend la compétition avec Lydia et Florian qui sont à égalité. Ils ont 3 points. Mmh. Alors, ah là là là là, notre petite Lydia, il paraît qu'un jour, une seule fois dans ta vie, tu as fait du ski. Pour faire, enfin à la montagne, voir du ski. Parce que ça a été une expérience très dure. Hein. Tu t'es totalement fait tirer par le tir-fesse, t'as pas pu rester debout. Donc tu t'es fait tirer par le tir-fesse et puis t'as descendu toute une piste noire sur les fesses. Qu'est-ce qui s'est passé?
3: Bah, j'étais avec ma fille, c'est la première fois qu'on y allait, donc j'avais 45 ans. Et j'étais avec ma fille, elle me fait monter sur un télésiège, du coup, et arrivé en haut, on s'aperçoit que pour redescendre, c'était une piste noire. Donc moi, j'en avais jamais fait, j'ai dit, je descends sur les fesses.
2: Eh ben oui, mais tu t'es quand même, du coup, cassé le coccyx parce que t'es tombé sur une plaque de glace.
3: C'est en arrivant au bar, on devait aller boire un chocolat chaud, il y avait une plaque de glace que j'ai pas vue et je me suis vautrée.
2: Aïe, aïe, aïe, aïe, aïe.
3: Et j'ai cassé 2 bâtons de ski pendant la semaine.
2: Oh là là là là là là, oui, non, donc là on est sur. T'as jamais refait de ski en fait.
4: Non, mais faut pas insister.
3: Non, je suis jamais retournée à la neige, non.
2: Ouais, mais en même temps.
4: C'est mieux.
2: Bah oui, si quand il va, tu te casses le coccyx et tu pètes les bâtons, c'est pas bien, on n'est pas. Bon. Par contre, t'as adoré la tour de l'enfer de Disney. Ça, tu t'as.
3: Ah ouais.
2: Ah là, tu t'es régalé là.
3: Ah ouais. Ouais. Ah ouais. Mes enfants m'ont offert ça c'était mon Noël, là. Donc, j'étais avec mon gars et ma fille, tous les trois.
2: Oh.
3: Ils m'ont offert un week-end là-bas, j'avais jamais été, c'était mon rêve d'y aller.
2: Et ben, voilà. Et ben, du coup.
3: Et j'ai pris mon courage à deux mains, j'ai dit, si tu te ramènes dans 10 ans, tu vas peut-être faire un AVC. Donc là, j'en ai profité, j'ai tout fait tant que j'ai pu. Et je suis rentrée vidée, mais hyper contente, avec des très bons souvenirs. Et j'ai pu voir le spectacle de la Reine des Neiges qui venait juste d'ouvrir. Et
4: oh non, oh non, oh non.
2: Délivré.
4: Non,
2: je ne mentirai plus jamais.
4: Oh non, non, non. Oh, ça toute la journée.
2: C'est
4: encore.
2: Pour. Alors, je sais que c'est la Saint-Éric, mais un auditeur du Poitou, une auditrice du Poitou, nous a appelé pour nous dire vous êtes bien gentil, mais c'est aussi la Saint-Corinne.
4: Non, je ne partage pas, madame.
2: Bonne fête à toutes.
4: Saint-Éric aujourd'hui.
2: Corinne. Alors.
4: Ouais, bonne fête, Corinne.
2: Bonne fête, Éric. Bonne fête, Corinne.
4: Ouais.
2: Alors, ma petite Lydia, c'est la question à choix multiples. Je vais te poser la question, te proposer des réponses, et puis tu me donneras après les 10 secondes. Ta réponse, ton choix. Et tiens, je t'emmène. Hop.
4: Douchka ?
2: Ah non, c'est Karin Schell. C'est Karin Schell. Alors, écoutez bien. Aujourd'hui, lundi 18 mai, c'est la Saint-Éric, c'est la Sainte-Corinne, mais c'est aussi le début du tournoi de Roland-Garros. J'embrasse Benoît Paire qui va démarrer le tournoi. Alors, écoute-moi bien. À toi de me dire. Alors. Vraiment, de quoi est principalement composée la terre battue des courts de tennis? De sable rouge, de briques pilées, de roches volcaniques ou de sueur d'Éric Bastien?
4: Oh, c'est horrible.
2: Alors, de quoi est composée la mythique terre battue? Sable rouge, briques pilées, roches volcaniques, sueur d'Éric Bastien. Oh, top chrono, 10 secondes.
3: J'aurais bien dit Eric, mais c'est un peu gros. Je vais rester sur la brique pilée.
4: Alors Eric est gros, j'aime pas trop l'association. Hein.
3: Oui, c'est vrai que c'est pas le visuel, je m'excuse, je retire.
4: Oui. Oh bah.
2: Eh bien oui, c'est de la brique pilée. C'est une fine couche de brique rouge broyée. C'est elle qui donne à tous ces terrains la couleur ocre et les rebonds magnifiques. Ouais. Voilà, allez, ça fait 3 points. Tu es à 6.
4: Et qui va faire un jeu 7 et match? C'est mon Florian, c'est mon petit Gaulois, c'est mon Normand, mais oui, mon Florian qui.
5: Oui.
4: Alors, on parlait de trucs qui fait un peu peur là, à Disney avec Lydia. Toi, t'aimes bien te faire peur aussi avec des films.
2: Ah.
5: Les films d'horreur, j'adore ça.
2: Ah, moi aussi.
4: Alors, Lucie, qui est ta chérie, aime pas trop ça, visiblement.
5: Non, elle aime pas trop ça, non. Elle veut pas trop regarder avec moi. Ouais.
4: C'est quoi tes films préférés, films d'horreur préférés, du coup?
5: Oh là là, il y en a plein.
4: Hein, écoute celui-ci.
5: Il y a...
4: Mais celui-là, là. Tu le reconnais, celui-là?
5: Bah, ça fait un tronçonneur.
4: Mais oui! il est fort, hein, en
2: quelques secondes. Elle massacre à la tronçonneuse.
4: Oh là là là là là. Bon, pourquoi pas, c'est bien de se faire peur.
2: Moi, j'adore.
4: Ben oui, oui, oui, tu as quelques défauts aussi. Tu t'emportes assez vite, tu es un Normand, c'est
5: ben
4: logique.
5: Oui. J'aime bien avoir raison, mais j'aime pas avoir tort.
4: Ouais, je comprends.
2: T'aimes bien dire que le Mont-Saint-Michel est normand, mais bon.
4: Oui, bah oui. D'ailleurs, la réalisatrice nous a dit qu'Alain Barrière, qu'on écoutait tout à l'heure, était breton.
2: Eh oui, bien sûr.
4: C'est
2: bah oui.
4: Aujourd'hui. Hein. Tu t'emportes assez vite, je le disais. Tu es joueur, tu es taquin. Et en même temps, si tu étais un animal, tu serais quoi? Et tout s'explique.
5: Le lion.
4: Eh oui, voilà, c'est ça.
2: Oh là là, mon Dieu, le signe astrologique d'Éric Bastien.
4: Eh bien sûr, ça rugit de plaisir.
5: Et moi aussi, c'est mon signe astrologique, bah, d'ailleurs.
2: Oh là là là là là là.
4: Salut Régis, votre mari aussi, qui est lion. Bah si, c'est vrai.
2: Oui, oui, mon mari est lion, oui, c'est vrai.
4: Bah oui, votre mari est
2: lion. Nous ne sommes pas mariés, je vous rappelle.
4: Oui, enfin bon, vous connaissez bien quand même.
2: Oui, 25 ans que je le supporte, qu'est-ce que tu veux faire?
4: Bien, Florian. J'adore faire des blagues dans l'émission.
2: C'est la question.
4: On se demande ce qui se passe.
2: Attention, c'est la question. À choix multi.
4: C'est la question à choix multi. Il y a Laurent Gérard qui imite Pierre Bellemare. C'est 515, on m'arrive. Bon, voilà. Générique, s'il vous plaît. Oui, en cette Saint-Éric, je méritais bien un tapis rouge. C'est pas parce que vous avez mis un pull et que je rêve de vous marcher dessus.
2: Non, mais je rêve. Mais le gars me menace de marcher dessus parce que j'ai un sweat rouge.
4: Vous avez un pull rouge, j'ai envie de défiler sur vous.
2: Non, mais vous... Alors, quand il dit une saloperie, il vous voit. Vous remarquerez les auditeurs ont déjà remarqué sur Facebook, j'ai eu plein de messages dans ce sens.
4: C'est pour atténuer.
2: Voilà, c'est pour atténuer.
4: Pour être plus doux. Ouais. Alors, certes, Roland Garros, mais ça ne vous a pas échappé. Nous sommes en plein Festival de Cannes, qui se tient là depuis quelques jours, depuis le 12 mai jusqu'au 24 mai. Petite question QCM. Combien pèse environ une palme d'or de Cannes, Festival de Cannes, la palme d'or? Combien ça pèse environ? Voici les propositions. 1 kg. 1,2 kg. 1,4 kg.

0: Jean Aubert, juste une illusion. Chanson écrite pour Valérie Damido. L'illusion qu'elle va gagner aujourd'hui, comme chaque jour.
1: Ah là là, fais-moi un petit jingle, ma Sarah, vas-y.
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1: Mon Dieu. Alors, ma petite Lydia qui est en tête avec 6 points, ça, ce n'est pas juste.
3: Je précise aussi, je suis du signe du lion.
1: Et voilà, donc elle va pas se laisser faire, quoi. Crois-moi bien qu'il va remuer sa crinière, elle va surprendre ses pattes.
0: Bah, j'en ai une aussi, et Florian aussi.
1: Hein. Ouais, bah, bien sûr, vous avez des crinières, oui, surtout toi, là. Oh, pardon. Alors, ma petite Lydia, il paraît que comme ça, on aime procrastiner.
3: Oh mon Dieu.
1: Ah, mince.
3: C'est un de mes talents, oui.
1: Ah, c'est un de vos talents, chère amie. Alors, comme ça, vous faites comme dans la chanson. Aujourd'hui, peut-être. Ou alors, demain.
3: Eh oui. Voire après-demain.
1: D'accord. Ah bon, d'accord. Bon, bah, en même temps, t'en es consciente.
3: Ah ben, bah, complètement. J'essaye de m'améliorer, mais c'est pas évident.
1: Ah oui. Bon, bah non. Mais alors, qu'est-ce que tu fais quand tu procrastines? Enfin, quand tu glandes, quoi. Hein, voilà.
3: Je commence à mettre du linge à repasser. Je me dis, bon, je vais attendre qu'il y en a un peu plus, il y en a un peu plus, il y en a un peu plus. Et après, je suis débordée. Je me dis, bah non, en fin de compte, j'ai pas le temps là, donc je ferai ça, je consacrerai une journée, et le est toujours là. J'entame quelque chose dans le jardin, pourtant, Dieu sait que je l'adore, ouais. Et j'arrête, et je repars faire autre chose, et je les classer les papiers, c'est pareil.
1: Oh, oui.
3: Et je l'entasse, et après, les classer dans les classeurs, je dis, on verra ça plus tard, et puis.
1: Ouais, mais on n'aime pas tout ça, on n'aime pas. Bon, enfin, bref.
0: En fait, c'est remettre au lendemain ce qu'on pourrait faire.
1: C'est ça, procrastiner. C'est ça. Le. Voilà.
0: J'ai compris. Merci beaucoup, Lydia, d'avoir joué avec nous. Victoire de Florian aujourd'hui.
1: Aujourd'hui,
0: rejouera demain avec Lydia. Alors, voilà. Pardon.
1: Ouais, ouais. Voilà. On verra bien. Tu arrêtes tout de suite d'embêter ma candidate. Alors, il paraît que t'as
3: Il me déstabilise.
1: Il te déstabilise. Je vais te restabiliser, moi. Il paraît que t'aimerais déjeuner avec Jean-Jacques Goldman, que tu adores.

0: Ah bah, on te le souhaite d'aller au bout de tes rêves et de déjeuner avec Jean-Jacques Goldman. Eh, dis donc, il paraît que t'as un trèfle à quatre feuilles que ta voisine t'a donné, que c'est ton porte-bonheur. Eh bah, t'as qu'à eh bah, faut demander au trèfle. Voilà.
1: Ouais.
0: Voilà.
2: Voilà. Et quand les trèfles parlent?
0: Parce que les trèfles parlent, parce que tu ne connais pas le...
2: Parlez à votre trèfle, vous?
0: Mais j'en ai pas. Si j'en avais un, je lui parlerais.
1: Ah, il ne connaît pas le langage des fleurs.
0: Mais il connaît rien. Qu'est-ce que tu veux que je te dise, Mathilde?
2: C'est vraiment ma fête, hein, aujourd'hui.
0: Mais oui, c'est un homme. Voilà, c'est tout bon.
1: Voilà. Ouais, voilà. Ça résume.
0: Bah, ça résume bien. Voilà. Alors, ma chérie, c'est la question cash qui va te valoir 5 points si tu la trouves. Tiens, je t'emmène. Ça, c'est le générique d'une émission que j'adore qui s'appelle Des trains pas comme les autres. Tu connais, Lydia, Les trains pas comme les autres?
1: Ouais, j'en ai regardé.
0: Oh, moi j'adore cette émission, c'est magnifique.
1: Ouais, c'est vrai que c'est joli, il y a des beaux paysages.
0: Eh oui. Alors, on va parler de train et je vais te poser la question suivante. Quel célèbre train relie traditionnellement Paris à Istanbul? Quel célèbre train relie traditionnellement Paris à Istanbul? Top chrono, 10 secondes. Paris-Istanbul, le train s'appelle... Et l'Orient Express, c'est un... Eh oui, il a été mis... Il a été mis en service à la fin du 19e siècle. Il traverse plusieurs pays européens. Et puis, il est devenu surtout célèbre grâce au roman policier d'Agatha Christie. Voilà, pas de points pour toi.
2: Florian, ça va peut-être faire nos affaires. Oui. Ça, on va voir comment ça va se passer dans un instant. On reste à 3 points, effectivement. Normandie, Florian qui vit avec Lucie, qui aime la pêche, le foot, qui suit le stade Malherbe de Caen, qui s'emporte un peu vite. Bon, voilà, quelques petits défauts. J'ai un message pour toi, Florian. Tu es prêt à l'écouter?
3: Oui.
4: Alors? On n'attend pas Patrick?
2: Alors?
3: On n'attend pas Patrick, oui.
2: Bah, qui c'est qui dit ça?
3: Franck Dubosc?
2: Bah oui, pourquoi on parle de Franck Dubosc et pourquoi on l'entend Francky? D'accord. Alors, sur ta fiche, qui n'était peut-être pas la bonne, il paraît que tu aimerais déjeuner avec Franck Dubosc. Il paraît même que tu as été au camping des Flots Bleus. Mais alors, si tu ne te souviens pas de ce que tu fais de ta vie, dis-le-moi, Florian.
3: Si, j'ai été au camping des Flots Bleus avant, ça prenne ce.
2: Eh oui, c'est vrai qu'il y a eu un incendie au camping des Flots Bleus. Franck Dubosc, acteur préféré?
3: Oui, acteur préféré.
2: Bon, bah, je te souhaite de déjeuner avec lui, en tous les cas, voilà, si l'occasion se présente. Un petit mot sur ta rencontre avec Lucie.
3: On s'est rencontrés sur Internet.
2: Ah ouais? Sur Facebook, comme on dit.
3: Facebook rencontre, oui.
2: Comme des Franck Dubosc. Alors, cette rencontre, pourquoi Shabadabada? Qu'est-ce qui s'est passé?
3: Ben, on s'est rencontrés sur la plage.
2: Ouais. Quelle plage?
3: À Ouistreham.
2: Tu sais que j'étais il y a deux jours? Il y a une plaque avec ton nom et celle de Lucie. Je me suis recueilli.
3: Ah! Vous avez mis un cadenas, non?
2: Il y a quoi?
3: Vous avez vu le cadenas?
2: J'ai pas vu le cadenas. Première rencontre sur la plage de Ouistreham, donc en Normandie. Ça a matché vite, du coup? Vous êtes ensemble depuis combien de temps maintenant?
3: Ben, ça va bientôt faire 3 ans.
2: 3 ans? Bon, bah, c'est une belle histoire. Dis-moi, on parle, tu joues avec moi. Mais la dame qui est à côté de moi et qui porte un pull rouge, tu la connais un petit peu quand même, Valérie D'Amido, tu racontes?
3: Oui, je l'ai rencontré à Pont-de-Mer, dans un supermarché.
0: Bah oui.
2: On fait ses courses au supermarché de Pont-de-Mer.
0: Bah oui, parce qu'elle a une amie qui a une petite maison pas loin d'Honfleur. Voilà, elle a le droit de faire ses courses à Pont-de-Mer.
2: C'était en 2022. Et oui. Et alors, vous étiez là pour une séance de dédicace, Valérie?
0: Non, j'étais pas là que pour ça. J'étais là aussi pour ça.
2: Voilà. Et il est fan de vous. Je commence à vous dire vous, c'est que.
0: Voilà, tu vas me banner. Alors, attention.
2: Non. Mais tiens, alors, t'as fait quoi avec Valérie? T'as fait la photo? Comment elle était, Valérie, dans la vie?
3: Bah, elle est super gentille. Elle est simple et elle est vraiment gentille, ouais.
0: Merci.
2: Je crois qu'on ne connaît pas la même personne.
3: J'ai fait un petit selfie, elle a accepté avec plaisir.
0: Eh oui, évidemment, parce que je suis gentille.
2: Écoutez,
0: pose ta question, il est tout déstabilé, il croyait que t'allais dire que j'étais une vraie connasse.
2: Vous me parlez de quelqu'un que je ne connais pas, donc. Je ne sais pas de qui vous parlez. Florian, voici ta question qui vaut 5 points. C'est une question cash, question cuisine extra.
0: Hey, j'aurais tellement aimé que ma réalisatrice préférée me trouve la version de Georges Alain. Ah là là, Georges Alain, je t'aime, hein, mais quand tu chantais cette chanson, on l'écoutera peut-être après la question.
2: Non,
0: vas-y.
2: Non, vaut mieux pas. Quelle soupe froide originaire d'Espagne est préparée avec des tomates? Top chrono, 10 secondes. Une soupe froide originaire d'Espagne est préparée avec des tomates.
3: Gazpacho.
2: le gazpacho, une soupe froide traditionnellement préparée avec des tomates, du concombre, des poivrons, de l'ail et de l'huile d'olive. Oui, monsieur, c'est populaire en été, ça vient d'Andalousie, c'est le gazpacho, bravo.
0: Alors, 8 pour Florian, 6 pour Lydia, et là tout de suite, ah là là, la Corse débarque à Marseille bientôt. Eric vous en parlera après cette magnifique chanson de Affiletta et Francis Cabrel, Cara Mariuccia. Vous écoutez ici, on vous aime, à tout de suite.

0: qu'il est tard. Francis Cabrel, Patrick Fioré.
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2: Et comme on a la meilleure équipe, on l'a. Georges Alain qui chante.
3: Oh là.
0: Millions de gens ont regardé ça.
2: Allez, merci Georges Alain de ce moment absolument exceptionnel. Alors, Lydia 6, Florian 8.
0: C'est moche de se moquer comme ça.
2: C'est moche, pardon Georges Alain. Alors, ma petite Lydia, il paraît qu'on collectionnait les tortues, mais les dauphins, mais que maintenant on collectionne les tortues.
4: Oui.
2: Alors, combien de dauphins as-tu ?
4: Ah, j'en avais à peu près une centaine. Maintenant, je dois en avoir la moitié parce que je commence à m'en débarrasser petit à petit, sauf ceux qui sont sentimentaux de personnes qui m'ont fait.
2: Ok. Voilà. Bon, pour t'encourager à gagner ce petit bingo, je te mets ton chanteur préféré. C'est toi qui as choisi la chanson. Il rêve.

0: le portrait de Calogero. Qu'est-ce qu'il est doué, ce Calogero, on l'adore.
1: Ah ouais.
0: Ah là là, bien, alors ma chérie, écoute, c'est simple. Là, si tu l'emportes, bah tu l'emportes. Voilà, alors
2: 8h55, si tu l'emportes, tu l'emportes. Valérie Dabido.
0: Alors c'est le bingo, à mon top chrono, tu auras 10 secondes pour me donner un maximum de Valérie célèbres. Toutes les Valérie célèbres. Voilà, attention, top chrono, c'est parti. Valérie quoi?
1: Valérie Damino. Valérie Kapelski. Valérie Le Mercier. Valérie.
0: Bon, tu m'en as donné trois. Il y avait Valérie Mérès, oui. Valérie Benaïm, Valérie Beg, Valérie Traveller, Valérie Benguigui, Valérie Bonneton et Valérie Expert. Voilà, tu m'en as donné trois. C'est pas mal.
2: Vous êtes de loin ma préférée.
0: Bien sûr.
2: Florian nous a envoyé une photo. Je ne reconnais pas la personne qui est à côté de toi, Florian.
0: Bah, c'est moi pourtant.
2: Voilà, la photo de Valérie que tu as rencontrée à Pont, en Normandie. Hein, c'est ça. C'était.
3: À Pont-Audemer.
2: Exactement, à Pont-Audemer en Normandie. Bon, alors, moi, ce qui me rassure un petit peu là dans ce qui va arriver, c'est que toi, t'es un chanceux. Oui, parce qu'il y a un mois, t'as acheté un Maxi Blackjack à 5 euros. Et combien que t'as gagné, mon Florian?
3: 300 euros.
2: 300 euros?
0: Non, 500.
2: 500 euros. Ah ouais, avec 5 euros, t'en as fait quoi? T'es à placer?
3: Ah bah, de loisirs.
0: Bah oui.
2: Des vêtements?
0: Non, mais tout le monde n'est pas auvergnat comme toi. Mais 500 euros, il s'est fait un kiff, c'est tout.
2: Il s'est acheté un iPad, t'as aidé ta maman aussi, c'est sympa, t'as fait des petits cadeaux.
3: Oui.
2: Très agréable. Oui. Ça me prouve que tu as un petit côté chanceux. Allez, pour te faire plaisir, il est normand, voici Pierre Garnier. Il est normand.
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2: Eh oui, il est normand, Pierre Garnier, comme toi, Florian. Tu es au cœur du bingo, tu as mené avec main de maître 8-6, mets-la dans le bingo. Voilà, ça vaut 10 points le bingo. Il faut faire plus que Lydia qui a marqué 3 points, donc je veux 4. Ok Florian?
3: Oui.
0: Allez.
2: Tu me vois venir, nous allons jouer avec les prénoms et je te demande, merci Valérie pour cette préparation.
0: Je t'en prie.
2: Un maximum de Eric, dont c'est la fête aujourd'hui, les Eric célèbres.
0: J'aurais pu faire les Corinne, mais c'est les Eric.
2: Top allez. Chrono, 10 secondes, les Eric célèbres.
3: Alors, Eric Cantona. Eric Antoine.
2: Oui. Aïe, il n'y en a que deux, Eric Serra, Eric Satie, Eric Romer, Eric Emmanuel Schmitt, Eric Ciotti, Eric Zemmour.
0: Eric Fréchon, le chef.
2: Oh là là,
0: Il y avait même Eric Bastien.
2: Oui, non, c'est célèbre.
0: Mais bien.
2: Ça suffit pas.
0: Non, c'est Lydia qui se qualifie pour la finale de vendredi. Bravo. Pour tenter de gagner un séjour pour 4 personnes au parc Astérix direction l'Égypte. Tu vas faire la descente du Nil, l'envol d'Ibis et tu découvriras cet Automatix ou peut-être que tu gagneras la machine à café Malongo. Bravo ma Lydia. Florian, tu as très bien joué.
2: Désolé, Florian.
0: Bravo Florian.
1: Désolé pour Florent.
3: Bravo Lydia, bravo.
2: Bravo
0: Florian, merci pour cette petite photo que tu nous as envoyée de Pont-Audemer. Ça me fait bien plaisir, je t'embrasse très fort. Lydia, je t'embrasse à vendredi. Je remercie Céline à la réalisation, Sarah à la technique, Marian au standard, le professeur Coupez aux photos,
2: oui.
0: Eric Bastien dont c'est la fête.
2: Merci Valérie, vous êtes formidable, je vous aime.
0: Allez, je vous embrasse tous et je vous retrouve demain mes chéris. Il est 5h, Paris s'éveille et Yoann Guérin arrive.
2: Il est très en forme, Yoann Guérin, il vous accompagne jusqu'à 6h du matin, donc c'est dans les prochaines minutes. On vient quand nous Valérie?
0: Oh bah nous on revient à midi mon chat.
2: Ah bah on va se faire une petite chaise quand même avant.
0: Évidemment.
2: À tout à l'heure.

0: le petit plaisir du matin. Bah oui, rien de mieux pour se motiver dès le réveil que David Bowie, Let's Dance.
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0: Bonjour, très heureux de vous retrouver. C'est lundi, on démarre une nouvelle semaine avec, tiens, la dernière du mois de mai. On espère que vous allez bien. Peut-être un lundi de Pentecôte travaillant. On pense fort à vous, les leftos, l'équipe du jour, Emeline Saveria. Il y a Mélodie, Christophe et Aude Razzo. Bonjour, Aude.
3: Bonjour, Johan Guérin. Direction Roland-Garros dans le journal de 5h parce que Gaël, mon fils, entame le tout dernier Roland-Garros de sa carrière et on l'adore et ça fait quelque chose, forcément.
0: On va suivre ça, évidemment. Cette journée pour lui. Ce matin, tiens, je vous invite à regarder votre porte-monnaie.
3: Ah, il n'y a rien dedans.
0: Ben oui, mais il y a plein de petites pièces pour beaucoup d'entre nous. Vous savez, les petites pièces rouges, ouais, on ne sait pas quoi en faire. Et ben, Valère Correa vous invite à les transformer en bons d'achat au supermarché. Comment faire ? Explication dans 5 minutes. 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
0: Lundi 25 mai, bon début de semaine, bon réveil, il est 5h. Vous allez faire du sport cette semaine. Le gouvernement appelle à la plus grande prudence.
3: Sport et chaleur ne sont pas bons amis. Plusieurs personnes ont été prises de malaise ce week-end lors d'événements sportifs. 3 personnes dans un état grave à Menton, dans les Alpes-Maritimes, sur un 10 km. 10 personnes hospitalisées en urgence absolue dans le Val-de-Marne, sur une course aussi. Et un homme est mort en pleine course aussi à Paris, même si là le lien avec la chaleur n'est pas encore clairement établi. Écoutez cette médecin du sport, Victoria Tchaïkovski.
4: Il faut une vigilance particulière parce qu'on sait qu'au-delà de 28 degrés, il y a un risque majeur de 2 problématiques. L'hyperthermie d'effort, c'est quelque chose qui peut arriver chez quelqu'un de jeune qui n'a aucun problème. En fait, tous ces organes, ils vont dysfonctionner parce qu'il fait trop chaud. On va avoir une sorte de confusion, sensation de malaise, de gêne. On va avoir parfois même des hallucinations, des troubles de la conscience. Et là, on risque de finir en réanimation avec une hyperthermie, c'est-à-dire que notre température va d'un coup monter à plus de 40 degrés. Et surtout qu'on n'a parfois pas la sensation de soif et on se déshydrate très vite avec la chaleur. La deuxième chose, c'est les personnes qui ont des problèmes cardiaques et qui l'ignorent. En fait, la chaleur va mettre le cœur en surpression, en surentraînement, en surcharge. Et c'est là que ça va révéler qu'il y a un problème cardiaque, il y a un risque d'infarctus, de malaise, etc., qui parfois, malheureusement, irrattrapable.
3: La France sous un dôme de chaleur. Attention aussi si vous allez vous baigner. Une femme est morte noyée hier après-midi en Alsace dans un étang de Rochefogue. Plusieurs centaines de personnes étaient venues se rafraîchir sur ce plan d'eau. En Gironde, 2 personnes ont perdu la vie emportées par des baïnes. Un vacancier de 60 ans qui était parti se baigner en pleine nature à Lacanau et une femme, une Allemande, a elle été emportée à Lège Cap-Ferré.
0: Plusieurs records de température ont d'ailleurs été battus hier.
3: 33,8 degrés à Bergerac en Dordogne. Il n'avait jamais fait aussi chaud à Bergerac pour un mois de mai. 31,4 degrés à Charleville-Mézières dans les Ardennes. Il a fait 29,8 degrés à Brest. Record là aussi pour Brest sur un mois de mai. L'épisode, attention, va s'intensifier. 13 départements de l'Ouest sont placés aujourd'hui en vigilance jaune canicule du Finistère jusqu'à la Charente. L'actualité est marquée aussi ce matin par la mort d'un enfant de 12 ans retrouvé au pied d'un immeuble à Rennes avec une serviette de bain serrée autour de son cou. Une enquête pour meurtre est ouverte. L'intervention d'un tiers fait partie des hypothèses selon le procureur de Rennes.
0: À 5h03 sur votre radio ici, c'est une tradition en ce lundi de Pentecôte. Vous allez peut-être manger du veau ce midi.
3: Oui, tradition purement commerciale, hein, disons-le. Oui. Elle a été lancée par les bouchers français pour mieux vendre les veaux nés pendant l'hiver. Et tradition en perte de vitesse, disons-le aussi, Édouard Marguier, la France produit moins de veau qu'avant, même si nous restons le premier pays consommateur au monde.
5: Le veau fait partie de la culture culinaire française, car nous sommes parmi les plus gros producteurs de lait et de fromage au monde. Mais le nombre de vaches laitières est en baisse, plus d'un million en moins depuis 10 ans. Gilles Gauthier, le président de la section veau chez Interbev, l'interprofession bovine.
6: C'est une filière qui a été plus en forme qu'elle ne l'est aujourd'hui. La nature est ainsi faite, pas de vaches, pas de veaux, ou moins de vaches, on va dire moins de veaux.
5: C'est pourquoi la production de viande de veau diminue. 135 000 tonnes l'an dernier, un quart de moins par rapport à 2022. La consommation baisse également, mais moins vite. Le marché reste donc porteur. Pour Gilles Gauthier, il faut poursuivre les efforts menés sur le bien-être animal.
6: L'environnement autour de la production de veau de boucherie aujourd'hui, c'est un environnement de qualité, c'est un environnement sain. On a vu des chiffres très précis sur la baisse drastique, notamment de l'utilisation d'antibiotiques qui ont baissé de plus de 50%. C'est énorme. Donc, il faut aller dans ce sens-là, mais il faut vraiment accompagner l'éleveur, quoi. Il faut l'aider.
5: Ils sont aujourd'hui 2250 agriculteurs en France spécialisés dans l'élevage de veaux, c'est-à-dire des animaux de moins de 8 mois.
3: Édouard Marguier, merci. Direction maintenant Roland-Garros avec tout à l'heure, peut-être, le tout dernier match de Gaël Monfils sur la terre battue parisienne. Il prend sa retraite en fin de saison, on le sait. Gaël Monfils, chouchou du public.
2: J'ai toujours été moi-même, hein. On va dire, j'ai toujours été moi-même. Au tout début de ma carrière, je crois que j'avais dit ça. De toute façon, on essaye toujours d'être soi-même et d'apporter ce qu'on a. Et si ma personnalité a plu et plaît, bah, je suis très content. Mais ça va faire kitsch ce que je vais dire. Mais encore une fois, c'est grâce à mes parents. C'est eux qui m'ont enseigné un peu tout ça. Et j'ai juste suivi et été moi-même. Donc c'est plus un clin d'œil à mes parents. Donc merci à eux, quoi.
3: Bon, va-t-on vivre ce soir le tout dernier match de Gaël Monfils à Roland-Garros? Ça nous promet une sacrée ambiance, ouais. En tout cas, avec en plus un duel franco-français face à Hugo Gaston. Hier soir, Novak Djokovic s'est qualifié pour le deuxième tour, vainqueur en 4-7. Du français Giovanni Pecci-Péricard. La météo, Johan, on en parlait, la chaleur se maintient.
7: Oui, pas de changement, le temps est toujours aussi calme et chaud sur l'ensemble du pays avec le soleil qui brille largement, tout au plus un petit voile nuageux pouvant circuler sur la moitié est. Dans l'après-midi, quelques nuages se développent sur le massif central, les Pyrénées et les Alpes du Sud pouvant apporter localement une averse. Le vent de temps, lui, se renforce et souffle jusqu'à 60 km/h. Les températures à Clermont-Ferrand, déjà 16 degrés relevé à Lille et Strasbourg, nous avons 17, à Toulouse, Caen et Reims, 18, à Paris, Rennes, Orléans et Ajaccio, 19, 21 à Marseille, Bordeaux et à Nantes, les maximales qui vont rester très élevées pour la saison, avec la chaleur qui s'étend encore plus au nord, avec quasiment partout plus de 30 degrés, excepté au bord de la Manche et sur les plages de Méditerranée. On attend entre 30 et 35 degrés, donc sur la moitié nord. Dans le sud-ouest, le mercure, lui, atteindra des 32 à 35 degrés, tout comme dans la vallée du Rhône. C'est toute la semaine qui est concernée par ces températures élevées, au moins jusqu'à vendredi.
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7: 5h06, bon réveil avec les températures estivales. On espère que vous avez pu trouver le sommeil sans avoir trop chaud à la maison cette nuit. Profitez-en, tiens, ce matin pour ouvrir les fenêtres et faire rentrer un petit peu de fraîcheur. C'est ce qu'on a fait au bureau ce matin. On va aussi faire entrer la musique, celle de Daniel Balavoine avec l'Aziza. Bon lundi.

0: Daniel Balavoine et Laziza, 5h10, bon réveil.
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0: Aude, quand vous recevez un colis, généralement vous l'ouvrez sans crainte, parfois on
3: avec impatience.
0: Bah, oui, exactement, précipitamment. Vous ne le ferez plus jamais de la sorte avec cette histoire.
3: Oh là, vous
0: je vous le
3: peur.
0: Garantis. Vendredi dernier à Bioul, c'est dans le Tarn-et-Garonne, Gaëtan a reçu ses écouteurs sans fil, commandés, alors on va donner sur Amazon, voilà. Mais en glissant la main dans l'enveloppe cartonnée, surprise, ce n'est pas un câble qu'il touche, mais un corps plutôt froid et visqueux.
3: Oh là là, un serpent.
0: Ouais.
3: Oh,
0: sous ses yeux, une couleuvre de 30 cm est tombée sur son carrelage. Oh. L'enveloppe était pourtant parfaitement scellée. Alors, est-ce que cette couleuvre est entrée à l'entrepôt ou dans le camion du livreur? Mystère. Heureusement, ce monsieur a gardé son sang-froid plutôt que de paniquer, alors qu'en plus, il y a la psychose encore du cobra qui est en liberté, qui rôde toujours près de Toulouse. Et ben, Gaëtan a préféré en rire. Il a même envoyé un mail plein d'humour au géant américain. Et résultat, Amazon a immédiatement remboursé la commande. Quant à la couleuvre, elle a été relâchée dans les champs.
3: Mais c'est horrible, je déteste les serpents, sachez-le,
0: terrible. Ah ouais, je n'aime pas du tout les serpents si je tombe. Ah, ça me donne des frissons dans le dos d'en parler ce matin. 5h12 dans l'actualité ce lundi. Voilà.
3: Les professionnels du tourisme et des loisirs se frottent les mains, Johan. Ils font le plein, enfin, avec ce grand soleil de Pentecôte.
0: C'est vrai qu'on avait attendu ce soleil. Pour la musique, on se fait plaisir de bon matin.
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0: Louise Attaque, je t'emmène au vent, on l'écoute dans 5 minutes, mais avant, par ici des économies.
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0: Bonjour Valère Correr.
6: Bonjour Johan, bonjour Aude.
3: Bonjour.
0: À chaque jour avec vous, un bon plan pour notre pouvoir d'achat. Aujourd'hui, vous vouliez nous parler d'une astuce pour utiliser nos pièces rouges.
6: C'est grâce à Monique que je vous en parle. Elle m'a écrit sur mon mail paricilleséconomies@radiofrance.com. Je mets dans une boîte, dès que je le peux, mes centimes. À la fin de l'année, chez les Leclerc ou Intermarché et autres grandes enseignes ayant ce fonctionnement, j'échange mes centimes contre des bons d'achat. Du coup, je le fais en deux ou trois fois car on ne peut utiliser le bon qu'en un seul passage. L'an dernier, j'ai eu deux bons. Un de 60 euros et l'un de 82 euros pour les fêtes, ça aide vraiment. Merci Monique, en effet, ça vous fait quand même 142 euros de bon d'achat, c'est pas rien. Et puis le point de départ, c'est un bon réflexe, mettre de côté les pièces rouges, mis bout à bout, ça peut faire une somme rondelette une fois par an.
3: Mais on ne va pas payer à la caisse avec ces pièces rouges, d'ailleurs notre auditrice parle de bon d'achat.
6: Il existe en effet des magasins qui ont mis en place des bornes avec des partenaires pour échanger les pièces rouges directement contre des bons d'achat. Il y a par exemple l'opérateur Coinstar ou Eurocycleur. Tous les supermarchés n'en ont pas, mais quand c'est le cas, eh bien vous déposez les pièces dans la machine et vous recevez en échange un bon d'achat du montant que vous avez déposé. Et si votre magasin habituel n'est pas équipé, passez à la banque. Quand vous avez quelques kilos de pièces rouges pour les échanger en billets, c'est une astuce assez facile à mettre en place pour économiser sans trop forcer. Alors si vous aussi vous avez des bons plans comme Monique pour mettre de côté de l'argent, mais sans trop forcer, hein, pensez à m'écrire par ici leséconomies@radiofrance.com.
0: Merci beaucoup Valère. Vous avez testé Aude justement ces bons d'achat?
3: Oui, tout à fait. J'étais au supermarché, il y avait effectivement la machine et donc c'est assez jouissif, je dois dire.
0: Parce ça libère toutes les pièces.
3: Vous versez vos pièces, alors ça va à une vitesse folle, la machine elle trie toutes les pièces, les petites pièces rouges, etc. Et hop, elle vous pond un bon d'achat, une petite commission en dessus. Mais franchement très sympa.
0: On est comme au casino.
3: C'est ça. J'ai l'impression que j'ai gagné de l'argent, hein, pas du tout.
0: Ça fait plaisir. Ben voilà, par ici les économies, c'est le rendez-vous à votre service chaque matin.
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0: 5h15, Aude, lundi de Pentecôte. Aujourd'hui, c'est le jour de repos pour pas mal d'entre vous.
3: Et tant qu'il fait encore bon à cette heure-ci, ou en tout cas pas trop chaud, je vous propose, Johan, qu'on prenne un peu l'air.
0: Allons-y.
3: Vélo, canoë, les professionnels des loisirs se frottent les mains. Il y a beaucoup de monde et ça fait du bien parce que la grisaille et la pluie des derniers week-ends a été frustrante. On est en Touraine, à Chinon, avec le micro ici de Philippe Père.
2: C'est l'heure de descendre du vélo pour Cathy et Annie, deux amies qui nous viennent de région parisienne.
9: Eh bien, nous avons profité du beau temps pour faire la Loire à vélo.
10: On vous aurait pas trouvé ici le week-end dernier.
11: C'était prévu, mais on a décalé à cause de la météo, justement.
9: Voilà. D'ailleurs, on a eu du mal à trouver une location de vélo.
12: On est débordé, on est complet de chez complet.
2: Stéphane gère la base de location de vélo et de canoë de Chinon.
12: Le 1er et le 8 mai, on a eu quelques annulations à cause du temps, mais dans l'ensemble, c'était pas si mal que ça. Mais alors, week-end de Pentecôte, il y a des gens justement qui téléphonent et on n'a plus de place.
2: C'est sur son propre vélo qu'il fallait compter ce week-end, ce qu'ont fait Pauline et Maxime qui pédalent depuis Lyon.
13: Quand on a vu que cette semaine il allait faire beau, on était tout contents.
14: Du vélo, de la visite un petit peu de château, profiter du beau temps sur le vélo et puis on va
13: déjeuner. Ouais. Ah, les guinguettes de bord de Loire, je crois qu'on en a fait une par jour, on adore.
2: Passe à celle de Chinon maintenant où Valérie et Stéphane sont copieusement attablés.
15: Je profite de cet endroit magnifique, le beau temps.
16: Clairement, il n'y a pas photo, c'est même radical par rapport à la semaine précédente.
2: La bouche pleine, tout comme le tiroir caisse d'Henri, co-gérant de la guinguette.
17: Bonjour messieurs dames.
2: Qui applaudit le retour du soleil.
17: Alors, on y a eu un mois de mai très pluvieux et oui là ça fait du bien de voir le coup du soleil.
2: Lors des autres week-ends prolongés, même s'il est resté ouvert, il a eu bien 20% de clients en moins par rapport à l'année dernière.
3: Allez, on souhaite aux professionnels de se rattraper aujourd'hui lundi de Pentecôte avec la prudence qui s'impose. On en parlait à 5h, si vous enfourchez le vélo ou autre, n'oubliez pas que les efforts physiques sont déconseillés pendant les vagues de chaleur et que le ministère des sports, appelle à la plus grande vigilance, tous ceux qui justement veulent faire du sport.
0: Ouais, et pour les autres, on est prudent aussi.
3: Oui, si votre appartement est en train de se transformer en bouilloire, c'est mon cas personnellement, le conseil c'est de trouver un endroit frais ou climatisé pour passer une partie de la journée, donc nous on est bien là en studio, Johan, c'est climatisé, on est pas mal. Vous avez le cinéma, vous avez la bibliothèque, vous avez aussi le supermarché.
0: Et puis pensez à prendre des nouvelles des personnes les plus âgées, c'est important. Je pense qu'on va rester en fait toute cette semaine à la radio, ça va faire plaisir au patron.
3: Je vais dormir dans le studio, j'ai mis un petit sac de couchage. Qu'est-ce qu'on est bien là ?
0: Oh là là, c'est super. 5h17. Tiens, le 28 février 2012, le corps de Céline Giboire, 16 ans, était retrouvé au pied d'une falaise dans le parc des Corbières à Saint-Malo. Depuis, sa famille réfute l'hypothèse du suicide avancée par la justice et se bat pour connaître la vérité. Une série documentaire sur Prime Video se penche justement sur cette affaire. On en parle dans les coulisses télé, mais avant, c'est Louise Attaque avec Je t'emmène au vent. Bon lundi, bon réveil.

0: Un petit classique de beau matin, je t'emmène au vent avec Louise Attac. 5h21, l'éphéméride de ce 25 mai, on souhaite une bonne fête aux Sophie et un bon anniversaire aujourd'hui à Gilles Boulot, 64 ans, présentateur du journal de 20h sur TF1, 75 ans pour François Bayrou et puis 78 ans pour le chanteur de ce groupe. Le chanteur du groupe Scorpions.
1: J'adore cette chanson.
0: Ah ouais, franchement, elle est canon cette chanson. 78 ans donc pour le chanteur de Scorpions. On va changer d'ambiance ce matin. 1977, le 25 mai, sortait aux États-Unis le tout premier film Star Wars, l'épisode 4, un nouvel espoir qui va révolutionner le cinéma de science-fiction. Et alors, ce qui est drôle, c'est que lors de cette sortie de Star Wars, ce jour-là, George Lucas était tellement persuadé que le film allait faire un bide au cinéma qu'il était parti en vacances à Hawaï pour ne pas avoir les critiques.
1: C'est plutôt sympa dans ce sens-là.
0: Mais ouais. Et donc, il a eu tout ce vent de succès derrière, et succès qu'on connaît encore aujourd'hui.
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0: Retrouvons Patrice Gascon avec ses coulisses télé. Aujourd'hui, Patrice, vous nous proposez de découvrir une série documentaire 100% faits divers, une nouveauté qui se situe un peu dans la lignée de Faites Entrer l'Accusé.
3: 2 millions de personnes regardent les vidéos de Max Keyes sur YouTube, mais ce jeune homme qui s'est spécialisé dans les faits divers débarque cette fois à la télé.
4: Est-ce que vous pensez que c'est le point de départ de la disparition de Céline ?
5: Moi, c'est ce que j'ai pensé dès le début.
3: Je vous mets direct dans l'ambiance de l'affaire Céline Giboire, série documentaire passionnante en 3 épisodes déjà disponible sur la plateforme Prime Video. Max Keyes nous propose une vraie contre-enquête sur l'affaire Céline Giboire. Une jeune fille de 16 ans qui disparaît de son lycée à Rennes et que l'on découvre morte en contrebas d'une falaise à Saint-Malo, enfin plus précisément retrouvée à plusieurs dizaines de mètres de son point de chute.
6: Et donc la théorie serait qu'elle aurait rampé pour arriver 32 mètres plus loin.
7: Ça paraît possible ou pas ?
8: Totalement impossible.
3: Et pourtant, les policiers retiennent la thèse du suicide, théorie totalement réfutée par la famille. Cette contre-enquête a obligé le youtubeur Max Keyes à sortir de son studio pour aller sur le terrain, rencontrer les protagonistes de l'affaire. Qu'est-ce qui a été le plus difficile dans ce nouvel exercice, Max Keyes ?
9: Alors, ce qui a été le plus difficile dans ce nouvel exercice, ça a été pour la première fois de voir vraiment une famille de victimes, de voir leur douleur et de la ressentir aussi à travers les questions qu'on pose. Par exemple, moi, ce qui m'a beaucoup marqué, c'est quand on a pu avoir Laura Giboire, la sœur jumelle de Céline, et qu'on a pu lui poser des questions. Dès la première question, en fait, elle a fondu en larmes. On est près de 15 ans après le meurtre de Céline, et on comprend à travers la famille, quand on les voit à travers la caméra justement et qu'on leur pose des questions, que la douleur est encore tellement vive. Et c'est un exercice qui est très difficile la toute première fois, de réussir à trouver les bons mots, de poser les bonnes questions. Donc c'est ça qui a été vraiment difficile dans ce nouvel exercice, c'est d'avoir vraiment la famille en face de soi.
3: Max Keyes sur le terrain pour comprendre ce qui est vraiment arrivé à Céline. Lui qui, plus jeune, regardait Faites Entrer l'Accusé, bien aujourd'hui, il est produit par les producteurs de Faites Entrer l'Accusé. L'affaire Céline Giboire, disponible sur Prime Video. Quant à moi, je reviens aux affaires demain pour de nouvelles coulisses télé.
0: Merci Patrice Gascoigne, 5h24. Tiens, je vous propose un petit jeu, Aude.
1: Oh là là, mais vous voulez vraiment de bon matin comme ça ?
0: Oui, je vous donne un numéro, vous me donnez le nom du département qui correspond.
1: Très mauvaise en géographie. Si vous saviez, j'avais des très mauvaises notes à l'école. Oui, tout à fait, j'avais des très mauvaises notes.
0: Et bah,
1: je connais le département de l'Aude, par exemple.
0: Ah bah oui.
1: À tout, vraiment, au hasard. Le 11, c'est le 11.
0: Ça, c'est vrai, c'est une bonne réponse déjà. Tiens, 14.
1: Aucune idée.
0: C'est plutôt en Normandie.
1: En Normandie, rien du tout.
0: Calvados. 74, on est dans les Alpes.
1: La Savoie, la Haute-Savoie.
0: Haute-Savoie. Bonne réponse. 83, on file dans le sud.
1: C'est dans le sud, ça, sud-est.
0: Ouais.
1: Non, je sais pas.
0: À côté des Bouches-du-Rhône, c'est le département du
1: Var.
0: Du Var, voilà, bonne réponse. Petit jeu qu'on aime faire en voiture. Mais de quand date tient la naissance des départements ? Eh ben, oui, vous avez la
1: réponse. Toujours pas de réponse.
0: Eh ben non, on l'a pas la réponse. En tout cas, Stéphane Bern vous apporte dans 3 minutes. Mais avant, un petit plaisir de bon matin, celui de découvrir le nouveau Alex Warren. Voici Fever Dream.

0: On adore ce nouveau titre d'Alex Warren avec Fever Dream sur votre radio ici, 5h28. Un peu d'histoire avant l'actu. Stéphane Bern, ce matin, on voyage au temps où la Révolution réorganise toute la géographie d'un pays.
1: Avant de couper la tête du roi, les révolutionnaires se sont d'abord entraînés sur la carte de France. Sous l'Ancien Régime et encore en 1789, la France est divisée de manière très complexe en circonscriptions administratives, militaires, ecclésiastiques, judiciaires, fiscales. Les frontières se chevauchent, les règles changent d'un territoire à l'autre et l'administration est un labyrinthe. Bref, c'est la pagaille. Devant ce chaos, les révolutionnaires s'attaquent au problème et veulent tout simplifier en repartant de zéro. L'idée est simple. Diviser, ou plutôt départir, le pays en unités nouvelles, toutes comparables, toutes administrées de la même façon. C'est la naissance des départements créés par décret le 26 février 1790. En matière de découpage, les révolutionnaires étaient vraiment des spécialistes, qu'il s'agisse des collectivités ou des aristocrates. Au départ, il y en aura 83. Leur taille n'est pas choisie au hasard. Un citoyen doit pouvoir rejoindre la préfecture en une journée de cheval. C'est le maître étalon des révolutionnaires qui tiennent les rênes. Pour effacer les anciennes provinces et leurs identités fortes, les révolutionnaires décident de baptiser ces nouvelles entités administratives selon les noms des fleuves, des rivières ou des montagnes. Cette réorganisation administrative totale renforce du même coup le pouvoir central. C'est lui qui désigne le conseil général chargé d'administrer les nouveaux départements. La France révolutionnaire ne veut pas seulement être plus lisible et homogène, elle veut aussi être plus facile à gouverner depuis Paris.
2: On n'est pas dans une manif, on est dans l'hémicycle de l'Assemblée nationale.
1: Quelque part, c'est donc à la Révolution française qu'on doit les fameux magnets départements de France que certains collectionnent sur leur frigo.
0: Merci Stéphane Bern pour ce voyage dans le temps. Un cadeau pour vous apporter du sourire et être au plus près de vous. 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Nous sommes le lundi 25 mai, il est 5h30. Toute l'actualité en France et dans le monde. C'est le 90 secondes avec vous, Drazo.
3: La chaleur s'intensifie, 13 départements de l'Ouest sont en vigilance jaune canicule aujourd'hui du Finistère à la Charente. Plusieurs records de température ont été battus hier, 33,8 à Bergerac, 31,8 à Noirmoutier, 31,4 à Charleville-Mézières. C'est du jamais vu dans ces communes pour un mois de mai. Attention, si vous vous baignez, une femme est morte noyée hier après-midi en Alsace dans un étang de Rochefogue. En Gironde, deux personnes ont perdu la vie emportées par des baïnes. Courant marin dangereux. Une enquête pour meurtre est ouverte à Rennes après la mort d'un enfant de 12 ans. Son corps sans vie retrouvé au pied d'un immeuble. Une serviette mouillée nouée très serrée autour de son cou. Le parquet de Rennes estime que l'intervention d'un tiers fait partie des hypothèses. Et si votre enfant passait une épreuve de maths en breton, en alsacien ou en corse, ce sera possible au bac à partir de 2028, annonce du ministre de l'Éducation nationale, Édouard Geffray. Il faudra pour ça avoir suivi la matière en langue régionale en première et en terminale. Ça passe pour Novak Djokovic, qualifié pour le deuxième tour de Roland-Garros après sa victoire en 4-7 face au Français Giovanni Pecci-Péricard. 10 Français ont été éliminés hier et on a droit à deux duels franco-français aujourd'hui. Gaël Monfils face à Hugo Gaston, Hugo Humbert face à Adrian Manarino. Sur ici.fr, notre site internet, vous retrouvez les belles images de la fête hier à Bordeaux après le deuxième trophée des rugbymen de l'UBB en Champions Cup. Parade des joueurs et cette deuxième étoile qui s'affiche désormais au stade Chaban-Delmas.
0: L'info du jour, c'est une question. Les événements de course à pied sont-ils suffisamment encadrés?
3: La question se pose après ce week-end de forte chaleur. Un homme est mort à Paris sur un 10 km, même si le lien avec la chaleur n'est pas établi avec certitude à ce stade. 16 personnes transportées à l'hôpital sur une course à Maison-Alfort dans le Val-de-Marne. 3 personnes dans un état grave après une course à Menton dans les Alpes-Maritimes. Alain Gastal.
4: Des courses sur route toujours plus nombreuses avec toujours plus de participants. Près de 2000 dans le 20e arrondissement de Paris. Plus de 4000 à Maison Alfort malgré la chaleur. Et la présence de jalonneurs chargés de surveiller la course tout au long du parcours ou encore la multiplication des points d'eau n'ont pas empêché ici un décès et là la multiplication des malaises. Pour Pascal Sylvestre, journaliste spécialiste de course à pied, il y a forcément dans les 2 millions de dossards distribués chaque année des coureurs mal préparés.
5: Il y a beaucoup de gens aujourd'hui qui passent à l'acte du dossard. C'est-à-dire que le passage à l'acte autrefois était précédé de plein de prudence, aujourd'hui beaucoup moins. Alors je dis pas que c'est mal, hein, parce que la plupart du temps les gens passent un bon moment en courant ou en courant et marchant. Mais parfois effectivement, s'ils sont mal préparés et qu'il fait trop chaud ou je ne sais quoi, bah, il peut y avoir de la casse.
4: Des coureurs qui n'ont plus besoin depuis septembre 2024 d'un certificat médical d'aptitude, il a été remplacé par un PPS, parcours prévention santé, sous la seule responsabilité du coureur lui-même.
5: C'est déclaratif, c'est-à-dire qu'on pose une série de questions pour savoir s'il n'y a pas d'antécédents. Mais effectivement, ça ne passe plus par la case médecin généraliste qui prend l'attention, qui fait un examen même un petit peu superficiel, mais qui prend les constantes, comme on dit.
4: Un PPS sans avis médical qui coûte 5 euros et qui est valable un an, il permet de participer à toutes ces compétitions chronométrées.
3: Et je vous lis l'appel à la prudence de la ministre des Sports, Marina Ferrari, après les courses de ce week-end qui, je vous le disais, ont mal tourné. La pratique sportive par forte chaleur nécessite une vigilance absolue.
0: Justement, la chaleur, on s'intéresse à votre météo ce matin, avec un temps toujours aussi calme et chaud sur l'ensemble du pays. On va rappeler ces 13 départements de l'Ouest qui sont en vigilance jaune canicule aujourd'hui. Le soleil brille très largement, avec tout au plus un voile nuageux pouvant circuler sur la moitié Est. Cet après-midi, quelques nuages se développe sur le massif central, les Pyrénées et les Alpes du Sud, pouvant apporter localement une averse. Les températures ce matin, à Clermont-Ferrand, 16 degrés, à Lille et Strasbourg, 17, nous avons à Toulouse, Caen et Reims, 18, 19 à Paris, Rennes, Orléans et Ajaccio, 21 à Marseille, Bordeaux et à Nantes. Vos messages aussi sur la page Facebook ici, à 14 degrés à Soumont, dans le département de la Creuse, nous dit Marie-Noël, 15 degrés 8 à Prades, dans les Pyrénées orientales, on salue André, 17 en Corrèze, à Saint-Robert, merci Paul, même température relevée à Ville. C'est en Alsace, on salue Philippe. Et puis 19 dans les Deux-Sèvres, nous dit Marilène. Pour les maximales, elles restent très élevées pour la saison. Chaleur qui s'étend encore plus au nord, avec quasiment partout plus de 30 degrés sur le pays. Alors, excepté au bord de la Manche et sur les plages de Méditerranée. Mais on attend entre 30 et 35 degrés sur la moitié nord. Dans le sud-ouest, le mercure lui atteindra les 32 à 35 degrés, tout comme dans la vallée du Rhône.
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0: 5h35, très bon réveil. Merci de choisir votre radio ici pour lancer ce lundi de la meilleure des façons avec Jean-Jacques Goldman qui nous offre de bons matins. Une pensée pour guider votre journée, votre semaine, voire même votre vie.
3: Allez.
0: J'irai au bout de mes rêves. Très bon lundi.

0: Debout de mes rêves, Jean-Jacques Goldman, 5h39, bon début de semaine avec nous.
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0: Un réveil qui prend le temps de parler de ce qui fait l'actualité, de vous mettre aussi en garde face aux arnaques du moment. C'est ici, dès 5h, et attention lorsque vous faites le plein à la station-service.
3: Oui, déjà que le plein est très cher en ce moment, on l'a tous constaté, mais si vous faites le plein pour les autres et sans vous en rendre compte, c'est encore pire. Je vous explique comment éviter ça.
0: Pour la musique, on démarre la journée avec Teddy Swims.
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0: Lose Control, Teddy Swims, on l'écoute dans 5 minutes. Mais avant, on accueille Rosita qui est en Corrèze, à Beaulieu-sur-Dordogne. Bonjour Rosita.
5: Bonjour Johan, bonjour.
0: Comment ça va Rosita ce matin?
5: Je suis ravie de vous avoir.
0: Franchement, nous aussi, d'autant qu'on va se dire les choses, Rosita. On communique tous les matins ensemble. Pourquoi? On s'échange des petits messages avec Rosita. Parce que Rosita, elle nous écrit sur la page Facebook ici pour nous donner les relevés météo.
3: Ça c'est bien ça.
5: Tout à fait. Et alors, je suis réveillée très tôt. Je suis une grand-mère, je vais avoir 80 ans.
0: Ouais.
5: Et alors, je suis ravie parce que à 4h du matin, quand je suis réveillée, mon premier réflexe, c'est de mettre la radio. Parce que vous accompagnez ma nuit. Et puis, comme je ne redors pas, mais je suis ravie. Voilà.
0: franchement, nous aussi.
5: Vous avez des voix formidables. Et puis, c'est merveilleux. Moi, je me suis fait des amis grâce à vous.
0: C'est vrai?
5: Je suis ravie encore plus.
0: Ah, mais attendez, racontez-nous.
5: Je connais Kevin, votre fidèle auditeur
0: à Mulhouse.
3: De Mulhouse, oui.
5: Ah oui, Kevin, Stéphane. Et puis, des Corées. Il y a aussi qui vous donne la météo, Paco, Beryl et tout ça, ce sont des amis à moi.
0: Voilà. C'est génial. Mais attendez, parce que ce sont des amis, mais vous communiquez uniquement par message ou vous vous êtes déjà rencontrés? Vous avez organisé des petits pots comme ça?
5: Avec ceux de la Corrèze, nous connaissons parce que je fais partie aussi d'ici Limousin.
0: Eh ben oui, exactement, la grande famille ici Limousin. Mais mais ça c'est génial, franchement.
3: J'adore.
0: Mais ouais.
5: Le relais derrière vous, c'est vous qui donnez vous leur donnez l'antenne après quand vous avez fini, voilà.
0: Exactement, franchement, vous connaissez très bien la mécanique en plus, Rosita, de votre radio ici. Je trouve ça génial. Franchement, il faudrait qu'on organise un rendez-vous avec toutes les personnes de toute la France qui nous écrivent. Ce serait super sympa.
3: Il va falloir une grande salle.
5: Ouais. Extraordinaire, hein, ce serait merveilleux. Et ça, vous savez qu'ici Limousin l'a déjà fait, et c'est extraordinaire.
0: Ah, c'est génial. Bah franchement, non, mais on va affréter un grand car qui va faire le tour de la France et qui va venir jusqu'à la maison de la radio comme ça.
5: Moi je viens. Hein, là, je suis partante.
0: Hein. Ah, bah franchement, vous ferez la matinale avec nous, Rosita, comme ça.
5: Bien, alors je vais vous dire quelque chose qui me fait plaisir parce que je vous ai à l'antenne, c'est tellement rare. Moi, j'ai un de mes petits enfants qui va avoir 20 ans. Je vais bientôt fêter ses 20 ans le 7 juin. Et alors, il rêve. Il fait déjà de la radio au sein de son école parce qu'il veut faire ce métier.
0: Mm-hmm.
5: Et il rêve de rentrer à ici 33 à Paris. Alors, je suis ravie de lui faire un petit coucou par ma radio, par votre radio.
0: Comment s'appelle-t-il, Rosita?
5: Il s'appelle Quentin.
0: Eh ben nous aussi, on salue Quentin ce matin. On lui souhaite une longue carrière donc en radio.
5: Oui. Ah, c'est un passionné comme vous. Rien qu'à vos voix, je sens que vous êtes des passionnés de radio. Et j'espère vraiment que ça durera longtemps parce que j'écoute la radio depuis tellement d'années et j'espère que ça ne partira jamais ces radios. Parce que

0: bien.
1: Ben, franchement, ça nous fait chaud au cœur de vous entendre ce matin, Rosita. Et ben, nous, on va vous offrir justement.
0: Je ne suis pas à la télé, comme je dis, vous avez de voir vos visages.
2: C'est parce qu'on est mal coiffé à cette heure-ci, Rosita.
1: Oui, c'est
2: on est
1: ça.
2: Encore en pyjama,
0: non,
2: d'ailleurs.
0: C'est pas vrai, Aude. Non, c'est pas vrai, Aude.
1: On vous adore, Rosita. Franchement, c'est un super moment qu'on a passé avec vous ce matin. Nous, on va vous offrir l'objet collector.
0: Je viens à Paris, je viendrai vous rendre visite.
1: Avec grand plaisir. Franchement, vous nous écrivez vraiment, et on se ferait un plaisir de prendre un petit café avec nous, avec vous, Rosita.
0: Avec grand plaisir. Oui, je n'y manquerai pas. Parce que j'ai vécu à Paris tellement longtemps, je connais bien votre quartier et ça sera avec grand plaisir.
1: Eh ben, vous êtes à la maison comme ça. Rosita, on vous embrasse bien fort. Passez une belle journée.
0: Moi aussi, je vous embrasse et je vous souhaite un bon lundi Pentecôte et au plaisir.
1: À bientôt, c'est adorable.
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1: C'est pas vrai, le rendez-vous anti-arnaque. Aude, attention si vous prenez la route en ce lundi de Pentecôte.
2: Oui, parce que les escrocs sont aux aguets dans les stations-service. Et là, je remercie encore les auditeurs. Vous êtes toujours plus nombreux à m'écrire sur mon adresse ici.arnaque@radiofrance.com à me raconter ce qui vous est arrivé. Grâce à vous, on alerte tout le monde. Denis m'a donc écrit l'autre jour. Des petits malins, me dit-il, ont trouvé une astuce à la pompe. Ils glissent une petite vis à l'endroit où on raccroche le pistolet, justement pour empêcher le pistolet de se raccrocher correctement. Résultat, vous faites le plein, vous reprenez le volant, Johan, l'esprit tranquille, mais l'escroc arrive derrière, il reprend le même pistolet que vous, il fait le plein lui aussi, mais c'est vous qui puyez, puisque la pompe à essence n'a pas détecté que vous aviez fini, le pistolet pour elle n'a pas été raccroché. Alors parfois c'est une petite vis, parfois c'est une boulette en papier ou une boulette en alu.
1: Mais Aude, conseil numéro 1, donc pour éviter ça, il faut toujours demander le ticket de caisse.
2: Voilà, c'est d'ailleurs ce que conseille Denis, notre auditeur, il a raison, le ticket de caisse c'est la garantie que c'est bon pour la machine, la transaction est bien terminée. Il y a aussi ceux qui attendent patiemment que l'écran leur dise merci de votre visite et à bientôt, c'est une bonne méthode aussi. Une variante de cette arnaque, c'est quand le voleur vient vous voir directement, il est souriant, il est sympathique, il a oublié sa carte bleue, en tout cas c'est ce qu'il raconte, il vous propose un petit billet en échange de quelques euros dans son réservoir, vous croyez qu'il a fini, il fait semblant de raccrocher le pistolet, mais une fois que vous êtes parti, le voilà qui continue de se servir allègrement jusqu'au plafond autorisé. Rendre service à la station-service, ce n'est malheureusement pas très conseillé.
1: Merci beaucoup Aude Razeau pour cette chronique à partager, à retrouver sur ici.fr, page C'est pas vrai, et pour nous écrire, pour nous alerter aussi, on vous donne un adresse ici.arnaque avec un s@radiofrance.com. 5h45, voici Teddy Swims avec Loose Control.

0: Control, Teddy Swims sur votre radio ici. À l'ère des technologies numériques, toutes nos activités peuvent être observées, enregistrées pour notre bien ou pas. On y répond avec le magazine Éléphant dans moins de 2 minutes. Très bon début de journée, c'est l'équipe d'ici matin qui nous rejoint en studio à 5h48. Tour d'horizon de l'actualité près de chez vous. Bonjour.
1: Bah bonjour Johan, bonjour la Bourgogne. C'est lundi de Pentecôte aujourd'hui et on est là pour vous dans une dizaine de minutes effectivement. Au menu, du chaud et encore du chaud. Profitez de la relative douceur du petit matin parce qu'après le soleil va bien taper. À Saulieu, il va faire jusqu'à 30 degrés aujourd'hui. Au Creusot, à Châtillon-sur-Seine, à Autun, on attend 32. Dijon, Sœurs, Chalon, on sera sur du 33. On va détailler tout ça évidemment avec vous dès 6h. Lise Dussault, bonjour.
2: Bonjour.
1: Et bien sûr l'actu aussi avec vous en direct de la Bourgogne.
2: Oui, et dans l'actu bien sûr la météo, les températures montent encore d'un cran. Aujourd'hui la vague de chaleur se poursuit, s'intensifie. Elle est inédite par sa précocité selon Météo France. Il n'avait encore jamais fait aussi chaud à cette période.
1: Nicolas Sarkozy, François Hollande, Emmanuel Macron, Vianney, Johnny Hallyday, ils sont tous réunis le 3 juin. Oui, ça c'est incroyable. Le 3 juin prochain dans le nouveau spectacle de Laurent Gérard, bien sûr, c'est au Zénith de Dijon. Humour et imitation au menu d'un spectacle haut en rire. Je vous offre les places tout à l'heure en direct, c'est entre 7h et 7h30.
2: Ce matin, on est fiers aussi de nos handballeuses dijonnaises. Elles ont perdu certes hier en finale de Coupe de France face à Metz, mais quelle saison! Elles repartent de Paris avec une médaille d'argent, une semaine après avoir remporté la petite Coupe d'Europe. On leur dit merci pour toutes ces émotions et bravo.
1: Et surtout, on vous attend sur le Facebook officiel ici Bourgogne. Venez parler de vous, de ce que vous avez prévu de faire aujourd'hui en ce jour férié. On va lire vos messages à partir de 6h et jusqu'à 9h en direct de la Côte d'Or et de la Saône-et-Loire.
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0: 5h49, la une de la presse.
4: Tous surveillés, c'est la question que pose le magazine L'Éléphant dans son dernier numéro.
0: Oui, on parle de la gestion de nos données numériques et de nos faits et gestes avec Marika Drono, chef de rubrique à L'Éléphant. Bonjour Marika.
5: Bonjour.
0: Merci d'être avec nous ce matin. La surveillance, elle est présente dans notre quotidien, mais à quel niveau ?
5: Alors oui, elle est présente dans notre quotidien, déjà dans notre vie personnelle. On surveille un enfant qui joue, on surveille la cuisson d'un plat qu'on a laissé sur le feu. L'idée étant que surveiller permet d'éviter des dangers pour soi, pour autrui ou des conséquences dommageables. Mais elle est aussi à une échelle sociétale. Alors on pense évidemment aux caméras de surveillance, mais aussi et surtout à nos usages numériques, la collecte de nos données de géolocalisation, d'achat, etc., qui nous donne quand même l'impression d'être surveillés en permanence.
0: Ouais, mais quel intérêt derrière ? C'est pour régner d'une certaine façon aussi sur la population ?
5: Alors ça peut, oui, en tout cas pour l'État, d'exercer un contrôle sur la population. C'est l'idée que développe notamment Michel Foucault dans Surveiller et punir. Lui prend l'exemple symbolique du modèle carcéral imaginé par Jeremy Bentham, le philosophe anglais, le panoptique, donc une tour centrale avec un garde qui peut voir l'intégralité des cellules dans un anneau périphérique. Donc l'idée, c'est qu'il peut observer en permanence les détenus sans que eux sachent à quel moment ils sont regardés. Et en fait, cette inspiration, ce modèle panoptique, il se retrouve dans la surveillance pratiquée par certains États aujourd'hui. On peut penser à la Chine, qui en est l'exemple le plus parlant. Il y a la vidéosurveillance, l'utilisation de la reconnaissance faciale, et puis ce système de crédit social qui vient récompenser ou sanctionner les individus en fonction de leur comportement dans l'espace public, en fonction de leurs achats. Donc là, on a vraiment un contrôle permanent de l'État sur les citoyens.
0: La surveillance, ça a aussi clairement un impact économique.
5: Alors bien évidemment, on peut le faire remonter cet impact économique déjà au 19e avec le taylorisme. L'idée c'est d'optimiser l'efficacité des ouvriers et le rendement de l'entreprise avec la décomposition des mouvements de l'ouvrier, la spécialisation de ses gestes, la division des tâches dans l'usine. Donc là c'est vraiment une surveillance qui vise le contrôle des gestes, des mouvements des travailleurs et elle repose notamment sur un instrument dont Taylor avait déposé le brevet en 1880, le watchbook, qui permet aux contrôleurs à la fois d'observer les ouvriers et d'établir pour chacun d'entre eux un temps optimal à ne pas dépassé. Puis évidemment, aujourd'hui, la surveillance, elle a une forte dimension économique. On a tous et toutes fait l'expérience de publicité ultra ciblée à la suite de déplacements, de recherches internet, mais même de conversations. Et donc, nos données collectées sont monétisées. Les entreprises s'en servent pour pouvoir nous proposer des publicités les plus pertinentes possibles, les plus susceptibles de déboucher sur des actes d'achat. Donc, on est clairement dans une portée économique de la surveillance ici.
0: Ouais, mais justement, ça vient aussi des algorithmes. Ces algorithmes, d'une certaine façon, ils nous mettent dans une bulle.
5: Ah bah tout à fait. Alors, dans une bulle de consommation, si on prend cet aspect connu, mais aussi dans une bulle idéologique, on a tendance à voir sur les réseaux sociaux notamment des contenus qui viennent valider nos préjugés, nos idées. Donc là, on peut se dire que la pensée est quand même un peu menacée, c'est-à-dire que notre capacité à exercer un esprit de contradiction, de réflexion face à des opinions qui seraient pas les nôtres, est mise à mal, parce que on a des biais de confirmation en permanence et ça ne favorise pas l'exercice de notre pensée, de notre esprit critique.
0: Ça, c'est clair. En tout cas, Marie Cadrono, merci pour cet éclairage ce matin. On en apprend énormément dans ce nouveau numéro du magazine L'Éléphant, qui était la une des kiosques. À très bientôt. 5h53. Tiens, c'est la période des mariages
4: en ce moment.
0: Bah oui, mais ce matin, on va plutôt célébrer son divorce.
4: Ah, d'accord.
0: Il y avait trop de bonne humeur ce matin. Je me suis dit, allez, on va parler.
4: On peut célébrer un divorce.
0: Non, mais c'est la tendance en plus qui fait de plus en plus d'adeptes. Muriel Jordan vous explique tout. Mais avant, place à France Gall et Calypso. Bon réveil.

0: 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Hasta luego.
1: France Gall et Calypso, 5h56, notre radar des tendances, c'est elle, Muriel Jordan, qui décrypte pour nous le monde qui nous entoure. Ce matin, Muriel, on découvre la tendance des bacs de divorce, parce que divorcer, ça peut aussi se célébrer.
2: Et oui, on le célèbre de plus en plus aujourd'hui comme une renaissance, comme la fin d'une souffrance, d'un inconfort. Sur les réseaux sociaux, on ne compte plus les vidéos de fêtes, de copines qui dansent, de nouvelles coupes de cheveux et de relooking pour fêter la séparation. Une façon de montrer que non, la vie ne s'arrête pas après un divorce. Bien au contraire, des femmes s'offrent même des bagues de divorce. Il y a 2 ans, une célèbre influenceuse mannequin avait récupéré les pierres de sa bague de fiançailles pour en faire un nouveau bijou, pensé rien que pour elle. Et comme le diamant initial était gros comme le poing, et ben elle a même pu en faire 2 des bagues. Après elle, beaucoup de femmes ont suivi le mouvement.
3: L'idée de transformer sa bague de fiançailles, sa bague de demande en mariage, en une bague de divorce, je trouve ça génial comme idée.
4: Effectivement, j'avais expliqué il y a quelques temps d'où venait ma bague, pourquoi, comment, c'est une bague de divorce. Et en fait, c'est un cadeau que je me suis fait de moi à moi.
5: J'ai eu pour la bague de divorce plus de 250 commandes pour cette bague. C'est complètement hallucinant.
2: Donc, vous voyez, avec la bague de divorce, symboliquement, on reprend le pouvoir sur sa vie et on affirme son choix. D'ailleurs, cette mode a boosté les ventes de bagues de divorce, devenues un marché à part entière.
6: Bon, un phénomène pas si surprenant, Muriel, puisqu'en France, près d'un mariage sur deux, quand même, se termine par une séparation. Mmh.
2: Oui, et faites gaffe, hein, les mecs, parce que ce sont majoritairement les femmes qui décident de divorcer. Alors elles choisissent aujourd'hui de partager ce moment, comme elles ont partagé leur demande en mariage, leur fiançailles ou encore leur grossesse. À l'heure où tous les moments intimes de la vie sont postés sur les réseaux sociaux, pourquoi le divorce y échapperait-il? Et cette tendance ne s'arrête pas au bac de divorce. Il y a aussi l'organisation de divorce parties, des fêtes pour célébrer la séparation avec de vraies mises en scène. En Mauritanie, le divorce est même un signe de fierté et de liberté pour les femmes, et au Japon, des agences proposent même des cérémonies pour célébrer la fin d'une union.
7: Comment se fait-il qu'encore aujourd'hui on nous fasse croire que le célibat, c'est synonyme d'échec? Les femmes qui divorcent devraient faire une fête. Donc si vous êtes divorcée et que vous n'avez pas fait de fête, venez à l'événement.
8: Mais comment on s'habille pour une fête de divorce?
9: Moi j'ai du tout noir. Genre.
8: Et ça, c'est un enterrement?
9: Oui, l'enterrement de l'enfer.
10: J'ai demandé à la famille qui m'héberge en ce moment quel était le concept d'une fête de divorce. Et ils m'ont expliqué qu'il y a des femmes, quand elles divorcent, font une annonce générale à tout le quartier, à tout leur entourage, qu'elles sont libres.
2: Bref, célébrer son divorce, c'est tendance, ok, mais pas sûr qu'on ait toutes les moyens de fêter ça en grande pompe, hein, dans un resto, avec un gros gâteau, comme sur les réseaux sociaux. Parce que d'après l'INSEE, après une séparation, les femmes subissent une perte financière plus élevée que les hommes. Et ça, c'est pas vraiment la cerise sur le gâteau.
1: Merci beaucoup, Muriel Jordan. Mais en tout cas, il y a une chose qui est sûre, ce matin, on ne divorcera jamais de l'équipe d'ici matin qui arrive. Bon lundi de Pentecôte à vous.
11: Merci beaucoup, mon cher Johan. Il y en a, ils ont les... Ah, vous avez... Oui, si, vous les avez, les yeux encore un petit peu collés, là, du week-end, où vous dites oh, « Non, c'est lundi, il faut y aller !» Oui, il faut y aller. Mais on est là pour vous accompagner, pour vous réveiller, pour vous mettre de bonne humeur. Vous prenez le petit déjeuner avec toute votre actu locale. Vous allez savoir tout ce qui se passe chez nous, en direct de chez nous.
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11: Bonjour les amis, bon réveil. On est lundi, il est 6h. L'actu locale avec vous, Lise Dussault. De telles températures à cette période, c'est inédit.
13: La vague de chaleur entamée en fin de semaine dernière se poursuit. C'est la première de l'année, mais la première si tôt. Un épisode précoce est remarquable selon Météo France. Il doit s'intensifier à partir d'aujourd'hui, jusqu'à 34 degrés attendus chez nous. Alors forcément, chacun cherche à se rafraîchir. Comme dans le secteur d'Arc-sur-Tille, il y avait du monde à la base de loisirs Fanny Galbière.
14: On bronze, on fait des châteaux de sable ou on joue dans l'eau. Philippe et ses copains, eux, optent pour le pique-nique. Ils sont entourés d'une montagne de sacs.
15: On est venu en renfort avec une petite remorque pour tout emmener. Du rosé, de la bière, du coca, des salades, à tout va. On a tout ce qu'il faut.
14: Toute la joyeuse bande profite de ce temps d'été.
16: Ça fait plaisir d'être en famille. Avec le beau temps, en plus, c'est agréable. Et ça fait du bien, au moral et tout.
17: On allait se baigner, on rentre facilement, donc ça va. Là, on est avec les parents qui vont pas se baigner parce qu'ils sont trop frileux, mais... importe si l'eau est froide ou chaude, on y va.
14: Mais attention au soleil, rappelle Pauline. Un peu plus loin sur l'herbe, la jeune femme est à l'abri sous sa tente.
18: On est venu bien équipé pour se protéger du soleil parce que c'est comme les premiers jours de soleil.
14: Avec ce temps, Nicolas Roche a ouvert plus tôt cette année, mais ce n'est pas la première fois, explique l'exploitant de la base de loisirs.
19: Grosse, grosse influence. Si tombe bien, c'est la deuxième fois, 2015 et cette année, où les trois jours sont positifs. On se reposera mardi.
14: Alors, évidemment, ça donne envie de se rafraîchir et de se laisser tenter par une bonne glace.
19: Ah, quand il fait beau et chaud, forcément. Les granitants, les falanements, et puis les glaces éteintes, c'est moi qui les prépare aussi.
20: Ça donne pas trop envie d'en piquer une ou deux.
19: Vous savez, c'est le cordonnier le plus mal chaussé. Je les ai devant moi toute la journée, j'en suis blasé. Fais attention à ma ligne.
14: À noter que la baignade est interdite en ce moment, souligne Nicolas Roche. La saison ne commence officiellement que dimanche prochain.
13: Et l'exploitant de la base de loisirs s'attend à avoir aujourd'hui près de 4000 personnes. Un impressionnant panache de fumée. On pouvait aussi voir les flammes à distance. Un gros incendie a eu lieu hier soir en Saône-et-Loire au point d'inquiéter les habitants. La préfecture a donc communiqué dans la soirée. Un feu s'est déclaré dans la déchetterie de Granges près de Chalon-sur-Saône. 5000 mètres carrés de déchets brûlés. Une cinquantaine de pompiers mobilisés, 25 véhicules. Il n'y a pas eu de blessés et ce feu était sans danger pour la population. Le coup d'éclat de l'avocat de Jacqueline Jacob à l'avant-veille d'un nouveau rendez-vous à Dijon dans l'affaire Grégory. Il va contester mercredi la mise en examen de la grande tante du garçon pour association de malfaiteurs décidée en octobre dernier. Maître Bernat dénonce une affaire irrécupérable, pourrie dès le départ, plus résolvable. La justice s'acharne en essayant de rattraper 40 ans d'errance. Le garçon a été retrouvé noyé dans la Vologne, dans les Vosges, en 1984.
11: Les patients qui ont besoin de sang ne prennent pas de jours fériés.
13: C'est une année, chaque année, une période tendue pour l'établissement français du sang à la recherche de dons, malgré tous les ponts du mois de mai et à l'approche des vacances d'été. Ici, Bourgogne fait donc le choix en ce lundi de Pentecôte de vous en parler. Sachez qu'il y a demain une grande collecte à Dijon, au musée des Beaux-Arts. Vous pourrez y donner votre sang et votre plasma aussi. Il permet de fabriquer des médicaments et on en a de plus en plus besoin en France, comme nous l'explique Marie, infirmière à la Maison du Don à Dijon.
21: Avant, on dépendait principalement des États-Unis, on en apportait énormément. Maintenant, on a plus une optique de faire maison, de moins dépendre des autres pays, notamment parce que si jamais on vient à entrer en guerre ou à avoir des conflits géopolitiques, au moins on peut dire aux personnes qui ont besoin d'en bénéficier sur le territoire, qui pourront en bénéficier et qui ne dépendront pas du bon vouloir des transports ou d'un pays et de son marché.
13: Et on poursuit ce focus sur le don des sangs en cette période tendue. Rendez-vous dans l'info d'ici à 6h30, on entendra des donneurs.
11: La Coupe de France de handball reste Messine.
13: Metz a remporté la compétition pour la 14e fois de son histoire, pour la 5e fois de suite même. Les joueuses de la JDA se sont inclinées hier à Paris 33-21 en finale. Pas de doublé donc, une semaine après la victoire dans la petite Coupe d'Europe. Après le match, les joueuses oscillaient entre déception et fierté de ce qui a été accompli cette saison, à l'image de l'ailière gauche Nina Dury.
22: Nous, on est aussi capable de gérer les rythmes comme il faut pour les titiller un petit peu. Et sur 2-3 arrêts, sur 2-3 petites bêtises, on perd complètement le fil. Et c'est ça aussi la force de Metz Handball, c'est de savoir rouler sur ses adversaires. Quand il y a quelques petites erreurs, dès qu'elles se détachent, c'est très compliqué de les rattraper. Maintenant, on a perdu beaucoup de joueuses cette saison. C'est des joueuses importantes du collectif, c'est des joueuses qui étaient expérimentées aussi. Donc c'est dur aussi pour elles, parce que quand on joue ce genre de match et qu'on a 4 blessés dans notre équipe, on se doit aussi de montrer un autre visage. Mais je crois qu'on s'est quand même battu avec les armes qu'on avait. Et malgré tout, quand même profiter de cette médaille. Je crois qu'il ne faut pas non plus tout galvauder et prendre la médaille d'or qu'on a eue la semaine dernière, prendre celle-ci et retourner au boulot. Et essayer dans les prochaines années de titiller des grosses équipes comme Metz ou Brest.
13: Et pour célébrer ce beau parcours, cette incroyable saison, la JDA sera reçue vendredi prochain, le 5 juin, à 18h30, à l'Hôtel de Ville de Dijon. La maire Nathalie Kunders l'a annoncé sur sa page Facebook peu après la rencontre. Du nouveau dans la vente potentielle du DFCO féminin, le club a publié un communiqué ce week-end. Il annonce être entré en négociation exclusive avec un potentiel repreneur, celui-là même qui était venu visiter les installations il y a quelques semaines. On sait seulement qu'il n'est pas français. Rappelons aussi quand même que plusieurs joueuses cadres, mais aussi des membres de l'équipe encadrante, ont déjà annoncé quitter Dijon.
11: Un vaste projet à plusieurs millions d'euros pour la maison natale de Saint-Bernard en Côte d'Or.
13: Ça vous parlera peut-être un petit peu plus si l'on vous dit qu'il s'agit notamment du château de Fontaine-lès-Dijon, un lieu tombé en désuétude et depuis des années une association se bat pour le faire revivre. Elle vient enfin d'obtenir le permis de construire. Ça va être un sacré chantier avec la restauration des monuments, mais aussi la création d'un musée, de chambres d'hôtes aussi, des travaux importants pour l'archevêque de Dijon, Antoine Herroir.
0: Ils sont importants parce que, vous voyez, cette maison est à la fois un lieu historiquement très fort, qui est le lieu donc de la naissance de Saint-Bernard, qui est un des personnages les plus importants de l'histoire européenne au Moyen-Âge, et qui a eu un impact considérable, ne serait-ce qu'à travers le développement des abbayes cisterciennes, et puis parce que ce lieu donc chargé d'histoire a vu pendant des siècles à la fois les puissants de ce monde, les rois de France, Louis XIII, Louis XIV sont venus ici en pèlerinage, et puis des grands pèlerinages avec des dizaines de milliers de personnes. Alors tout ça a été un petit peu tombé en désuétude, et donc il était important de remettre un peu ce lieu en valeur et de pouvoir présenter aux visiteurs qui viendront la vie et l'œuvre de Saint-Bernard pour qu'il puisse y avoir un accès plus en profondeur.
13: Et pour aider à financer le chantier, une collecte est lancée avec l'aide de la Fondation du patrimoine.
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13: La chaleur s'installe sur la Bourgogne, Cyril.
11: Avec ce soleil qui brille toujours encore aujourd'hui, on a entre 30 et 35 degrés maxi prévus. Ça, c'est Météo France qui le dit. Dans les détails, à Saulieu, on ira jusqu'à 30 cet après-midi. Au Creusot, à Châtillon-sur-Seine et à Autun, il fera 32, alors qu'à Dijon, à Seurre et à Chalon-sur-Saône, on attend 33. Nous ne sommes que le 25 mai. Il y a du soleil et des fortes chaleurs comme ça jusqu'à au moins dimanche, avec de la pluie qui va revenir et des températures qui baissera légèrement.
13: Pas de soucis au niveau des routes.
11: Non, trafic de jours fériés à attendre sur l'ensemble de la région. C'est vert dans les deux sens de circulation chez nous en Bourgogne, parce qu'il peut toujours se passer quelque chose. On vous attend au 03 80 42 15 15 toute la journée.
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11: C'est lundi aujourd'hui. Vous vous réveillez comme tous les jours. Mais aujourd'hui, ce sera un petit peu plus calme. Lundi de Pentecôte oblige, la Bourgogne est un petit peu moins bruyante, un petit peu moins agitée. Vous en profiterez pour faire des choses que vous ne faites pas d'habitude. Mais toujours avec Ici Bourgogne.

0: Tiens, si vous allez voyager aujourd'hui en Bourgogne, ça va bien se passer. La journée est classée en vert par Bison Futé.
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0: Ça s'est passé un 25 mai. On était alors en 1977 quand est sorti le premier volet de la saga Star Wars, qui deviendra en fait le quatrième au final. Est-ce qu'on se ferait pas un petit quiz? Avez-vous la force?
4: Ah oui, moi allez. J'aime bien, ouais.
0: Deux questions. Quel est d'abord le sous-titre de ce premier film en termes de date de sortie?
4: Un nouvel espoir.
0: Je crois, mesdames et messieurs, que nous avons affaire à une passionnée. Le vrai nom du père de Luke?
4: Anakin Skywalker.
0: Oh ouais, elle est forte. Alors que depuis quelques jours, on peut voir The Mandalorian, dernier film Star Wars dans les cinémas de Bourgogne. Ils ont mis le titre le plus difficile à dire. Mandalorian. En tout cas, on peut le voir aujourd'hui encore si vous êtes en jour férié. Merci, salut. On va écouter Paul Young dans un instant. Et si c'était la thyroïde? Dans 30 secondes, le docteur Kerzek vous dit si cette petite fatigue persistante, ce serait pas la thyroïde.
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0: Vous vous posez des questions sur votre santé, lui, il a les réponses. Ce matin, on s'intéresse à la thyroïde qui peut donner beaucoup de symptômes. Bonjour docteur Kerzek.
7: Bonjour à toutes et à tous. C'est un petit organe en forme de papillon qu'on a au niveau du cou. Et oui, c'est la thyroïde. Alors, c'est un papillon qui est minuscule, qui est logé dans le cou, mais qui a des fonctions majeures. Et s'il se met à faire la tête, c'est tout le métabolisme en fait qui va déchanter. Vous vous sentez fatigué, frileux, un peu patate de canapé alors que vous étiez plutôt kangourou. Bref, vous voyez bien que ça peut faire accélérer ou freiner. Alors, comment on fait la différence entre un simple coup de blues et une vraie panne de thyroïde? C'est là que le médecin sort sa petite règle magique, la règle des trop ou des pas assez. L'hypothyroïdie, c'est-à-dire quand la thyroïde est paresseuse, bah tout va ralentir. Vous êtes trop fatigué, vous avez trop froid, il y a trop de constipation, trop de prise de poids, trop de peau sèche, trop je n'ai plus envie de rien, et vous dites c'est un petit coup de mou. Et l'hyperthyroïdie, bah c'est l'inverse, hein, c'est la pile électrique. Là, tout s'accélère, vous avez trop chaud, trop d'anxiété, trop de palpitations, trop envie de danser à 3h du matin, trop de perte de poids. Et si ça dure plus de quelques semaines, ce n'est plus juste une mauvaise passe, c'est vraiment une alerte thyroïde en cette journée mondiale, puisque oui, aujourd'hui, c'est la journée mondiale.
0: Ah, ok. Et on consulte le médecin, et qu'est-ce qu'il va faire?
7: D'abord, le médecin ne va pas tout mettre sur le dos de la thyroïde, ce n'est pas le seul organe farceur, il y en a plein d'autres, donc votre médecin traitant va reprendre vos symptômes, et puis il va faire quelques examens. Une simple prise de sang, il va doser la TSH, qui est l'hormone de régulation de votre thyroïde, pour y voir plus clair. Et si c'est une hypo, bah, on donne de l'hormone thyroïdienne en traitement, c'est un petit comprimé que vous allez prendre tous les matins par exemple, et en quelques semaines, vous allez voir, vous allez revivre, vous allez redevenir humain. Et si c'est une hyperthyroïdie, bah là, il faut calmer la glande avec des médicaments, ou parfois même un traitement radioactif, mais c'est pas parce que c'est radioactif que c'est dangereux, je vous le promets. Allez, petit conseil en plus, regardez votre cou dans le miroir, tête un peu en arrière, vous déglutissez, et si vous voyez une bosse qui bouge, consulter, c'est peut-être un nodule thyroïdien, pas de panique, 90% des nodules sont bénins, mais ça vaut le coup de faire un petit check-up chez son médecin. Allez, d'ici là, portez-vous bien.
0: Merci beaucoup docteur Kerzek, qui vous parlait de la thyroïde ce matin, et qui vous parle de tous ces éléments de votre santé aussi dans le podcast. Évidemment, les conseils du docteur Kerzek, ça se passe sur votre application, elle s'appelle Ici. De A à Z, ils sont éleveurs et vous expliquent pourquoi ils ont choisi de vendre eux-mêmes leur propre viande. Ils gèrent tout, c'est juste après Paul Young, je vous l'ai promis. Et quant à Ici Bourgogne, on promet quelque chose, on le fait.

0: Paul Young, Come Back and Stay, 2 ans plus tard, la sortie de la version originale de Jack Lee. Il rend hommage à son idole Paul Young sur votre radio locale ici Bourgogne, et Louane aussi. Vous aimez Louane ? Nous aussi, on écoute le tout nouveau dans 2 minutes. Des passionnés. Ici Bourgogne, tous les jours, rencontre pour vous des bourguignons qui ont la passion dans le sang. Aujourd'hui, Stéphane Conchon est avec un boucher qui maîtrise de bout en bout toute la chaîne.
1: Ici à Is-sur-Tille, on est dans la maison Le Carnésien. On est même dans l'arrière-boutique de la maison Le Carnésien, que les habitants du secteur connaissent bien. C'est une boucherie, mais c'est aussi un atelier de transformation, Sébastien Asdrubal.
2: Oui, tout à fait. C'est notre dernier lancement avec mon frère. On s'est lancé dans cette activité. Hein. On est éleveur. On a toujours eu plusieurs casquettes. Hein. On aime faire plein de choses dans la famille. Donc mon frère fait le commerce de bestiaux en plus de s'occuper de la ferme. À un moment donné, on s'est dit... Les cours, les tarifs, ça nous plaît pas, on vend pas, c'est pas bien. Et ben on a dit, puisque c'est ça, on va se lancer nous-mêmes dans la transformation et la vente en direct.
1: Depuis tout petit, vous êtes entouré d'animaux, en fait, vous, hein ?
2: Oui, tout à fait. Moi, j'ai vécu à la ferme, hein, la maison est au pied de la ferme. Donc, j'ai vécu au milieu des champs, au milieu des vaches. Et c'est peut-être ça qui a créé la passion, hein, ce côté nature qui me plaît énormément.
1: 4 générations, ça veut dire des décennies d'activité. Ça veut dire que vous avez vu énormément évoluer les choses dans la famille. Déjà, la consommation de la viande, elle a considérablement évolué ces dernières années.
2: Mais il paraît. Il paraît. Ben, je sais pas. Nous, on arrive toujours à vendre notre viande au niveau de la ferme. Toutes les semaines, on a des nouveaux clients. Donc, il y a toujours beaucoup de mangeurs de viande. Donc, peut-être qu'ils viennent plus chercher la qualité. Ils désertent peut-être plus des commerces un petit peu plus industrialisés. Moi, il n'y a pas de souci là-dessus.
1: Vous êtes infiniment animé par ce que vous faites, hein, visiblement, Sébastien.
2: Ben, ça doit venir de 4 générations, sûrement. Hein. Ça vient de mes parents. Ils nous ont appris la valeur du travail, le plaisir de travailler. Moi, le travail, ça vient du mot torture, mais moi, c'est pas du tout une torture. Moi, j'aime travailler. J'ai pas de souci pour me lever le matin pour aller voir mon équipe qui bosse super bien, qui sont toujours agréables. Donc là, c'est un nouveau métier. Ben, je suis très content parce que je découvre des tas de choses et je suis pas prêt d'avoir fait le tour de tout ce qu'il y a encore à découvrir.
1: Ouais, c'est-à-dire que quand vous mettez la tenue de boucher, vous êtes un petit peu un apprenti aussi.
2: Ah, mais complètement. Hein. Moi, je ne suis pas boucher du tout. Et de temps en temps, quand je les vois transpirer un peu trop, j'essaie de les aider. Je sais pas si je les aide beaucoup, mais j'espère que ça leur remonte au moins le moral.
1: Oh, vu les têtes qu'ils font, c'est pas gagné.
2: Ouais, je sais pas. J'ai un doute là d'un coup. Hein.
1: Ici, il y a Carnésien, rue François Mitterrand. Et de l'autre côté, il y a le McDo.
2: Ouais.
1: C'est quand même 2 salles, 2 ambiances. Hein.
2: Ben oui, mais il en faut plus tout le monde, hein, c'est très bien.
1: Vous les livrez pas en face ?
2: Oui, ils m'ont jamais demandé, hein, bizarrement.
1: Peut-être un jour.
2: Ben, mes steaks sont trop gros pour McDo, oui. Des petits steaks pour mettre chez eux.
0: Sébastien à Is-sur-Tille, il a aussi montré son énorme frigo à 8 degrés, fait pas chaud. C'est dans le podcast Bienvenue chez vous, c'est sur l'application ici. À 10h aujourd'hui, une nouvelle rencontre, on ira pour ça au fort de la Motte Giron. Et tout ça en musique avec les artistes que vous aimez. Ici c'est Louane, le tout nouveau, ça s'appelle Conduire. Écoutez, profitez-en.
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1: Et voilà l'album pour Louane et Conduire, extrait justement de ce dernier album. Ça fait plaisir de partager avec vous.
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1: Il est 6h27, ça veut dire quoi? Dans 3 minutes, l'actu locale chez vous. Avant ça, c'est l'horoscope de Catherine Viguier pour ce lundi 25 mai et une planète qui est importante.
5: Ah oui, Mercure, très valorisé aujourd'hui. Cher Bélier, ce lundi vous donne les moyens de vous organiser et de prendre soin de votre santé.
6: Taureau, vous réfléchissez, vous voyagez peut-être. Ça joue aussi côté finance aujourd'hui.
7: Gémeaux, de l'aisance, vous en aurez. Vous convainquez avec facilité et vous vous instruisez.
8: Cancer, vous faites fonctionner vos méninges et ça donne de très bons résultats.
9: Lion, cherchez-vous une solution pour un ami ou peut-être pour vous-même, vous la trouverez.
10: Vierge, un lundi qui commence sur les chapeaux de roue, vous assurez en tout point.
11: Balance, vos plans sont hyper constructifs et ça se passe bien, croyez en vous surtout.
12: Scorpion, très bon début de semaine, vous avez l'habitude de tout faire et là, vous pouvez déléguer.
13: Sagittaire, vous faites affaire avec quelqu'un pour des raisons de cœur ou de travail.
14: Capricorne, bon début de semaine, vous avez le vent en poupe.
15: Verseau, votre sensibilité, eh bien, elle est à fleur de peau, mais vous en faites quelque chose.
16: Poisson, il vous faut parler à quelqu'un aujourd'hui, mais à quelqu'un de confiance.
17: Et pour nous tous, ce soir, on aura retenu le meilleur de ce jour.
1: Merci beaucoup Catherine Viguier, évidemment on retrouve l'horoscope parce que si vous avez raté le début ou votre signe, ça arrive, non mais si, vous inquiétez pas, vous allez sur l'application ICI, l'horoscope est à réécouter quand vous voulez, tout au long de votre journée, c'est ICI Bourgogne.
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1: On vous dit bonjour et on vous attend sur le Facebook officiel ICI Bourgogne pour partager votre météo. Si vous avez un truc de prévu, allez-y, partagez aussi avec nous, ça va donner des idées aux autres. En attendant, on est là à vos côtés avec toute l'équipe. Lise Dussault, bonjour.
18: Bonjour, bonjour à tous.
1: C'est lundi, on est le 25 mai, c'est lundi de Pentecôte. Vous allez prendre des bons produits, de la bonne humeur et des bonnes idées. Ça vous donne les vieux fourneaux, c'est à 6h40. Vous allez découvrir la recette d'un lieu de vie à Maulois. Avant ça, c'est l'actu en Bourgogne qui nous emmène ce matin à Fontaine-lès-Dijon, Lise.
18: Un joli site en hauteur, la maison natale de Saint-Bernard. Aujourd'hui, on y vient surtout pour admirer la vue. Et prochainement, on pourra y dormir, y manger et le visiter. De gros travaux viennent d'être validés et vont être enclenchés. Il y en a pour plusieurs millions d'euros. On voit ça dans 90 secondes, après un tour de l'actu nationale ce matin avec Aude Razo.
19: La pratique sportive par forte chaleur nécessite une vigilance absolue. C'est l'avertissement de la ministre des Sports, Marina Ferrari. Après des dizaines de malaises et d'hospitalisations hier sur des événements de course à pied à Paris, un homme est mort en pleine course sans que le lien avec la chaleur ne soit établi avec certitude pour l'instant. Attention aussi si vous vous baignez. Une femme est morte noyée hier en Alsace dans un étang de Rochefogg en Gironde. Deux personnes ont perdu la vie emportées par des baïnes. La chaleur qui s'intensifie. 13 départements de l'Ouest sont en vigilance jaune canicule aujourd'hui, du Finistère à la Charente. Plusieurs records de température ont été battus hier à Brest, Bergerac, Noirmoutier, Charleville-Mézières. Il n'avait jamais fait aussi chaud dans ces communes pour un mois de mai. Une enquête pour meurtre est ouverte à Rennes après la mort d'un enfant de 12 ans. Son corps sans vie retrouvé au pied d'un immeuble, une serviette nouée très serrée autour de son cou. Le parquet de Rennes estime que l'intervention d'un tiers fait partie des hypothèses. Les footballeurs de Laval restent en Ligue 2 et le FC Rouen, lui, jouera en Ligue 3 la saison prochaine. Victoire du stade lavalois hier, 1-0 en barrage retour. À Roland-Garros, hécatombe hier chez les Français. 10 tricolores ont été éliminés. Novak Djokovic se qualifie pour le deuxième tour au détriment du Français Giovanni Pecci-Péricard. À suivre aujourd'hui l'émotion, l'entrée en lice de Gaël Monfils pour son tout dernier Roland-Garros, duel 100% français face à Hugo Gaston.
18: L'info d'ici en Bourgogne, direction ce matin les hauteurs de Fontaine-lès-Dijon, la maison natale de Saint-Bernard. Un lieu hautement patrimonial mais qui se dégrade. L'association qui s'en occupe vient d'obtenir le permis de construire pour enclencher de gros travaux. Il y en a pour plusieurs millions d'euros. C'est un très vaste chantier, Thomas Nogaillon.
20: Et Saint-Bernard, c'est l'un des personnages les plus emblématiques de la Bourgogne du Moyen-Âge. Connu dans le monde entier, sa maison natale, devenue sanctuaire, se dégrade. Il est urgent de la restaurer pour en faire un lieu accueillant et hospitalier, avec notamment la création de ses chambres d'hôtes. François-Xavier Verger, le président de l'association.
21: Eh bien, c'est cette petite maison qui est là, qui sera la chambre d'hôte. C'est l'ancienne maison des vignerons de Fontaine. Donc, vous voyez, on associe les différents bâtiments pour les réunir et créer ici une fonction d'accueil pour que ce lieu soit confortable.
20: À l'intérieur de la maison, les visiteurs pourront profiter notamment du parcours historique avec ce musée destiné à découvrir la figure de Saint-Bernard.
21: On a donc un bâtiment qu'on construit, donc ce sera une baie vitrée qui sera ici, une grande statue devant, et derrière donc l'accueil, la billetterie pour le musée, la cafétéria, la petite boutique pour présenter les ouvrages sur la Bourgogne, sur Fontaine, et puis ensuite donc on pourra rentrer dans le bâtiment dans lequel il y aura donc 8 salles de musée dans les espaces de la tour de Fontaine.
20: Les chapelles et la basilique attenante servent toujours au culte. Si elles ont besoin d'être repeintes pour retrouver la polychromie des décors d'origine, les travaux seront certainement plus lourds dans la maison natale où plus personne ne vit depuis des décennies. Il faut imaginer un patchwork de bâtiments de diverses époques.
21: Attention à la marche. Alors, le bâtiment dans lequel nous sommes, c'est l'addition de différentes périodes. Alors ici, on est donc autour de l'an 1000, 1100, la naissance de Saint-Bernard. Mais à côté, c'est la maison du 17e, 18e siècle. C'est là qu'on a aménagé la maison du projet, donc avec les plans, un petit film, pour expliquer comment dans le bâtiment ancien, on aménage le musée. Voilà.
20: Et c'est l'agence bonnoise APC Architecte du Patrimoine qui va piloter ces travaux en lien avec un conseil scientifique. Un ascenseur va être installé pour rendre le lieu accessible aux personnes à mobilité réduite. Évidemment, il ne faudra pas dénaturer le site. J'ajoute que chaque année, ce sont plusieurs milliers de curieux qui montent la butte pour admirer ces bâtiments et la belle vue sur Dijon. Désormais, ils pourront aussi visiter la maison natale de Saint-Bernard.
18: Et pour financer les travaux, une collecte est lancée via la Fondation du Patrimoine. À retenir également dans l'info ce matin, la médaille d'argent des handballeuses de la JDA en Coupe de France. Elles ont perdu hier en finale contre Metz, diminuée par pas mal de blessures. On va l'entendre dans le journal de 7h. Il y a aussi du nouveau pour la section féminine du DFCO. Le club vient d'annoncer être entré en négociation exclusive avec un repreneur. On vous expliquera tout. Cyril, on est au cœur d'un épisode de chaleur chez nous aussi.
22: Oui, beaucoup de chaleur avec le soleil qui est toujours bien présent, ciel bleu pour tout le monde. On a par exemple cet après-midi à Saulieu 30 degrés, au Creusot à Châtillon-sur-Saône et à Autun 32, à Dijon, à Sœur ou encore à Chalon-sur-Saône 33. Autant vous dire qu'on est au-dessus des normales de saison pour connaître la météo du jour, mais aussi pour les prochains jours. Pour commencer déjà à vous organiser, vous avez rendez-vous sur le site de référence ici.fr.
18: Pas de difficultés sur les routes, c'est calme.
22: Confirme, ça sifflote en tapotant sur le volant ce matin, tout se passe bien. Si vous passez dans des villages où un vide-grenier s'organise, ralentissez, il y a sûrement des bénévoles qui sont en train d'accueillir les premiers vendeurs.
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22: C'est un bon lundi de Pentecôte, le 25 mai, et on ne va pas oublier les Sophies. Les Sophies, c'est un peu les oubliés du 25 mai, parce que tout le monde dit « Oui, bah c'est lundi de Pentecôte, quoi !» Ouais, non, c'est aussi la Sainte Sophie. Donc Sophie, on vous fait une bise, évidemment, et tout le monde démarre sa journée avec la musique d'ici Bourgogne. On est ravis d'être à vos côtés, ensemble en ce lundi, en Côte d'Or et en Saône-et-Loire.

0: première fois. Johnny Johnny, c'est la première fois qu'on voit Jeanne Mas dans un clip en noir et blanc à l'époque en 1985. Vos souvenirs, vos chansons préférées, elles sont où ? Ici.
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0: C'est lundi aujourd'hui et même si c'est férié, on n'en oublie pas nos bonnes vieilles habitudes, comme celle de vous présenter des chefs qui utilisent les produits de la région. De l'assiette à la terre avec Clément Lebas à Maulois au Vieux Fourneau, une belle histoire racontée par son papa, Stéphane.
3: Il était une fois un éducateur spécialisé qui en avait ras-le-bol de son métier parce que vieillissant, bah, il faut savoir arrêter. Donc, accompagné par la chambre du commerce, j'ai créé un business plan qui m'a fait dire que, bah, avec le CEA du Val-Duc, il était possible de monter un commerce de proximité sur Maulois. On est 250 à Maulois. La municipalité s'est retrouvée avec un bébé qui s'appelle les Vieux Fourneaux. C'est pas eux qu'on la maîtrise, mais c'est eux, mine de rien, qu'on finançait un bon bout, notamment la décoration, les placos, tout ça. Et moi, je crée le fonds de commerce. Et je me retrouve il y a 3 ans et demi, donc le 9 décembre 2022, à ouvrir ce petit truc que je croyais être un snacking épicerie bar, et en fait on se retrouve avec je me retrouve à faire de la restauration, je me retrouve avec à tenir un bar et un petit peu d'épicerie de dépannage. Voilà, là on en est là.
4: Ça fait beaucoup de choses, du coup, qui sont ouvertes ici au Vieux Fourneau. Vous disiez snacking, on peut venir manger. Il y a un bar qui est là pour accueillir du monde tout au long de la journée. Il y a également de quoi acheter et se restaurer donc avec des produits locaux. On le verra toute cette semaine. Mm-hmm. Et Stéphane, pourquoi avoir passé le pas ? Parce que c'est quelque chose de particulier, surtout à Maulois. C'est pas forcément là où on se dit qu'on va lancer un bar, où on va lancer justement un endroit où les gens peuvent se retrouver.
3: Ouais, alors je suis quelqu'un qui aime les challenges, hein, on va dire ça comme ça. L'idée, c'est de faire vivre un peu cette commune aussi, enfin, en tout cas de participer à la vie de cette commune. C'est compliqué sans l'être, parce que c'est très très agréable. Moi, je me lève très tôt le matin, je me couche très tard le soir, mais j'ai passé une super journée. Je finirai pas riche, mais par contre, voilà, quel bonheur de distribuer de la bonne ambiance, de créer du multiculturel. Bref, tout le monde est le bienvenu ici, à partir du moment où les gens sont gentils.
5: Que les meilleurs produits bourguignons, ils sont ici.
0: Et Stéphane, il nous aidera à manger local et aller chercher nos produits pas très loin toute cette semaine à 6h40 et 8h40. Mon chien aime sortir la tête par la fenêtre de la voiture. Le veto d'ici Bourgogne vous dit pourquoi dans 30 secondes.
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0: C'est Ici Bourgogne avec vous, évidemment, et avec cette image de carte postale, des départs en week-end, un chien sur la banquette arrière, la tête passée par la fenêtre. Ils ont l'air d'être au paradis, mais pourquoi est-ce qu'ils aiment tellement se prendre des bourrasques de vent en plein visage ? Le docteur Pierre Fabin nous plonge dans la tête,

0: surtout dans la truffe de nos chiens.
1: Et c'est vrai qu'ils ont l'air de vivre leur meilleure vie à ce moment-là. Pour comprendre cette passion, il faut savoir que le chien voit le monde avant tout avec son nez. Son système olfactif est des dizaines de milliers de fois plus puissant que le nôtre. Quand il passe la tête par la fenêtre d'une voiture qui roule à 50 ou 80 km/h, l'air s'engouffre dans sa truffe à grande vitesse. C'est un véritable bombardement d'informations sensorielles. Il capte simultanément les odeurs des champs, des restaurants, des passants et des autres animaux, le tout en accéléré. Pour lui, c'est l'équivalent de regarder un film d'action en 4 dimensions au cinéma avec le son à fond.
0: C'est vrai, mais vu la force du vent et la vitesse, est-ce que ce petit plaisir ne cache pas des risques médicaux ?
1: Et malheureusement, si, les risques sont bien réels et en tant que vétérinaire, je déconseille fortement de les laisser faire. Le premier danger, ce sont les projectiles. À 80 km/h, un minuscule gravier projeté par un pneu, un insecte ou même une simple poussière se transforme en petit missile. Et on observe parfois de graves ulcères de la cornée après ce genre de trajet. Et ensuite, le vent peut aussi s'engouffrer violemment dans le conduit auditif et provoquer des otites très douloureuses. Et enfin, il y a le risque dramatique du saut. Un chien peut apercevoir un chat sur le trottoir et par pur réflexe de prédation tenter de bondir hors de la voiture en marche.
0: Alors, comment on peut faire pour concilier la sécurité de notre chien et quand même son besoin de renifler l'air frais des vacances ?
1: La sécurité n'empêche pas le plaisir, il suffit simplement d'adapter. La règle d'or et légale en voiture, c'est que le chien soit toujours attaché sur la banquette arrière avec un harnais de sécurité relié à la ceinture ou qu'il soit placé dans une caisse de transport fixée. Et pour lui offrir son petit cinéma olfactif, l'astuce est de baisser la vitre seulement de quelques centimètres. L'appel d'air sera largement suffisant pour lui faire entrer toutes ces odeurs passionnantes.
0: Ben voilà, vous avez retenu, la sécurité n'empêche pas le plaisir. C'est le docteur Pierre Fabin qui vous l'a dit. Il est vétérinaire et il répond à toutes vos questions de nos animaux. On en a plein, on les aime, ils sont tous autour de nous. En Bourgogne, on en a plein aussi. Et ben, on est là sur votre radio locale, ici Bourgogne.

0: prochaine tournée. Et on vous a offert les toutes premières places pour le Zénith donc de Christophe Willem. Ce sera le 19 novembre 2027. Et encore mieux que ça, parmi tous les gagnants, après tirage, on a offert un accès VIP. Ça veut dire quoi? Accès aux balances dans la salle quand Christophe Willem répète. Et puis une rencontre avec l'artiste. Hier matin, c'est Christophe Ziri qui a appelé la gagnante pour lui annoncer la bonne nouvelle ici Bourgogne.
1: Allô?
2: Bonjour.
1: Bonjour. Qui c'est?
2: Je sais pourquoi vous m'appelez.
1: Vous savez pourquoi, mais qui c'est? Qui c'est?
2: Alors?
1: Alors, bah, votre prénom?
2: Rosalba.
1: Ah bah bravo! Rosalba, bravo, c'est vous pour ce tirage. Vous repartez avec ce pack VIP, avec ces deux places de concert. Vous assistez aussi voilà, à la balance le jour du concert, le vendredi 19 novembre 2027 à 20h au Zénith de Dijon, au concert de Christophe Willem. Ah bah c'est génial. Allez, pour deux en plus.
2: C'est dommage, hein, j'ai cru que c'était 2026, hein, pour 2027.
1: Oui, hanche. Et ça, faut pas dire, je me suis trompée hier.
2: Eh oui. Oh, mais c'est pas grave. C'est
1: vous Christophe. M'en voulez pas?
2: Non. C'est bon. Christophe, hein?
1: Oui.
2: Bah... Au bout du fil. Oui. Ok. Ok, d'accord. Non, mais pas de soucis, je suis trop contente. On va être bien au saut.
1: Voilà, bravo, voilà. Rosalba, vous repartez avec ce pack VIP, ces deux places de concert, et puis pour assister aux balances le jour du concert, le vendredi 19 novembre 2027 à 20h, aux Zénith de Dijon pour Christophe Willem.
2: Ouais, super!
1: Quelle est votre radio locale en Bourgogne?
2: Ici, Bourgogne!
1: Et merci, passez un bon dimanche!
2: Merci beaucoup!

C'était hier matin sur ici Bourgogne. Christophe sera donc en concert au Zénith de Dijon le 19 novembre 2027. Il n'y a qu'ici Bourgogne pour vous faire des cadeaux aussi énormes, messieurs dames, et on va continuer à le faire évidemment. Dans la prochaine demi-heure, je vous offre le Zénith de Laurent Gérard, l'humoriste, l'imitateur sera avec nous. Invitation à gagner à 7h10 très précisément. C'est où? C'est sur votre radio locale en Bourgogne, ici.

0: Boulevard Désert, c'est sur votre radio locale ici Bourgogne, celle qui vous accompagne, qui vous dit bonjour et qui vous attend sur le Facebook officiel évidemment. Bonjour à Sandrine qui nous indique déjà 19 degrés à Toisy-le-Désert avec un ciel qui est bien bleu. On va rester sous le tilleul aujourd'hui avec une boisson fraîche en compagnie de la radio. Quelle bonne idée ça Sandrine, merci beaucoup. Et si jamais vous voulez voir la photo, Sandrine elle vous a posté hein, sur le Facebook ici Bourgogne. On voit ce très très beau soleil qu'on connaît tous là chez nous en Bourgogne, du soleil qui va nous donner envie de sortir, de nous bouger. On ira dans un vide théâtre. Ah, ça, c'est innovant. Parce qu'il y a des vides greniers, il y a des brocantes. Mais là, ils ont carrément, à Châtillon-sur-Seine, un vide théâtre. C'est aujourd'hui de 14h à 19h. En fait, qu'est-ce qui se passe? C'est la compagnie des gens. La compagnie des gens qui nous propose hein, tous les étés des grandes pièces de théâtre en extérieur dans l'espace Kiki de Montparnasse à Châtillon-sur-Seine. Et ben là, ils proposent, en fait, donner des vêtements, des costumes, des accessoires également. C'est à l'espace Kiki de Montparnasse, donc aujourd'hui de 14h à 19h à Châtillon-sur-Seine. C'est du vide théâtre. Tiens, puisqu'on parle de loisirs, vous êtes plutôt fête foraine ou parc d'attractions, vous? On va voir ça dans un instant avec les humoristes d'ici Bourgogne. Ils sont de retour pour votre plus grand plaisir et ils sont là aussi les jours fériés avant l'actu locale de 7h.
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0: Pour se mettre la tête à l'envers, chacun sa méthode. Mais dans l'humour en tube, Fred Ballard a décidé de nous emmener faire un tour de grand 8, ce qui n'est visiblement pas la tasse de thé de tout le monde.
4: J'ai peur des fêtes foraines. Oh là là, les manèges à sensation des forains. Oh là, déjà à Disneyland, j'ai le vertige dans les tasses. Donc
5: Du coup, ça va être compliqué pour la Tour de la Terreur. C'est vrai que c'est ballot d'avoir le vertige parce qu'on se prive d'attractions très marrantes dans les fêtes foraines, comme la boule. Une attraction tenue par Titi Lopez que Yann Guillarme vous conseille, ou pas.
4: C'est deux poteaux, deux élastiques, et toi, t'es assis dans une boule sur des sièges de R5. Et la boule, boah, 45 mètres d'eau. Lance Pierre. Lance Bernard, lance Kebab. Lance Armstrong, lance Roquette, la boule, elle s'en fout des jeux de mots. Eh ben moi, je ne monte pas là-dedans, parce que Titi Lopez, pardon, hein, mais il n'est pas ingénieur.
5: C'est fou ce qu'on peut avoir comme préjugé quand on est trouillard. Bon, heureusement, il y en a qui aiment se faire peur, et en général, on les retrouve tous au même endroit.
6: La première destination touristique en Europe, Disneyland. Un pays imaginaire tenu par une souris. C'est cher, Disney, c'est cher. Quand le mec m'a dit le prix, j'ai attendu, je vais pas acheter le parc, hein. C'est frustrant, c'est une heure de queue, une minute de frisson. J'ai fait Space Mountain, j'ai eu l'impression de coucher avec mon ex. Ah, c'est déjà fini?
5: Ah ben oui, cher Le Soignon, mais parfois les préliminaires sont plus longs que le bouquet final. C'est ça aussi, hein, la magie des attractions qui décoiffent. Et à la différence du 7e ciel, avec les ex, les fous rires nerveux sont autorisés pendant la minute frisson et sensation. Et ça libère toutes les tensions.
0: Oh ça oui, ils sont créatifs et elles sont créatives, les humoristes que vous retrouvez dans l'humour en tube tous les jours. Tiens, justement, comment est-ce que l'on peut développer notre esprit créatif? Peut-être que vous vous êtes dit, j'aimerais bien être un petit peu plus créatif, j'aimerais bien faire ci, j'aimerais bien faire ça. Eh bien, c'est possible. Tout à l'heure, entre 9h et 10h, on sera avec des professionnels, avec des gens qui sont créatifs et qui vont partager avec vous leurs petites astuces, leurs bons conseils et surtout leur passion. 9h, 10h, c'est bienvenue chez vous et c'est en direct. Si vous aussi, vous êtes créatif, vous avez envie de partager tout ça, vous êtes les bienvenus. Bienvenue chez vous au 03 80 42 15 15.
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0: Lundi 25 mai, ici Bourgogne, il est 7h. L'actu locale avec vous, Lise Dussault, il n'y aura pas de doublé pour les handballeuses de la GDA.
7: trophée soulevé la semaine dernière en Ligue européenne, il faudra cette fois se contenter de la médaille d'argent. Les Dijonnaises ont perdu la finale de la Coupe de France hier à Paris, battue par Metz 33-21. C'est la cinquième fois que Dijon échoue en finale. Les Messines étaient clairement au-dessus alors que la JDA était-elle diminuée par pas mal de blessures, Thomas Lichard.
8: L'une des joueuses majeures de l'équipe, Claire Vautier, s'est gravement blessée la veille de la finale. De quoi laisser sans beaucoup de solutions. Là, j'ai un au poste clé de demi-centre et ça pèse lourd à l'arrivée, soupire l'arrière gauche Laura Fauvarc.
9: C'est une joueuse 4, donc moi personnellement, je sais que je peux pas la remplacer, quoi. Donc c'est dur. Malheureusement, elles ont un banc beaucoup plus large, tout accumulé. C'est dur de gagner des matchs, quoi.
8: Pendant le match, c'est la pivot Lilou Pinta qui a dû céder sa place, alors que trois autres cadres sont déjà sur le flanc depuis quelques temps. De très difficile, la mission exploit hier est donc devenue impossible, concède l'ailière gauche Nina Dury.
10: C'est une équipe où le collectif compte énormément. Il n'y a pas une star, il n'y en a pas une qui met 10 buts tout le temps, en tout cas, ou alors ça change, c'est jamais la même. Quand on perd des soldats comme ça, c'est ça qui est difficile aussi.
8: Dans ce brouillard, on trouve quand même une éclaircie. Les jeunes du centre de formation se sont mis en évidence hier soir, comme la gardienne Justine Venn ou la demi-centre Léa Texier. Ça leur permet de prendre de l'expérience pour la suite, selon l'entraîneur dijonnais Clément Alcacer.
11: C'est difficile de trouver des moments pour les faire rentrer. On a encore une fin de saison à gérer et même un début de saison prochaine à gérer, donc il faut qu'on soit capable de faire attention à tout le monde et c'est une belle expérience pour elle.
8: De quoi aussi sortir la tête haute de cette finale avec le peu qui lui restait. La JDA est tombée les armes à la main.
7: Et la saison n'est pas tout à fait finie, il reste encore deux matchs de championnat à jouer, le prochain dès mercredi après-demain en banlieue parisienne à Saint-Maur. La semaine qui suit, le vendredi 5 juin, les Dijonnaises seront ensuite reçues en mairie, une célébration pour les féliciter de leur incroyable parcours. La maire Nathalie Kunders l'a annoncé hier soir après le match sur ses réseaux sociaux.
0: Notre actu marquante aujourd'hui, Lise, c'est bien sûr la météo.
7: Et nous n'avions encore jamais eu si chaud à cette période. Un épisode de chaleur précoce est remarquable selon Météo France, qui s'intensifie un petit peu plus aujourd'hui. On va allègrement dépasser les 30 degrés sur le territoire. Et avec ces températures, on a tous la même idée, se baigner. Sauf qu'en ce moment, la baignade n'est pas encore surveillée. À Arc-sur-Tille, sur la base de loisirs, l'exploitant Nicolas Roche appelle à la vigilance.
12: Il faut bien savoir que logiquement, cette base interdit la baignade en ce moment, mais il est quasiment impossible d'empêcher les gens de se baigner. Donc là, c'est au risque de péril. Il faut savoir qu'ici, on a la chance d'avoir une caserne de pompiers juste à côté, Arc-sur-Tille même. Donc c'est déjà pas mal, en espérant, en croisant les doigts, qu'il se passe rien. On est en notre présence jour et nuit ici, donc on est présent quand même pour alerter éventuellement les pompiers. Et je me répète, j'espère qu'il n'y aura rien. Mais c'est toujours un souci pour la communauté de communes, puisque là, la saison, logiquement, n'est pas commencée. Avec la communauté de communes d'Orgésie, on est pris à court, on n'a pas le temps de tout faire, quoi. C'était pas prévu, ça. Il y a des fois, on est pris. Il y a les panneaux significatifs qui sont partout. La baignade, c'est bien caché, c'est pas autorisé. Mais par contre, on leur dit, oui, de faire attention aux enfants surtout. Il y a quand même de la présence. Beaucoup de gendarmes, les pompiers qui passent régulièrement et compagnie.
7: La baignade sera surveillée à partir de ce dimanche. C'est un endroit en moins où se baigner à Chalon-sur-Saône. La piscine, l'espace nautique n'est plus accessible au public à partir d'aujourd'hui. Il y a cette semaine une compétition. Et puis à partir de la semaine prochaine, de gros travaux vont commencer. Une fermeture pour plus d'un an. Le site a besoin d'un coup de neuf. Des panneaux solaires vont aussi être installés. L'agglomération vous invite à vous rapatrier sur les piscines de Saint-Rémy et de Saint-Jean-de-Vaux. En Saône-et-Loire, près de Chalon-sur-Saône, justement, un gros incendie s'est déclenché hier soir dans la déchetterie de Grange. 5000 mètres carrés de déchets brûlés, un impressionnant panache de fumée, d'immenses flammes. Il a fallu mobiliser une cinquantaine de pompiers, 25 véhicules. La préfecture a voulu rassurer la population hier soir en expliquant dans un communiqué qu'il n'y avait aucun danger.
0: L'appel de l'établissement français du sang pour donner en Bourgogne-Franche-Comté.
7: En ce lundi de Pentecôte, c'est l'ultime jour férié du mois de mai et l'EFS n'aime pas du tout tous les jours fériés. Chaque fois, les dons sont en baisse à cette période. D'où cet appel et aussi cette grande collecte demain à Dijon dans le musée des Beaux-Arts. C'est la mobilisation générale. Heureusement, l'EFS peut compter sur ses donneurs les plus fidèles comme Zaina. Plus de 10 dons l'année dernière. Elle a commencé quand elle était étudiante.
13: Je l'ai appris à la fac, il y a un stand qui avait fait, et un de mes profs disait qu'il le faisait. Et il a dit, si vous avez une minute à vous consacrer entre le midi et deux, allez voir à faire un tour, vous n'êtes pas obligé de donner votre sang. mais juste voir ce que cela peut apporter et juste prendre connaissance. Et depuis, bah, je continue encore et à le faire, et de bonne gentillesse et de partage. Et je ne sais pas qui ça va aider, mais chaque fois que quand je vois un message, je reçois un message disant vous avez aidé plusieurs personnes grâce à votre sang, votre plasma, et ça fait un beau en cœur, même si on ne sait pas qui est derrière. Quotidiennement, on dirait plus d'aller se promener à un parc ou à faire du shopping, et bien nous, on donne notre sang.
7: On poursuit notre dossier à 7h30 dans l'info d'ici, reportage à la Maison du Don à Dijon. Avant notre invité, à 8h moins le quart, c'est le directeur de la collecte et de la production à l'EFS en Bourgogne-Franche-Comté.
0: Et si le DFCO féminin était finalement repris ?
7: Le club a partagé ce week-end une nouvelle rassurante. Il vient d'entrer en négociation exclusive avec un potentiel repreneur. Premier signal positif depuis plusieurs semaines, hein, même si on n'en est pas encore au rachat, Thomas Bichard.
8: Le DFCO laisse entendre qu'elle est en bonne voie. En tout cas, il y a d'abord cette collaboration, dit le club, avec, je cite, son futur partenaire pour finaliser les démarches administratives et préparer le passage devant la DNCG, le gendarme financier du foot français. C'est prévu pour la fin juin et des audits seront lancés dans les prochains jours. Le DFCO parle aussi de la construction d'un projet sportif ambitieux pour l'équipe première. C'est certainement l'un des plus gros chantiers, hein, puisqu'il ne reste que quelques joueuses sous contrat. Les autres sont déjà partis, tout comme le manager général, tandis que l'entraîneur est attendu à Nantes. Enfin, si sans repreneur, le club voulait mettre en suspens le centre de formation, celui-ci sera pleinement maintenu, le tout pour créer une plateforme de référence en Europe sur le foot féminin. Fin de citation. Reste donc à s'entendre sur l'administratif pour cette potentielle reprise venue d'investisseurs étrangers. Et ça, c'est le point central, hein, ça devrait prendre au mieux encore quelques semaines.
7: Et pour les joueuses qui ont quitté Dijon, on parle de joueuses cadres, hein, Noémie Carrage, la capitaine, l'attaquante Myriam Terchoun, ou encore la milieu de terrain Léa Declerc. Quelle saison pour les jeunes basketteurs de la JDA. Les U18 terminent le championnat avec la médaille de bronze, 3e. Ils ont remporté la petite finale hier à Bordeaux, 83-67 face à Blois, qui ont déjà remporté la finale de la Coupe de France il y a quelques semaines. Enfin, chaque semaine, les rugbymen du Stade Dijonnais s'approchent un petit peu plus du titre national. Direction les 8e de finale de Régional 1. Le club a éliminé en 16e hier, celui de Belleville à Monceau-les-Mines, 35-7.
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7: On revient sur la vague de chaleur qui continue de déferler sur la Bourgogne aujourd'hui, Cyril.
0: Avec ce soleil qui est toujours très présent, aucun nuage dans le ciel. Aujourd'hui, on a entre 30 et 35 degrés. On est clairement au-dessus des normales de saison. Ça donnera à Saulieu cet après-midi 30 degrés. Au Creusot, à Châtillon-sur-Seine et à Autun, 32. À Dijon, à Sœur, à Chalon-sur-Saône, 33. Toujours du soleil et des forte chaleur comme ça jusqu'à au moins dimanche avec un pic mardi et mercredi. Et puis à partir de dimanche, Météo France prévoit à nouveau de la pluie, mais des températures qui vont avoir du mal à baisser. 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
7: Sur nos routes, tout se passe bien en ce moment.
0: C'est fluide partout. Les routes départementales en Côte d'Or, en Saône-et-Loire, les autoroutes, c'est vert. Hein, le drapeau est vert par bison futé. 03 80 42 15 15 et l'appli Ici si vous voyez un accident ou un ralentissement.
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0: C'est un peu le speed ce matin. Non mais c'est vrai, il y en a qui se disent il faut vite que je sorte le chien avant qu'il fasse très chaud, faut vite que j'aille chercher le pain avant qu'il fasse très chaud, faut vite que... En fait, on fait tout avant qu'il fasse très chaud. Tout est millimétré, hein, c'est vrai, quand on a chaud dans la journée, alors vous en profitez. Et dans les prochaines minutes, on va pouvoir refermer les volets, les fenêtres, voilà. On va hiberner en été, quoi. Au printemps, du moins. C'est la Bourgogne qui se réveille, c'est lundi de Pentecôte, et vous êtes avec nous, ici.

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0: je râpe le fromage.
1: 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On va revenir aussi sur cette chaleur anormale de cette fin du mois de mai dans un instant avec David Ossiou. Il va nous présenter son regard sur l'actu dans une minute.
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1: Il va faire encore plus chaud aujourd'hui partout en Bourgogne avec des températures de canicule même annoncées cette semaine. On en parle avec vous, David Ossiou, à nouveau.
8: Et c'est maintenant que ça va devenir compliqué parce que demain, le long week-end de la Pentecôte sera terminé. Nous aurons repris le travail et il fera parfois jusqu'à 35, peut-être davantage. Est-ce que vous avez entendu le bulletin météo samedi soir sur France 2 ?
9: On bascule dans l'inconnu.
8: Il a raison, Sébastien Thomas. Cette semaine, la France a rendez-vous en terre inconnue. Parce qu'une fin de mai comme ça, nous n'en avons jamais connu. Et des températures prévues dans les prochains jours seraient déjà anormales en plein cœur de l'été. Alors évidemment, pour l'instant, ça ressemble encore à des vacances. Les terrasses sont pleines, les plages aussi. On regarde avec plaisir les reportages sur les vendeurs de glace, les premières baignades. Plaisir quand même un peu coupable, car derrière cette météo de carte postale, certains commencent sérieusement à s'inquiéter. Hier matin, le spécialiste du climat, Cherzaka, vous savez, l'homme au chapeau, a poussé un vrai coup de colère. Il y en a marre de devoir vous caresser dans le sens du poil pour ne froisser personne, dit-il. L'humain n'est pas le centre du monde et ses températures sont dévastatrices pour les écosystèmes. Et quand il détaille les conséquences, l'ambiance, elle change tout de suite. Les oiseaux qui nichent sous les toits et qui souffrent déjà de la chaleur, les potagers à peine plantés avec des racines qui vont même pas chercher l'eau assez profond, les sols qui sèchent beaucoup trop tôt, tout à coup, ça ressemble un peu moins aux vacances. Et pourtant, malgré ça, Serge Zaka continue de recevoir des messages hostiles. On lui dit de se taire, comme si parler de cette chaleur revenait à gâcher le week-end. Comme si personne ne voulait entendre qu'au fond, cette météo si agréable n'a plus grand-chose de normal. Alors ce matin, toute la France a envie d'en profiter encore. Personne n'a vraiment tort, mais personne ne devrait complètement se rassurer non plus.
1: Ah, il fait déjà très chaud ce matin à Corcelles-Lézardy. Marie-Joseph, on a 18,7 degrés. Le ciel est bien dégagé, le soleil arrive, il va faire chaud. Prenez soin de vous, bon lundi de Pentecôte. Le message de Marie-Joseph sur le Facebook Ici Bourgogne avec votre petit déjeuner. 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

0: Oui, c'est comme ça qu'on fait Eddie Mitchell.
1: Allez-y, Sophie, est-ce que vous arrivez à faire Eddie Mitchell, vous? Allez-y.
2: Pas spécialement. Hein.
1: Bah voilà, vous avez cassé mon jeu. Sophie, vous êtes à Belleneau-sous-Pouilly. Bonjour à vous, comment vous allez?
2: Je sors du boulot, je vais bientôt aller me coucher, tout va bien.
1: Qu'est-ce que vous faites comme boulot pour aller vous coucher à 7h30?
2: Je suis infirmière.
1: Ah ok, vous avez bossé de nuit là?
2: Ah oui, voilà. Oui, de 19h à 7h, donc voilà, il est temps de se coucher.
1: Pas trop compliqué cette nuit, ça va?
2: Non, nickel.
1: Okay.
2: Non, ça va.
1: Bon, on va vous donner de la bonne humeur, Sophie, parce que vous en avez, ouais. je l'entends dans votre voix. On va vous offrir Laurent Gérard, c'est le mercredi 3 juin au Zénith de Dijon. Ah oui, c'est la fête aux Sophies aujourd'hui, me dit Lise.
3: Mais oui, je vous ai écouté, bonne fête Sophie.
2: Merci, vous êtes les premières à la souhaiter, c'est chouette.
1: Bah tant mieux. Les collègues, ils n'ont rien dit?
2: Même pas.
1: Bon, bah voilà, bah nous on le fait.
2: Tant pis, hein.
1: N'empêche, moi je dis un truc et j'oublie instantanément le truc que je viens de dire. Sophie, on joue ensemble pour Laurent Gérard le mercredi 3 juin au Zénith de Dijon. Pour cela, je vous emmène en 1988. Cette année-là, à la radio. Comment ça, mon Dieu?
2: Ah, mais c'est vieux ça.
1: Ah oui, enfin vieux, non, pas tant que ça, Sophie.
2: Ouais, mais j'étais née depuis longtemps quand même.
1: Je veux dire, Napoléon et les dinosaures, c'était il y a bien plus longtemps.
2: C'est vrai, c'est un peu plus ancien.
1: Voilà. En 1988, début de soirée, chantez Nuit de folie. Je vous demande si c'était avant ou après la naissance du DFCO.
2: Oh mon Dieu.
1: Encore?
2: Je dirais 88. Hein. Je dirais après.
1: Alors, je vais reposer ma question. Pour qu'on soit sûr. Non, mais parce que je sais que ce jeu, il est un peu compliqué. On est en 1988, quand le début de soirée, je chante Nuit de folie. Est-ce que c'est avant ou après la naissance du DFCO?
2: Eh bien, on va dire avant.
1: Oui, parce que vous reposez la question, c'est qu'il y a un truc. Oui, c'est avant, parce que le DFCO, c'était en 1998.
2: Ah ouais, je l'aurais vu plus ancien, dis donc.
1: Ah bon, heureusement que je vous ai aidé, alors.
2: Ouais, c'est bien sympa, parce qu'après 12 heures de boulot, franchement, j'ai du mal.
1: Non, mais c'est normal, on est là pour ça. Puis c'est votre fête aujourd'hui. Non, mais quand même. Bon, Sophie, faites-vous plaisir avec Laurent Gérard.
2: Génial, en plus j'adore. Vraiment, mon mari, pareil, on adore ça.
1: Ouais. Bon, vous allez bien rigoler là-bas. Et puis, bonne nuit et bon courage pour la suite, Sophie, ok?
2: Merci beaucoup et merci à vous pour la bonne humeur.
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1: Et un jour, Ici Bourgogne créa l'écho d'ici. Pour mieux vous présenter en fait les acteurs de l'économie locale, pour vous faciliter les circuits courts, aujourd'hui Anthony Lang, une galerie d'art à Semur en Auxois avec un grand passionné d'art.
4: Nous allons deux rues du bourg voisin à Semur en Auxois pour découvrir une galerie d'art. Yannick Perrin, bonjour.
5: Oui, bonjour Anthony.
4: Yannick Perrin, vous avez posé votre baluchon plein de toiles il y a environ un an à Semur. Avez-vous eu le coup de cœur pour la ville ou pour le local d'exception qui vous tendait les bras?
5: Écoutez, à la base, c'est vraiment pour le local qui est un peu tombé du ciel. Et puis, en vrai, on se plaît beaucoup à Semur. La vie est vraiment tranquille et on y est bien.
4: Je crois savoir que vous n'avez pas toujours voulu être peintre et que la musique et le foot faisaient partie de vos premières amours.
5: Alors, mon tout premier métier, c'était vraiment il y a très très longtemps, quand j'étais adolescent, j'étais footballeur professionnel, oui, tout à fait, dans un club à Sochaux. Mon papa était footballeur, il est venu des Vosges, mon papa est vosgien, et donc il est venu à Guignon. Et moi, j'ai commencé le foot très très petit, donc j'avais un poste qui était particulier, c'était celui de gardien de but. Très vite, ça a été très vite, quoi. Dès l'âge de 8-9 ans, j'étais déjà en sélection. Saône-et-Loire, après Bourgogne, après j'étais le bout de l'équipe de France.
4: Et pourquoi vous avez arrêté le foot, sans indiscrétion?
5: Mais ça peut paraître étrange, parce que c'est un sport qui attire beaucoup les gens, mais moi je ne me suis pas du tout retrouvé dans ce milieu.
4: Alors ensuite, vous êtes donc passé à l'art. Est-ce que vous vous souvenez de votre premier tableau ou de votre premier cliché, parce que vous êtes aussi photographe, hein?
5: Alors oui, je suis photographe, mais c'est vrai que mon activité principale, ça reste quand même la peinture. Et oui, c'est vrai que mon premier tableau, je m'en rappelle très très bien, mais malheureusement je ne l'ai plus. Je voulais essayer, en fait, donc j'avais acheté une toile, quelques pinceaux et trois pots de peinture. Et voilà, je me suis lancé. Et puis c'est vrai qu'au bout de deux ou trois heures, mon esprit, en fait, était pris dans, dans quelque chose qui m'intéressait beaucoup. Je l'ai sorti tout de suite.
4: Vous disiez vous l'aviez plus ce tableau. Qu'est-ce qui lui est arrivé?
5: Alors, la vérité, c'est mon chien qui l'a tout bousillé.
4: Mais il l'a bien apprécié, lui, au moins.
5: Bah écoutez, j'espère.
4: Alors, je crois savoir que vous n'avez pas un style en particulier et que vous vous laissez pas mal guider par votre instinct.
5: Alors, en fait, ouais, c'est vrai que moi, j'ai plusieurs styles. Donc, j'ai commencé par de l'abstrait. Ensuite, là, j'avais fait un travail de perspective. J'ai fait des paysages de mer. Là, je suis sur un projet où je peins sur du papier craft avec de la projection lumineuse derrière. C'est compliqué de me mettre une étiquette, quoi.
4: Est-ce que vous pensez exposer d'autres artistes aussi dans votre galerie?
5: Alors, c'est une bonne question. Donc, je vais l'ouvrir, ma galerie. Ouais, je vais la partager, plutôt. C'est pareil. Là, je vais commencer avec une amie qui est photographe sur Paris. J'attends un petit peu ces délais, mais je pense que maximum, fin d'été maximum, on aura fait ce premier partage. Et comme ça, je pourrais aussi me rendre compte, moi, de ce qu'il faut travailler ou pas travailler en partageant une galerie. Quoi, voilà.
4: Très bien. Merci, à bientôt Yannick.
5: Au revoir, merci.
1: 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Et en attendant, c'est la musique que vous aimez. La musique qu'on partage aussi en ce lundi 25 mai. C'est la Pentecôte, vous en profitez, vous prenez un petit peu de temps. Vous mangez là sur la terrasse, vous profitez de quelques petites fraîcheurs.

0: C'est ici Bourgogne qui vous réveille en ce lundi. Coteaux bourguignon, un vin moins cher mais tout aussi bien travaillé. Ses caractéristiques à découvrir à 7h40. 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Avant ça, c'est l'actu en Bourgogne, Lisa, à 7h30. Et ce matin, on donne son sang.
1: L'établissement français du sang vient de lancer un appel dans la région. La période est toujours tendue avec les ponts du mois de mai et alors que l'été arrive. Il y a donc cet appel avant une grande collecte demain au musée des Beaux-Arts à Dijon. Sans oublier, la maison du don qui est aussi à Dijon. On va vous y emmener en reportage dans 1 minute 30. Après un tour de l'actualité nationale, il est présenté ce matin par Aude Razo.
2: La chaleur s'intensifie et la vigilance jaune canicule s'étend désormais sur 18 départements, sur toute une bande est-ouest du Finistère aux Alpes de Haute-Provence. Paris est aussi concerné. Épisode de chaleur précoce et remarquable selon Météo France. Le ministère des Sports rappelle que la pratique sportive par forte chaleur nécessite une vigilance absolue. Dizaines de malaises et d'hospitalisations hier en France sur des événements de course à pied. À Paris, un homme est mort en pleine course sans que le lien avec la chaleur ne soit établi avec certitude pour l'instant. Une enquête pour meurtre est ouverte à Rennes après la mort d'un enfant de 12 ans. Son corps sans vie retrouvé au pied d'un immeuble, une serviette nouée très serrée autour de son cou. Le parquet de Rennes estime que l'intervention d'un tiers fait partie des hypothèses. 15 personnes sont mises en examen après les violences de jeudi soir à Paris impliquant des supporters de l'OGC Nice avant la finale de la Coupe de France de foot. 4 d'entre elles sont en détention provisoire. Et si votre enfant passait une épreuve de maths ou d'histoire géo en langue régionale, en alsacien, breton, occitan, basque ou corse, ce sera possible au bac à partir de 2028 pour une épreuve de spécialité. Il faudra pour ça avoir suivi la matière en langue régionale en première et en terminale. À Roland-Garros, on suit ce soir l'entrée en lice de Gaël Monfils pour son tout dernier tournoi parisien. Duel 100% français face à Hugo Gaston. Autre bras de fer franco-français, Hugo Humbert face à Adrien Manarino.
1: L'info d'ici, en Bourgogne, dernier jour férié de mai, l'établissement français du sang va pouvoir souffler un petit peu. Avec tous les ponts et avant l'été, la période est toujours critique. Les stocks sont même vraiment très justes pour quelques groupes sanguins. L'EFS vient donc de lancer un appel. Il organise aussi chez nous une grosse collecte demain à Dijon, au musée des Beaux-Arts. Et puis il y a toujours la maison du don à Dijon, où là, on peut aller au quotidien, Fanny Gelb.
3: Malgré le beau temps, une poignée de personnes attend dans la petite salle d'attente de la maison du don. Cédric, lui, en est déjà à la collation. Il donne son sang depuis toujours.
4: J'aurais besoin de quoi que ce soit pendant le don.
3: Cette famille, assure-t-il, il est assidu, il y va tous les 15 jours.
5: Fervent adhérent de la maison.
3: Un engagement qu'il a pris depuis qu'il a compris à quel point c'était utile.
5: J'ai eu de la famille qui a été malade et était bien content de trouver le plasma, le sang total. Pour moi, ça me semble logique de faire part de ma bonne santé.
3: Surtout qu'il sait qu'en cette période, les dons se font plus rares.
5: C'est vrai qu'avec tous les ponts et les vacances qui approchent, les gens délaissent un peu. C'est bien de le rappeler à tout le monde. Ça dure une heure, mais ça peut rendre service à beaucoup de monde.
3: Sentiment partagé par Jérôme, il grignote tranquillement sa madeleine. Lui a répondu à un appel de l'EFS.
6: On me dit qu'il y avait vraiment un besoin. Dès que j'ai eu l'appel, j'ai pris un rendez-vous et je suis venu.
3: Donner, il aime ça, c'est presque un engagement citoyen selon lui.
6: Si je pouvais donner plus que toutes les 8 semaines, je le ferais. Sur une journée, c'est pas grand-chose. Là, je vais filer en terrasse et je vais pouvoir profiter de ma journée après avoir fait mon don et potentiellement sauvé des vies.
3: Dans la salle où se passent les dons, il y a d'un côté les machines pour le sang, de l'autre celle pour le plasma.
7: Ça va être un petit peu froid, je vous laisse serrer le poing.
3: Marie est infirmière depuis 3 ans. Ici, entre deux piqûres, elle insiste sur le don de plasma encore trop méconnu.
7: Il y a de plus en plus de demandes sur le plasma. On donne un petit élan pour faire connaître. Donc, le plasma reste un grand mystère pour beaucoup de donneurs, alors qu'il a une utilité thérapeutique énorme et grandissante. La coagulation, notamment aussi dans les maladies auto-immunes.
3: Aujourd'hui, 70% des médicaments sont importés, mais la France veut passer au fait maison, explique la docteure à la maison du don, Sophie Skowronek.
8: Sur cette filière-là, notre but c'est d'être autosuffisant, de produire des médicaments français pour les Français.
3: Si les stocks sont à peu près stables en ce moment, il n'y a jamais trop de poches, continue la médecin.
8: On sait qu'il ne faut pas se reposer comme on pourrait dire sur nos lauriers, c'est qu'on sait qu'à tout moment, voilà, il peut y avoir une baisse, donc voilà, il faut que vraiment, encore une fois, j'insiste, mais les dons doivent être constants et réguliers pour bien répondre aux besoins, pour maintenir effectivement notre stock de globules rouges.
3: La docteur rappelle aussi l'importance du don, car à ce jour, il n'existe aucun substitut au sang humain.
1: Et pour la collecte demain au musée des Beaux-Arts, c'est de 11h à 16h. Donner son sang, on continue d'en parler dans un quart d'heure sur Ici Bourgogne avec notre invité. C'est Christophe Barizien ce matin, directeur collecte et production à l'EFS de Bourgogne-Franche-Comté. À retenir aussi dans l'actualité locale ce matin, cette vague de chaleur, bien sûr, inédite à cette période. Les températures montent encore d'un cran aujourd'hui. Les zones où l'on peut se baigner ici chez nous sont noires de monde. Forte chaleur donc attendue encore pour ce début de semaine, Cyril.
0: Ouais, avec ce soleil, on grimpe encore un petit peu, hein, 30 à 35 degrés pour les températures maxi. Aujourd'hui, on est au-dessus des valeurs de saison, je pense que c'était même pas la peine de le dire. À Saulieu, on va jusqu'à 30, au Creusot, à Châtillon-sur-Seine et à Autun, on attend 32, alors qu'à Dijon, à Sœur ou encore à Chalon-sur-Saône, il fera 33 cet après-midi. Vous pouvez suivre votre météo en temps réel sur l'application Ici et sur notre site ici.fr pour voir un petit peu comment ça va évoluer.
1: Les indicateurs sont au vert aujourd'hui.
0: Trafic qui calme sur nos routes, le coup de filet ici Bourgogne si jamais vous avez repéré un souci.
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0: Ventilateur, bac d'eau froide. Ah, vous allez recevoir les enfants, les petits-enfants aujourd'hui. Alors il va falloir trouver des petites solutions pour qu'ils aient un petit peu moins chaud. Hein.

0: c'est bon. Hein. Moi, je vais m'installer ici. Les tréteaux sont prêts à ruffer les échirés. On est en train d'installer le vide-grenier avec la musique d'ici Bourgogne qui booste tout le monde.
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0: Parole aux pros du vin maintenant, c'est Plus belle la vigne à 7h40. Imaginez une photo des vins de Bourgogne au premier plan, les grands vins des villages célèbres comme Meursault par exemple, et derrière les coteaux bourguignons. Voilà, des vins moins chers, produits de l'autre côté de la fameuse départementale 974, Charlotte Millet.
3: Et vous avez raison de citer Meursault, parce que nous sommes juste à côté, à Corcelles-les-Arts, au domaine Bonin. En compagnie de Jean-Luc, le vigneron, on se balade dans ces coteaux bourguignons.
4: On est dans les Corvées, une parcelle située dans le bas de Meursault, en coteaux bourguignons. La parcelle qu'on voit là, elle a été plantée en 2016, c'est du chardonnay.
3: Qu'est-ce que ça veut dire, coteaux bourguignons?
4: C'est l'appellation qui remplace le Bourgogne Grand Ordinaire. C'est beaucoup plus joli, plus vendeur quand même que le Bourgogne Grand Ordinaire, c'est plus flatteur. Et c'est des vins Pinot Noir, Chardonnay ou Aligoté qui sont classés dans une aire d'AOC Coteaux Bourguignons. De l'autre côté de la Nationale, on a les Bourgognes. Oui. Et un peu plus haut, les appellations Village, Meursault, Premier Cru, et voilà. Donc là, c'est l'appellation géographique Coteaux Bourguignons qui s'étend presque à la ligne de chemin de fer de Meursault.
3: C'est pas forcément le même type de sol, mais en tout cas, c'est le même type de raisin.
4: C'est le même cépage, mais pas du tout le même sol et sous-sol que de l'autre côté. Beaucoup plus frais, beaucoup moins de pierres, c'est de l'argilo marneux, c'est pas des vignes qui souffrent beaucoup. Elles ont toujours des rendements un peu plus élevés, elles souffrent pas du stress hydrique, contrairement à l'autre côté, où plus on va monter, plus on aura du minéral. Et ça sera beaucoup plus sec et beaucoup plus levant, beaucoup plus tendu et plus fin. Quand on regarde l'année dernière, les coteaux étaient secs, tout était sec au mois d'août, alors que celle-là ne souffrait quasiment pas. Donc là, on a beaucoup plus d'humidité et après, on a des vins plus légers. Rond mais très léger. On n'a pas le côté minéral, on n'a pas beaucoup moins de fruité. C'est pas des vins de garde, on les garde 3, 4, 5 ans. En général, les gens qui achètent ça, ils les achètent pour les consommer maintenant. C'est très facile à boire. C'est rond, c'est souple, c'est pas des vins de garde qui méritent de vieillir.
3: Et ça ne coûte pas 20 000 euros la bouteille?
4: Malheureusement, non. Si quelqu'un veut me donner 20 000 euros par bouteille, je veux bien lui faire un carton. La parcelle du bas, en chardonnay, on a 26 arts. Et la partie du dessus, c'est en pinot noir, en coteaux bourguignons aussi, pinot noir, on a 27 arts. Et juste dessous, on a 17 arts de chardonnay aussi, qui ont été plantés l'année dernière.
3: L'appellation coteaux bourguignons se développe toujours entre Meursault et Corcelles-les-Arts, au domaine Bonin.
0: Oui, et Charlotte, les coteaux bourguignons, on va continuer d'en parler toute cette semaine. Comment ils sont travaillés? Quelles sont les caractéristiques de ces vins? C'est cette semaine dans Plus belle la vigne.
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0: C'est l'année Shakira, hein, la Coupe du Monde. Elle va faire la chanson. Elle a fait la chanson aussi de Zootopie. Tiens, on l'écoute maintenant sur votre radio ici Bourgogne. C'est l'année Shakira 2026.

0: La bande son de votre réveil, la playlist de ce lundi, c'est Shakira. Il y aura aussi François Feldman dans moins de 5 minutes.
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0: 7h46, c'est l'actu chez nous avec ce lundi de Pentecôte. On en termine avec une longue série de ponts au mois de mai, une période bien agréable pour ceux qui en ont profité, mais toujours stressante pour l'établissement français du sang. Plus de jours fériés, c'est moins de dons, et donc une vigilance accrue pour maintenir les stocks à flot. Alors, on en est où aujourd'hui? Christophe Barizien, le directeur de la collecte et de la production à l'EFS Bourgogne-Franche-Comté, est avec nous, il est votre invité Arnaud Racapé.
3: Bonjour Christophe Barizien.
4: Bonjour.
3: Lundi de Pentecôte, dernier jour férié d'un mois de mai décidément à trous hein, pour l'établissement français du sang en Bourgogne-Franche-Comté. C'est un soulagement de savoir que ça se termine.
4: Oui, oui, c'est un soulagement. C'est effectivement chaque année un mois problématique avec une organisation de prélèvement à l'établissement français du sang qui est réduite en raison de ces jours fériés. Et en bout de chaîne transfusionnelle, les patients, eux, ne prennent pas de jours fériés. Ils ont toujours besoin des produits sanguins. Donc, c'est un mois à risque de déséquilibre entre les prélèvements et les besoins des patients. Donc, on arrive effectivement à la fin de ce mois. Pour l'instant, les choses se sont plutôt bien passées. On est satisfait et on espère que l'offre collecte et la fréquentation collecte va reprendre à partir du mois de juin.
3: Traditionnellement, on estime qu'il faut une douzaine de jours de stock pour les poches de sang. C'est le cas aujourd'hui?
4: Alors, on arrive effectivement à la fin de ce mois de mai à un niveau de réserve qui est aux alentours de 12 et demi jours de couverture. Donc, on est à la limite. On n'est pas inquiet, mais on reste très vigilant hein, par rapport à ce niveau de réserve. On constate néanmoins quelques tensions sur des groupes sanguins particuliers, comme les groupes O négatif, A négatif, B négatif, qui là sont plutôt aux alentours d'une dizaine de jours de couverture. Donc on reste vigilant, on sait qu'on peut faire appel de manière assez appuyée auprès des citoyens, auprès des candidats aux dons que l'on connaît dans nos fichiers pour une mobilisation un peu plus urgente, mais pour l'instant on n'en est pas là. On essaie plutôt d'entretenir une fréquentation régulière de nos séances de prélèvement.
3: Bon, ça veut dire que les Bourguignons se sont quand même mobilisés malgré ce mois avec 4 ponts, 4 longs week-ends.
4: Oui, effectivement, même si l'offre de collecte était réduite du fait des jours fériés, puisque les services, les équipes de prélèvement, en général, sauf besoin urgent, ne travaillent pas les jours fériés, sur l'offre de collecte restante, il y a eu une belle mobilisation, une belle fréquentation.
3: C'est une période traditionnellement compliquée, vous le disiez, parce que en plus, juste derrière, dans un gros mois, on va dire, on va entrer dans les vacances d'été. Période pas très propice non plus aux dons de sang.
4: Période d'été, effectivement, période traditionnellement un peu plus compliquée en termes de déploiement d'offres de collecte, puisque les entreprises, un certain nombre d'entreprises sont fermées et ne peuvent pas accueillir nos équipes. Nous n'organisons pas non plus de collecte dans les établissements scolaires, en lycée ou en campus universitaire. Donc c'est une période un petit peu plus difficile en termes d'organisation d'une offre de prélèvement. Mais néanmoins, il reste une offre suffisante pour accueillir toutes les personnes qui sont disponibles pour venir donner leur sang sur nos maisons du don ou nos collectes mobiles. C'est vrai que l'été approche, mais avant la période estivale, on a un grand événement qui est récurrent chaque année, c'est la journée mondiale des donneurs de sang, au cours de laquelle, pour laquelle on organise des collectes événementielles qui permettent de donner une visibilité importante aux dons de sang. On y attire beaucoup de nouveaux donneurs, des donneurs réguliers, ce qui nous permet de remonter un petit peu nos niveaux de couverture en amont de la période estivale.
3: Alors par exemple, qu'est-ce qui nous attend ici en Bourgogne?
4: Alors pour Dijon, ce sera une grande collecte événementielle qui sera organisée à l'auditorium, à l'instar de ce qui s'est déjà fait au cours des deux dernières années, durant la semaine du 14 juin.
3: Ajoutons à cela votre faculté maintenant à vous déplacer hors les murs, à organiser des collectes un peu singulières. C'est le cas demain, mardi, d'une collecte qui n'est pas nouvelle non plus, mais qui reste assez singulière au Musée des Beaux-Arts.
4: Exactement. Donc demain, nous organisons une troisième collecte dans un lieu emblématique de Dijon, le Musée des Beaux-Arts, qui nous ouvre ses portes de manière manière très généreuse pour y accueillir une collecte de sang au cours desquelles les donneurs qui se présentent pourront réaliser des dons dans un lieu très singulier et particulier, inhabituel dans le cadre d'un contexte du don de sang.
3: On a une idée de l'impact justement de ces collectes uniques. Vous savez si vous avez gagné des donneurs, des donneuses régulières?
4: Alors oui, il y a des candidats aux dons qui sont attachés à venir faire des dons dans des ambiances particulières, dans des lieux particuliers, dans un contexte un peu inédit. Et ça permet aussi de donner une visibilité marquée au don du sang et à mobiliser des candidats, des citoyens qui ne se sont jamais mobilisés et à qui on permet de franchir le pas pour réaliser un tout premier don dans un lieu emblématique.
3: Venez donner votre sang, vos plaquettes, votre plasma, ce sera le mot de la fin. Merci beaucoup Christophe Barizien. Je rappelle que vous êtes directeur collecte et production de produits sanguins Labil à l'établissement français du sang de Bourgogne-Franche-Comté. Merci et bonne journée.
4: Merci beaucoup. Au revoir.
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0: Là, on était avec le directeur de l'établissement français du sang chez nous à Dijon. On va parler aussi du hand avec les filles de la JDA Dijon qui ont été battues par Metz en finale de la Coupe de France. On vous a résumé le match. On fait attention aussi à nous avec les fortes chaleurs. Vous avez plein d'articles et toute l'info à retrouver sur notre site, le site de référence de toute l'actu locale. 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Voilà, comme ça vous le mettez en favori et vous êtes tranquille pour le reste de l'année.

0: mais qu'est-ce qu'on aime la musique de François Feldman, c'est sur votre radio locale ici Bourgogne. On est là, on est à vos côtés et on va écouter l'actu locale à 8h. On va vous résumer tout ce qu'on sait de l'info chez nous. Avant ça, on rejoint notre ami Stéphane Bern. L'histoire de France, notre voyage dans le temps comme tous les jours. Bonjour monsieur Stéphane Bern.
1: Bonjour Cyril, bonjour la Bourgogne.
0: Ce matin, on voyage au temps où la révolution réorganise, mais alors toute la géographie d'un pays.
1: Avant de couper la tête du roi, les révolutionnaires se sont d'abord entraînés sur la carte de France. Sous l'Ancien Régime et encore en 1789, la France est divisée de manière très complexe en circonscriptions administratives, militaires, ecclésiastiques, judiciaires, fiscales. Les frontières se chevauchent, les règles changent d'un territoire à l'autre et l'administration est un labyrinthe. Bref, c'est la pagaille. Devant ce chaos, les révolutionnaires s'attaquent au problème et veulent tout simplifier en repartant de zéro. L'idée est simple. Diviser, ou plutôt départir, le pays en unités nouvelles, toutes comparables, toutes administrées de la même façon. C'est la naissance des départements créés par décret le 26 février 1790. En matière de découpage, les révolutionnaires étaient vraiment des spécialistes, qu'il s'agisse des collectivités ou des aristocrates. Au départ, il y en aura 83. Leur taille n'est pas choisie au hasard. Un citoyen doit pouvoir rejoindre la préfecture en une journée de cheval. C'est le maître étalon des révolutionnaires qui tiennent les rênes. Pour effacer les anciennes provinces et leurs identités fortes, les révolutionnaires décident de baptiser ces nouvelles entités administratives selon les noms des fleuves, des rivières ou des montagnes. Cette réorganisation administrative totale renforce du même coup le pouvoir central. C'est lui qui désigne le conseil général chargé d'administrer les nouveaux départements. La France révolutionnaire ne veut pas seulement être plus lisible et homogène, elle veut aussi être plus facile à gouverner depuis Paris.
2: On n'est pas dans une manif, on est dans l'hémicycle de l'Assemblée nationale.
1: Quelque part, c'est donc à la Révolution française qu'on doit les fameux magnets départements de France que certains collectionnent sur leur frigo.
0: Merci beaucoup Stéphane Bern. Aujourd'hui à Autun, c'est journée de la solidarité à la résidence Saint-Antoine, dites donc. Ce matin à partir de 11h, cet après-midi, il y aura des clowns et on pourra se déguiser, il y aura pas mal d'animations pour les enfants, jeux de société. Bref, ça bouge pas mal puisqu'on parle de Autun à partir d'aujourd'hui et tout au long de la semaine aussi. C'est Valérie Damidot qui va vous offrir un séjour à Autun. Alors pourquoi elle fait ça Valérie Damidot? Mais parce qu'elle est maligne, elle le sait que cet été il y aura le spectacle que tout le monde veut voir à Augusto Dunum pour revivre toute l'histoire de cette cité. Vous jouez au taquet, c'est à partir de midi, c'est sur votre radio locale, c'est ici Bourgogne et c'est rien que pour vous.
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0: Lundi 25 mai, bon café et bon réveil, il est 8h. L'actu locale avec vous, Lise Dussault, la vague de chaleur se poursuit et s'intensifie.
4: Jusqu'à 34, voire 35 même degrés attendus localement aujourd'hui. Un épisode précoce et remarquable selon Météo France. Il n'a jamais fait chaud si tôt. Alors forcément, chacun cherche à se rafraîchir. Il y avait du monde hier, beaucoup de monde par exemple, à Arc-sur-Tille, à la base de loisirs Fanny Gelb.
5: On bronze, on fait des châteaux de sable ou on joue dans l'eau. Philippe et ses copains, eux, optent pour le pique-nique. Ils sont entourés d'une montagne de sacs.
6: On est venu en renfort avec une petite remorque pour tout emmener. Du rosé, de la bière, du coca, des salades, à tout va. On a tout ce qu'il faut.
5: Toute la joyeuse bande profite de ce temps d'été.
7: Ça fait plaisir d'être en famille. Avec le beau temps, en plus, c'est agréable. Et ça fait du bien, au moral et tout.
8: On allait se baigner, on rentre facilement, donc ça va. Là, on est avec les parents qui vont pas se baigner parce qu'ils sont trop frileux, mais... Peu importe si l'eau est froide ou chaude, on y va.
5: Mais attention au soleil, rappelle Pauline. Un peu plus loin sur l'herbe, la jeune femme est à l'abri sous sa tente.
9: On est venu bien équipé pour se protéger du soleil parce que c'est comme les premiers jours de soleil.
5: Avec ce temps, Nicolas Roche a ouvert plus tôt cette année, mais ce n'est pas la première fois, explique l'exploitant de la base de loisirs.
10: Grosse influence. Si tombe bien, c'est la deuxième fois, 2015 et cette année, où les trois jours sont positifs. On s'en reposera mardi.
5: Alors évidemment, ça donne envie de se rafraîchir et de se laisser tenter par une bonne glace.
10: Ah, quand il fait beau et chaud, forcément. forcément. Voilà, les granitants, les falanements, depuis les glaces italiennes, c'est moi qui les prépare aussi.
11: Ça donne pas trop envie d'en piquer une ou deux.
10: Vous savez, c'est le cordon le plus mal chaussé. Je les ai devant moi toute la journée, j'en suis blasé. Fais attention à ma ligne.
5: À noter que la baignade est interdite en ce moment, souligne Nicolas Roche. La saison ne commence officiellement que dimanche prochain.
4: Et l'exploitant de la base de loisirs s'attend à voir aujourd'hui encore du monde, près de 4000 personnes, car il y a en plus aujourd'hui un vide-grenier.
0: Un impressionnant panache de fumée, on pouvait aussi voir les flammes à distance.
4: Un gros incendie a eu lieu hier soir en Saône-et-Loire, au point d'inquiéter les habitants. La préfecture a donc communiqué dans la soirée. Un feu s'est déclaré dans la déchetterie de Grange, près de Chalon-sur-Saône. 5000 mètres carrés de déchets brûlés, une cinquantaine de pompiers mobilisés, 25 véhicules. Il n'y a pas eu de blessés et ce feu était sans danger pour la population. Le coup d'éclat de l'avocat de Jacqueline Jacob à l'avant-veille d'un nouveau rendez-vous à Dijon dans l'affaire Grégory. Il va contester mercredi la mise en examen de sa cliente, la grande tante du garçon, pour association de malfaiteurs qui a été décidée en octobre dernier. Maître Bernat dénonce dans un entretien à l'AFP une affaire irrécupérable, pourrie dès le départ, plus résolvable. La justice s'acharne en essayant de rattraper 40 ans d'errance. Le garçon a été retrouvé noyé dans la Vologne, dans les Vosges, en 1984. Les patients qui ont besoin de sang ne prennent pas de jours fériés. Voilà le message que veut en ce moment faire passer l'établissement français du sang. Voilà le message qu'a délivré ce matin son directeur de collecte et de production en Bourgogne-Franche-Comté. Il était notre invité sur Ici Bourgogne tout à l'heure. L'UFS vient de lancer un appel aux dons. Une grande collecte a lieu demain à Dijon au musée des Beaux-Arts. Les rendez-vous se multiplient pour tenter d'ajuster les stocks. Ils sont très minces sur plusieurs groupes sanguins, nous disait encore ce matin notre invité.
0: La Coupe de France de handball reste malheureusement messine.
4: Metz a remporté la compétition pour la 14e fois de son histoire, pour la 5e fois de suite. Les joueuses de la JDA se sont inclinées hier à Paris 33-21 en finale. Pas de doublé donc, hein, une semaine après la victoire dans la petite Coupe d'Europe. Après le match, les joueuses oscillaient entre déception et fierté de ce qui a été accompli cette saison, à l'image de l'ailière gauche Nina Dury.
12: Nous, on est aussi capable de gérer les rythmes comme il faut pour les titiller un petit peu. Et sur 2-3 arrêts, sur 2-3 petites bêtises, on perd complètement le fil. Et c'est ça aussi la force de Metz Handball, c'est de savoir rouler sur ses adversaires. Quand il y a quelques petites erreurs, dès qu'elles se détachent, c'est très compliqué de les rattraper. Maintenant, on a perdu beaucoup de joueuses cette saison. C'est des joueuses importantes du collectif, c'est des joueuses qui étaient expérimentées aussi. Donc c'est dur aussi pour elles parce que quand on joue ce genre de match et qu'on a 4 blessés dans notre équipe, on se doit aussi de montrer un autre visage. Mais je crois qu'on s'est quand même battu avec les armes qu'on avait. Et malgré tout, quand même profiter de cette médaille. Je crois qu'il ne faut pas non plus tout galvauder et prendre la médaille d'or qu'on a eue la semaine dernière, prendre celle-ci et retourner au boulot et essayer dans les prochaines années de titiller des grosses équipes comme Metz ou Brest.
4: Et pour célébrer ces deux médailles, cette incroyable saison, la JDA sera reçue vendredi prochain, le 5 juin, à l'hôtel de ville de Dijon. La maire Nathalie Kunders l'a annoncé sur sa page Facebook peu après la rencontre. Du nouveau dans la vente potentielle du DFCO féminin, le club a publié un communiqué ce week-end. Il annonce être entré en négociation exclusive avec un potentiel repreneur, celui-là même qui était venu visiter les installations il y a quelques semaines. On sait seulement qu'il n'est pas français. Rappelons aussi quand même que plusieurs joueuses cadres, mais aussi des membres de l'équipe encadrante, ont déjà annoncé quitter Dijon.
0: Un vaste projet à plusieurs millions d'euros pour la maison natale de Saint-Bernard, en Côte d'Or.
4: Et ça vous parlera peut-être un petit peu plus si l'on vous dit qu'il s'agit notamment du château de Fontaine-lès-Dijon, situé en hauteur. Un lieu tombé peu à peu en désuétude. Depuis des années, une association se bat pour le faire revivre. Elle vient enfin d'obtenir le permis de construire. Il va donc y avoir un sacré chantier, la restauration des monuments, la création d'un musée aussi et des chambres d'hôtes, des travaux importants pour l'archevêque de Dijon, Antoine Herroir.
13: Ils sont importants parce que, vous voyez, cette maison est à la fois un lieu historiquement très fort, hein, qui est le lieu donc de la naissance de Saint-Bernard, qui est un des personnages les plus importants de l'histoire européenne au Moyen-Âge, et qui a eu un impact considérable, ne serait-ce qu'à travers le développement des abbayes cisterciennes. Et puis, parce que ce lieu donc chargé d'histoire a vu pendant des siècles à la fois les puissants de ce monde, les rois de France, Louis XIII, Louis XIV sont venus ici en pèlerinage, et puis des grands pèlerinages avec des dizaines de milliers de personnes. Alors tout ça a été un petit peu tombé en désuétude, et donc il était important de remettre un peu ce lieu en valeur et de pouvoir présenter aux visiteurs qui viendront la vie et l'œuvre de Saint-Bernard pour qu'il puisse y avoir un accès plus en profondeur.
4: Et pour aider à financer le chantier, une collecte est lancée avec l'aide de la Fondation du Patrimoine. On va vous expliquer en détail les travaux qui vont être faits. Rendez-vous dans l'info d'ici à 8h30. Enfin, on vous rappelle aussi que des restrictions de navigation entrent aujourd'hui en vigueur sur certaines portions du canal de Bourgogne. Ça concerne notamment celles qui se trouvent à proximité du réservoir de Pantier. Il est en ce moment quasiment à vide parce qu'en travaux.
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4: Un retour sur la météo très chaude du moment aujourd'hui, Cyril.
0: Oui, il y a encore du soleil aujourd'hui. On a entre 30 et 35 degrés pour les températures maxi. Dans certains coins, ça va donc bien taper. À Saulieu, on va jusqu'à 30 degrés. Au Creusot, à Châtillon-sur-Seine et à Autun, il fera 32. À Dijon, à Seurre et à Chalon-sur-Saône, cet après-midi, on attend 33. Des fortes chaleurs comme ça tout au long de la semaine. Vous allez vérifier votre météo à tout moment, hein. Ça se passe sur l'application ici.
4: Sans surprise, pas de soucis sur nos routes ce matin.
0: C'est fluide autour de Dijon et de Chalon-sur-Saône, les routes sont dégagées partout. Vos infos à vous au 03 80 42 15 15. Parce qu'ici, Bourgogne restera toute la journée, quoi qu'il arrive, la radio de l'info mobilité.
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0: Allez, on démarre une nouvelle semaine, petite semaine, hein, petite et petite semaine pour certains, mais tant mieux, profitez-en, ici Bourgogne sera toujours là pour vous.

0: Vous en voulez encore? Aucun problème, la radio musicale 100% chanson française vous attend avec aussi Calogero dedans.
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0: Oh, qu'il est mignon! Est-ce que ça vous est déjà arrivé, vous, de croiser un animal, alors que ce soit en voiture ou pas? Parce que là, c'est le directeur du golf de Norges-la-Ville qui a publié sur ses réseaux une photo d'un golfeur qui a croisé un faon, mais vraiment un tout petit faon, qui était un peu en difficulté comme ça, et qui est venu se promener, chercher en tout cas de la protection sur le golf. Ça vous est déjà arrivé, vous, de croiser un animal?
3: Moi, ça m'est arrivé une fois en voiture la nuit, très tôt le matin, de croiser deux biches. Il y en a une que j'ai faite un petit peu tomber avec ma voiture.
0: Ah,
3: et sa copine, elle l'attendait. Du coup, elle a eu un petit moment de panique. Elle s'est relevée. Elles sont reparties toutes les deux. Et je pense qu'on a eu aussi peur les unes que l'autre, que moi. Okay.
0: En tout cas, ça fait toujours des moments incroyables parce que c'est des animaux qu'on n'a pas l'habitude de croiser dans la vie de tous les jours, quoi. Bonjour aux biches, au passage. Elles vont bien? Vous avez pris de leurs nouvelles?
3: Elles vont bien. Moi aussi, je vais bien. Merci de vous enquérir de ma santé.
0: Oui, c'est vrai. Merci. On va écouter Diana Ross dans un instant et Chain Reaction. Et puis attention, parce qu'il y a une nouvelle arnaque. Quand vous allez prendre de l'essence, dans deux minutes, vous n'allez plus raccrocher le pistolet comme avant.
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0: Attention, hein, si vous devez prendre la route en ce lundi de Pentecôte, on vous en parle dans C'est pas vrai, votre rendez-vous anti-arnaque, puisque au Drazo, les escrocs sont aux aguets dans les stations-service.
9: Effectivement, et là je vous remercie, vous encore une fois les auditeurs, vous êtes toujours plus nombreux à m'écrire sur mon adresse ici.arnaque@radiofrance.com, à me raconter ce qui vous est arrivé. Grâce à vous, on alerte tout le monde. Denis m'a donc écrit l'autre jour. Des petits malins, me dit-il, ont trouvé une astuce à la pompe. Ils glissent une petite vis à l'endroit où on raccroche le pistolet, justement pour empêcher le pistolet de se raccrocher correctement. Résultat, vous faites le plein, vous reprenez le volant l'esprit tranquille, mais l'escroc arrive derrière, il reprend le même pistolet, il fait le plein lui aussi, mais c'est vous qui payez, puisque la pompe à essence n'a pas détecté que vous aviez fini. Le pistolet, pour elle, n'a pas été raccroché. Alors parfois, c'est une petite vis, comme pour Denis, parfois c'est une boulette en papier ou une boulette en alu.
0: Ah ouais, quand même. Et Aude, donc du coup, conseil numéro 1 pour éviter ça, il faut toujours demander le ticket de caisse.
9: Voilà, tout simplement, c'est d'ailleurs ce que conseille Denis, notre auditeur, et il a raison. Le ticket de caisse, c'est la garantie que c'est bon pour la machine, la transaction est bien terminée. Il y a aussi ceux qui attendent patiemment que l'écran leur dise « Merci de votre visite et à bientôt ». Bonne méthode aussi. Une variante de cette arnaque, c'est quand le voleur vient vous voir directement. Il est souriant, il est sympathique, il a, dit-il, oublié sa carte bleue. Il vous propose un petit billet en échange de quelques euros dans son réservoir. Vous croyez qu'il a fini, il fait semblant de raccrocher le pistolet, mais une fois que vous êtes parti, le voilà qui continue de se servir allègrement jusqu'au plafond autorisé. Rendre service à la station-service, ce n'est malheureusement pas très conseillé.
0: Merci beaucoup Aude. Évidemment, on retrouve tous ces bons conseils sur notre site ici.fr. Il y a d'autres arnaques comme ça qui circulent dans notre quotidien. Il faut y faire attention. De A à Z, ils sont éleveurs et vous expliquent pourquoi ils ont choisi de vendre eux-mêmes leur viande. Ils gèrent tout, voilà. Rien de plus simple que ça à découvrir juste après Diana Ross. Évidemment, c'est votre radio locale qui passe aussi la musique que vous aimez. C'est ici Bourgogne.

0: À Meursault, on écoute chez Béatrice la musique d'Ici Bourgogne. À Meursault, il fait 16 degrés, le ciel est dégagé, il va faire chaud, dit-elle sur le Facebook officiel Ici Bourgogne. Votre météo, votre bonjour du matin, bien sûr qu'on vous attend. 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À 8h19, ici Bourgogne, on vous rencontre, vous, les passionnés. Il y en a partout dans la région. Aujourd'hui, Stéphane Conchon, vous êtes avec un boucher qui maîtrise de bout en bout toute la chaîne.
1: Ici, à Is-sur-Tille, on est dans la maison Le Carnésien. On est même dans l'arrière-boutique de la maison Le Carnésien, que les habitants du secteur connaissent bien. C'est une boucherie, mais c'est aussi un atelier de transformation, Sébastien Asdrubal.
2: Oui, tout à fait. C'est notre dernier lancement avec mon frère. On s'est lancé dans cette activité. Hein. On est éleveur. On a toujours eu plusieurs casquettes. Hein. On aime faire plein de choses dans la famille. Donc mon frère fait le commerce de bestiaux en plus de s'occuper de la ferme. À un moment donné, on s'est dit... Les cours, les tarifs, ça nous plaît pas, on vend pas, c'est pas bien. Et ben on a dit, puisque c'est ça, on va se lancer nous-mêmes dans la transformation et la vente en direct.
1: Depuis tout petit, vous êtes entouré d'animaux, en fait, vous, hein ?
2: Oui, tout à fait. Moi, j'ai vécu à la ferme, hein, la maison est au pied de la ferme. Donc, j'ai vécu au mieux des champs, au mieux des vaches. Et c'est peut-être ça qui a créé la passion, hein, ce côté nature qui me plaît énormément.
1: Quatre générations, ça veut dire des décennies d'activité. Ça veut dire que vous avez vu énormément évoluer les choses dans la famille. Déjà, la consommation de la viande, elle a considérablement évolué ces dernières années.
2: Mais il paraît. Je sais pas. Nous, on arrive toujours à vendre notre viande au niveau de la ferme. Toutes les semaines, on a des nouveaux clients. Donc, il y a toujours beaucoup de mangeurs de viande. Donc, peut-être qu'ils viennent plus chercher la qualité. Ils désertent peut-être plus des commerces un petit peu plus industrialisés. Moi, il n'y a pas de souci là-dessus.
1: Vous êtes infiniment animé par ce que vous faites, hein, visiblement, Sébastien.
2: Ça doit venir de quatre générations, sûrement. Hein. Ça vient de mes parents. Ils nous ont appris la valeur du travail, le plaisir de travailler. Moi, travail, ça vient du mot torture, mais moi, ce n'est pas du tout une torture. Moi, j'aime travailler. Je n'ai pas de souci pour me lever le matin pour aller voir mon équipe qui bosse super bien, qui sont toujours agréables. Donc là, c'est un nouveau métier. Je suis très content parce que je découvre des tas de choses et je ne suis pas prêt d'avoir fait le tour de tout ce qu'il y a encore à découvrir.
1: Ouais, c'est-à-dire que quand vous mettez la tenue de boucher, vous êtes un petit peu un apprenti aussi.
2: Ah, mais complètement. Hein. Moi, je ne suis pas boucher du tout. Et de temps en temps, quand je les vois transpirer un peu trop, j'essaie de les aider. Je sais pas si je les aide beaucoup, mais j'espère que ça leur remonte au moins le moral.
1: Oh, vu les têtes qu'ils font, c'est pas gagné.
2: Ouais, je sais pas, j'ai un doute là d'un coup. Hein.
1: Ici, il y a Carnésien, rue François Mitterrand, et de l'autre côté, il y a le McDo.
2: Ouais.
1: C'est quand même deux salles, deux ambiances. Hein.
2: Ben oui, mais il en faut plus tout le monde, hein. C'est très bien.
1: Vous les livrez pas en face ?
2: Ils m'ont jamais demandé, hein, bizarrement.
1: Peut-être un jour.
2: Mais mes steaks sont trop gros pour McDo. Oui. Des petits steaks pour mettre chez eux.
0: Il est sympa, Sébastien. Il est à Is-sur-Tille donc. Et il a aussi montré son énorme frigo à 8 degrés. C'est dans le podcast Bienvenue chez vous. C'est sur l'application ici, évidemment. À 10h aujourd'hui, une nouvelle rencontre parce qu'on en fait vraiment tous les jours, tous les jours. Cette fois, on va aller au fort de la Motte-Giron. Alors, si vous ne connaissez pas, c'est parfait. Vous allez le découvrir grâce à Stéphane Conchon. 10h, 11h, bienvenue chez vous, une exclusivité ici Bourgogne pour parler vraiment de vous.

0: Vous l'avez fait?
1: Si, si.
0: Ben si, vous avez même dansé un peu. Si vous avez fait la petite chorégraphie dans votre salle de bain, là, en prenant la douche. Vous avez raison, c'est ici Bourgogne. L'actu locale est de retour dans 4 minutes.
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0: À travers le grillage. On fait tout ça à travers le grillage. On se partage les derniers petits cancans de la commune, vous savez, avec les voisins. Et ben, c'est ce qu'on fait en version XXL avec nos correspondants. À Montbard, c'est Mickaël. Bonjour Mickaël.
6: Bonjour Cyril, bonjour à tous.
0: On va prendre rendez-vous avec vous pour, en fait, c'est dans quelques jours.
6: Exactement. Donc, je vais vous proposer la troisième édition des Feux de la Saint-Jean qui se déroulera le samedi 13 juin à Saint-Rémy.
0: Ah, très bien. Il va se passer quoi alors?
6: Bah écoutez, ça se passera à la place de la mairie, puis il y aura même un DJ pour animer la soirée, puis il y aura également une balade au Lampion à la tombée de la nuit, et vous pourrez également vous restaurer sur place.
0: D'accord, bah c'est cool ça, ça fait des bons moments à partager en famille, entre amis quoi. Vous y êtes déjà allé vous au feu de la Saint-Jean là, de Saint-Rémy?
6: Ah oui, bien sûr, j'ai fait la première édition, puis là donc du coup c'est la troisième, donc il y avait du monde, ça marche bien, donc c'est pour ça qu'il continue.
0: C'est quoi l'ambiance, ce serait quoi votre conseil pour profiter vraiment au mieux du rendez-vous?
6: Bah écoutez, venez à la tombée de la nuit, ça peut être sympa avec les enfants justement pour la petite balade au Lampion, puis d'ailleurs pour les plus grands on peut faire la fête et puis sur la musique avec un DJ. Oui.
0: Bon, et bah top, donc ça c'est le 13 juin, c'est à Saint-Rémy, c'est donc le feu de la Saint-Jean. Hein. On a bien noté, on a mis ça dans notre agenda, Mickaël. Bon, comment ça va avec la chaleur là? Ça va, vous souffrez pas trop à la maison?
6: Non, très bien, ça va, on s'y habitue.
0: vous travaillez aujourd'hui?
6: Non, pas aujourd'hui.
0: Ah bah qu'est-ce qu'on va faire de beau?
6: C'est férié.
0: Qu'est-ce qu'on va faire de beau en ce lundi?
6: On va aller se promener tout doucement.
0: Un bon plan peut-être si on a à se promener sur Montbard?
6: Oh bah écoutez, vous pouvez marcher, c'est vrai que s'il y a du dénivelé, et puis ça peut être sympa, ouais. Ça peut être sympa en famille également.
0: Bon, et ben on va noter ça.
6: Une petite randonnée.
0: Et ben c'est parfait. Plein de bons conseils de la part de Mickaël, c'est l'un des correspondants d'ici Bourgogne, il y en a plein dans toute la région. Merci Mickaël, on vous souhaite de passer une bonne journée, évidemment, à bientôt. Les correspondants d'ici Bourgogne avant l'actu locale de 8h30, voilà, pour vous donner, vous savez, toutes ces petites infos d'hyper proximité, des rendez-vous, des travaux, parfois c'est des boutiques qui ouvrent, parce que nos correspondants sont vives dans leur commune, les mêmes que vous, et donc ils sont là pour partager leurs infos.
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0: Alors prenez des bons produits, mettez de la bonne humeur et en plus vous rajoutez des bonnes idées, ça vous donne les vieux fourneaux où à 8h40 vous allez découvrir la recette d'un lieu de vie à Maulois. Mais avant ça, c'est l'info d'ici en Bourgogne. Lise qui nous emmène ce matin à Fontaine-lès-Dijon.
7: Un joli site en hauteur, la maison natale de Saint-Bernard. Aujourd'hui on y vient surtout pour admirer la vue, prochainement on pourra y dormir, y manger, le visiter. De gros travaux viennent d'être validés et vont être enclenchés. On voit ça dans 90 secondes après un tour de l'actu nationale. Présenté ce matin par Aude Razo.
8: La vigilance jaune canicule s'étend désormais sur 18 départements, sur toute une bande est-ouest du Finistère aux Alpes de Haute-Provence. Paris est aussi concerné. Des records de chaleur ont été battus cette nuit. À Lorient, à Quimper, à Nantes, il n'avait jamais fait aussi chaud la nuit pour un mois de mai. La pratique sportive par forte chaleur nécessite une vigilance absolue. C'est l'avertissement de la ministre des Sports, Marina Ferrari, après des dizaines de malaises et d'hospitalisations hier sur des événements de course à pied à Paris. Un homme est mort en pleine course sans que le lien avec la chaleur ne soit établi avec certitude pour l'instant. Attention aussi, si vous vous baignez, une femme est morte noyée hier après-midi en Alsace dans un étang de Rochefogue. En Gironde, deux personnes ont perdu la vie emportées par des baïnes. Une enquête pour meurtre est ouverte à Rennes après la mort d'un enfant de 12 ans. Son corps sans vie a été retrouvé au pied d'un immeuble, une serviette mouillée nouée très serrée autour de son cou. Les producteurs d'emmental sont inquiets. Les importations d'emmental étrangers en France ont augmenté de 50% par rapport à l'année dernière. Du fromage néerlandais, belge, allemand, il est moins cher. Le collectif emmental demande un effort des supermarchés. À Roland-Garros, hécatombe hier chez nos Français. 10 tricolores ont été éliminés. Novak Djokovic se qualifie pour le deuxième tour au détriment du Français Giovanni Pecci-Péricard. À suivre aujourd'hui l'émotion, l'entrée en lice de Gaël Monfils pour son tout dernier Roland-Garros, duel 100% français face à Hugo Gaston.
7: L'info d'ici en Bourgogne, direction ce matin les hauteurs de Fontaine-lès-Dijon, la maison natale de Saint-Bernard. Un lieu patrimonial mais qui se dégrade. L'association qui s'en occupe vient d'obtenir le permis de construire pour enclencher de gros travaux. Il y en a pour plusieurs millions d'euros. C'est un très vaste chantier, Thomas Nougaillon.
1: Et Saint-Bernard, c'est l'un des personnages les plus emblématiques de la Bourgogne du Moyen-Âge. Connu dans le monde entier, sa maison natale, devenue sanctuaire, se dégrade. Il est urgent de la restaurer pour en faire un lieu accueillant et hospitalier, avec notamment la création de ses chambres d'hôtes. François-Xavier Verger, le président de l'association.
9: Eh bien, c'est cette petite maison qui est là, qui sera la chambre d'hôte. C'est l'ancienne maison des vignerons de Fontaine. Donc, vous voyez, on associe les différents bâtiments pour les réunir et créer ici une fonction d'accueil pour que ce lieu soit confortable.
1: À l'intérieur de la maison, les visiteurs pourront profiter notamment du parcours historique avec ce musée destiné à découvrir la figure de Saint-Bernard.
9: On a donc un bâtiment qu'on construit, donc ce sera une baie vitrée qui sera ici, une grande statue devant, et derrière donc l'accueil, la billetterie pour le musée, la cafétéria, la petite boutique pour présenter les ouvrages sur la Bourgogne, sur Fontaine, et puis ensuite donc on pourra rentrer dans le bâtiment dans lequel il y aura donc 8 salles de musée dans les espaces de la tour de Fontaine.
1: Les chapelles et la basilique attenante servent toujours au culte. Si elles ont besoin d'être repeintes pour retrouver la polychromie des décors d'origine, les travaux seront certainement plus lourds dans la maison natale où plus personne ne vit depuis des décennies. Il faut imaginer un patchwork de bâtiments de diverses époques.
9: Attention à la marche. Alors, le bâtiment dans lequel nous sommes, c'est l'addition de différentes périodes. Alors ici, on est donc autour de l'an 1000, 1100, la naissance de Saint-Bernard. Mais à côté, c'est la maison du 17e, 18e siècle. C'est là qu'on a aménagé la maison du projet, donc avec les plans, un petit film, pour expliquer comment dans le bâtiment ancien, on aménage le musée. Voilà.
1: Et c'est l'agence bonnoise APC Architecte du Patrimoine qui va piloter ces travaux en lien avec un conseil scientifique. Un ascenseur va être installé pour rendre le lieu accessible aux personnes à mobilité réduite. Évidemment, il ne faudra pas dénaturer le site. J'ajoute que chaque année, ce sont plusieurs milliers de curieux qui montent la butte pour admirer ces bâtiments et la belle vue sur Dijon. Désormais, ils pourront aussi visiter la maison natale de Saint-Bernard.
7: Et pour financer les travaux, une collecte est lancée avec la Fondation du Patrimoine. À retenir également dans l'info ce matin, l'appel de l'établissement français du sang qui manque de dons. C'est toujours une période compliquée avec ces ponts du mois de mai et juste avant les vacances d'été. Parole de fidèle donneur bourguignon dans le journal de 9h. Cyril, on revient sur la vague de chaleur qui continue de déferler sur la Bourgogne aujourd'hui.
0: Ouais, toujours des valeurs au-dessus des normales de saison, entre 30 et 35 degrés annoncés pour aujourd'hui, à Saulieu 30, au Creusot, à Châtillon-sur-Seine et à Autun 32, à Dijon, à Seurre et à Chalon-sur-Saône, il fera 33, bien sûr, sous le soleil. Hein. Du soleil, il y en a comme ça, et avec des fortes chaleurs jusqu'à au moins dimanche, c'est ce que dit Météo France, où là, la pluie pourra faire son retour avec une température qui va baisser, mais que légèrement, d'ici la fin de la semaine.
7: Sur nos routes, tout se passe bien en ce moment.
0: C'est fluide partout. Route départementale en Côte d'Or et en Saône-et-Loire, parfait. Autoroute, nickel. 03 80 42 15 15. Et l'appli ici, si vous voyez un accident ou un ralentissement, vous prévenez tout le monde en passant par votre radio locale.
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0: Maillot de bain, lunettes de soleil, crème solaire, casquette. Est-ce qu'on peut prendre encore une petite bouteille d'eau quand même, hein? Voilà, on se rafraîchit.
7: Et là, certains, ils ont les
0: serviettes. Et là, certains, ils ont les petits ventilateurs, vous savez. Ce truc là, c'est très bien. C'est vraiment le matériel à avoir aujourd'hui. Et en plus de ça, vous rajoutez la musique d'ici Bourgogne.

0: De cet endroit, il s'appelle Stéphane.
1: Il était une fois un éducateur spécialisé qui en avait ras-le-bol de son métier parce que, vieillissant, bah, il faut savoir arrêter. Donc, accompagné par la Chambre du Commerce, j'ai créé un business plan qui m'a fait dire que, bah, avec le CEA du Val-Duc, il était possible de monter un commerce de proximité sur Maulois. On est 250 à Maulois. La municipalité s'est retrouvée avec un bébé qui s'appelle les Vieux Fourneaux. C'est pas eux qu'on la maîtrise, mais c'est eux, mine de rien, qu'on finançait un bon bout, notamment la décoration, les placos, tout ça. Et moi, je crée le fonds de commerce. Et je me retrouve il y a 3 ans et demi, donc le 9 décembre 2022, à ouvrir ce petit truc que je croyais être un snacking, épicerie, bar. Et en fait, on se retrouve avec... je me retrouve à faire de la restauration, je me retrouve avec à tenir un bar et un petit peu d'épicerie de dépannage. Voilà, là on en est là.
2: Ça fait beaucoup de choses du coup qui sont ouvertes ici au Vieux Fourneau. Vous lisez snacking, on peut venir manger, il y a un bar qui est là et pour accueillir du monde tout au long de la journée. Il y a également de quoi acheter et se restaurer donc avec des produits locaux, on le verra toute cette semaine. Mm-hmm. Et Stéphane, pourquoi avoir passé le pas? Parce que c'est quelque chose de particulier, surtout à Maulois, c'est pas forcément là où on se dit qu'on va lancer un bar, on va lancer justement un endroit où les gens peuvent se retrouver.
1: Ouais, alors je suis quelqu'un qui aime les challenges, hein, on va dire ça comme ça. L'idée, c'est de faire vivre un peu cette commune aussi, enfin, en tout cas de participer à la vie de cette commune. C'est compliqué sans l'être, parce que c'est très très agréable. Moi, je me lève très tôt le matin, je me couche très tard le soir, mais j'ai passé une super journée. Je finirai pas riche, mais par contre, voilà, quel bonheur de distribuer de la bonne ambiance, de créer du multiculturel. Bref, tout le monde est le bienvenu ici à partir du moment où les gens sont gentils.
3: Que les meilleurs produits bourguignons, ils sont ici.
0: Oui, et il nous aidera Stéphane à manger local et à aller chercher nos produits pas loin. Tout au long de cette semaine à 8h40, c'est dans le rendez-vous de l'assiette à la terre. Un trésor dans vos poches. Notre spécialiste conso, là, il arrive dans 30 secondes et il va vous dire comment utiliser. Vous savez ces petites pièces rouges là qui traînent un petit peu partout? Eh ben, ça va bien nous servir.
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0: Votre pouvoir d'achat est boosté grâce à Par ici les économies. Valère Coréard, aujourd'hui, vous vouliez nous parler d'une astuce pour utiliser donc nos pièces rouges.
7: C'est grâce à Monique que je vous en parle. Elle m'a écrit sur mon mail paricilleséconomies@radiofrance.com. Je mets dans une boîte, dès que je le peux, mes centimes. À la fin de l'année, chez les Leclerc ou Intermarché et autres grandes enseignes ayant ce fonctionnement, j'échange mes centimes contre des bons d'achat. Du coup, je le fais en 2 ou 3 fois car on ne peut utiliser le bon qu'en un seul passage. L'an dernier, j'ai eu 2 bons. Un de 60 euros et l'un de 82 euros pour les fêtes, ça aide vraiment. Merci Monique, en effet, ça vous fait quand même 142 euros de bon d'achat, c'est pas rien. Et puis le point de départ, c'est un bon réflexe, mettre de côté les pièces rouges, mis bout à bout, ça peut faire une somme rondelette une fois par an.
0: On va quand même pas payer à la caisse avec ces pièces rouges. Tiens, d'ailleurs, notre auditrice, la Monique, elle parle de bon d'achat.
7: Il existe en effet des magasins qui ont mis en place des bornes avec des partenaires pour échanger les pièces rouges directement contre des bons d'achat. Il y a par exemple l'opérateur Coinstar ou Eurocycleur. Tous les supermarchés n'en ont pas, mais quand c'est le cas, eh bien vous déposez les pièces dans la machine et vous recevez en échange un bon d'achat du montant que vous avez déposé. Et si votre magasin habituel n'est pas équipé, passez à la banque. Quand vous avez quelques kilos de pièces rouges pour les échanger en billets, c'est une astuce assez facile à mettre en place pour économiser sans trop forcer. Alors si vous aussi vous avez des bons plans comme Monique pour mettre de côté de l'argent, mais sans trop forcer, hein, pensez à m'écrire paricilleséconomies@radiofrance.com.
0: Merci à Monique, merci à Valère, enfin merci à vous toutes et tous qui partagez ces bons plans pour faire des économies dans notre quotidien. Et ça fait plaisir vraiment à tout le monde. Ici Bourgogne, il est 9h moins le quart, original et fun. À Dijon, on va se balader dans des Rosalies. Vous allez découvrir cette activité juste après le nouveau Christophe Maé. On l'a choisi pour vous, ça s'appelle La Lune, et vous adorez déjà. 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
1: La Lune de Christophe Maé, nouvelle chanson que vous écoutez sur votre radio locale, ici Bourgogne. On est le lundi 25 mai, on espère que vous êtes en pleine forme, tout se passe bien aujourd'hui. Vous êtes là, vous êtes à la maison, vous avez envie de faire des trucs, alors on vous aide. Un petit tour de Rosalie, ça vous dit? Un tour de quoi? De Rosalie, c'est un vélo, mais pour plusieurs passagers en fait. Vous avez des balades qui sont organisées au parc de la Colombière à Dijon, et je vous présente Guy Bergeron, c'est lui qui s'en occupe de ces fameuses Rosalie. Bonjour Guy.
2: Bonjour.
1: Vous nous présentez un petit peu l'engin, est-ce qu'on peut faire un petit peu le tour du propriétaire?
2: On peut faire le tour du propriétaire. Les Rosalie, donc, que je mets à la disposition des touristes des Côtes-d'Orient, sont des quadricycles à pédales, avec deux formats différents, un format simple avec une banquette que j'appelle Petite Rosalie, donc une banquette pour trois personnes dont deux qui pédalent, et un petit siège à l'avant pour deux enfants en toute sécurité. Quand je dis deux enfants, c'est jusqu'à 7 ou 8 ans avec ceinture de sécurité, petit volant.
1: Ça c'est le petit modèle.
2: Et le grand modèle, donc au lieu d'une banquette, vous avez deux banquettes, donc possibilité d'accueil de 6 adultes. Sur les 6 adultes, 4 pédalent, enfin peuvent pédaler, s'ils sont courageux. Mmh. Et toujours le petit siège à l'avant pour deux enfants, 7 ou 8 ans, toujours en toute sécurité. Donc la Rosalie simple et la Rosalie familiale.
1: Ce serait quoi votre conseil pour profiter au mieux des Rosalie?
2: Ah, pour profiter au mieux des Rosalie, vous avez au niveau des jours d'ouverture, mercredi, samedi, dimanche, hors vacances scolaires. Toutes les vacances scolaires, hormis les vacances d'hiver. Et puis autrement, les jours fériés. Et vous avez la période, à chaque fois que la météo nous le permet, on fait ouverture non-stop avec un cadeau de la maison, deux tours pour le prix d'un le matin, de 10h à 13h30.
1: Ah oui.
2: Il y a moins de monde, les usagers peuvent en profiter davantage, c'est très sympa, vous pouvez amener le pique-nique, il y a des aires de pique-nique, c'est le parc de la Colombière qui couvre 33 hectares, et de loin, je pense, le jardin public le plus agréable sur la région dijonnaise.
1: Absolument, ouais. Et ça fait des balades de combien de temps, combien de tours, combien de kilomètres?
2: Alors, le circuit obligatoire pour utiliser mes Rosalie, c'est la piste cyclable du parc, qui est plate, bitumée, circulaire, ombragée. J'insiste sur le terme ombragée, parce que même en période estivale, vous avez entre 8 et 10 degrés d'écart. Et le circuit fait grosso modo 2 km. On compte un quart d'heure en se promenant tranquillement en famille.
1: Oh, c'est chouette ça. Et ça coûte combien?
2: Le petit modèle, 6 €, ce qui revient grosso modo à pas tout à fait 1 € par personne. Et le grand modèle, 8 €.
1: Ah oui, ok.
2: En sachant, je précise, que le matin, vous avez 2 tours pour le prix d'un.
1: Guy, vous êtes le papa des Rosalie avec lesquelles on peut donc se balader dans le parc de la Colombière à Dijon. Merci d'être passé par chez nous, puis à très vite alors.
2: De rien, bonjour à vous et bonjour à tous vos auditeurs.
1: Ciao, ciao. Ici Bourgogne, les activités des sorties des événements en Bourgogne, ça bouge et on vous le prouve. Et si c'était la thyroïde? Après Michael Jackson, que voici, le docteur Kerzak vous dit si cette petite fatigue persistante, ce ne serait pas la thyroïde. Ici Bourgogne, on s'occupe de vous.

0: ici, c'est Michael Jackson. Et ici, c'est la musique que vous aimez toute la journée sur votre radio locale, ici Bourgogne. Vous vous posez des questions sur votre santé? Eh bien, lui, il les a, les réponses. Le docteur Kerzak vient nous rejoindre ce matin. On va s'intéresser à la thyroïde qui peut donner beaucoup de symptômes. Bonjour docteur.
1: Bonjour à toutes et à tous. C'est un petit organe en forme de papillon qu'on a au niveau du cou. Et oui, c'est la thyroïde. Alors, c'est un papillon qui est minuscule, qui est logé dans le cou, mais qui a des fonctions majeures. Et s'il se met à faire la tête, c'est tout le métabolisme, en fait, qui va déchanter. Vous vous sentez fatigué, frileux, un peu patate de canapé, alors que vous étiez plutôt kangourou. Bref, vous voyez bien que ça peut faire accélérer ou freiner. Alors, comment on fait la différence entre un simple coup de blues et une vraie panne de thyroïde? C'est là que le médecin sort sa petite règle magique, la règle des trop ou des pas assez. L'hypothyroïdie, c'est-à-dire quand la thyroïde est paresseuse, tout va ralentir. Vous êtes trop fatigué, vous avez trop froid, il y a trop de constipation, trop de prise de poids, trop de peau sèche, trop je n'ai plus envie de rien, et vous dites c'est un petit coup de mou. Et l'hyperthyroïdie, c'est l'inverse, c'est la pile électrique. Là, tout s'accélère, vous avez trop chaud, trop d'anxiété, trop de palpitations, trop envie de danser à 3h du matin, trop de perte de poids. Et si ça dure plus de quelques semaines, ce n'est plus juste une mauvaise passe, c'est vraiment une alerte thyroïde en cette journée mondiale, puisque oui, aujourd'hui, c'est la journée mondiale.
0: Ok, alors bon, j'imagine que évidemment, on consulte son médecin dans ces cas-là. Et qu'est-ce qu'il va faire, notre médecin ?
1: D'abord, le médecin va pas tout mettre sur le dos de la thyroïde. Ce n'est pas le seul organe farceur. Il y en a plein d'autres. Donc, votre médecin traitant va reprendre vos symptômes et puis il va faire quelques examens. Une simple prise de sang, il va doser la TSH, qui est l'hormone de régulation de votre thyroïde, pour y voir plus clair. Et si c'est une hypo, on donne de l'hormone thyroïdienne en traitement. C'est un petit comprimé que vous allez prendre tous les matins, par exemple. Et en quelques semaines, vous allez voir, vous allez revivre. Vous allez redevenir humain. Et si c'est une hyperthyroïdie, là, faut calmer la glande avec des médicaments ou parfois même un traitement radioactif, mais c'est pas parce que c'est radioactif que c'est dangereux, je vous le promets. Allez, petit conseil en plus, regardez votre cou dans le miroir, tête un peu en arrière, vous déglutissez et si vous voyez une bosse qui bouge, consultez, c'est peut-être un nodule thyroïdien, pas de panique, 90% des nodules sont bénins, mais ça vaut le coup de faire un petit check-up chez son médecin. Allez, d'ici là, portez-vous bien.
0: Merci beaucoup docteur Kerzak. Là, on a parlé aujourd'hui de la thyroïde, mais il peut y avoir par exemple des essoufflements quand vous montez les escaliers. Qu'est-ce qu'il faut faire dans ces cas-là? À quel moment il faut s'inquiéter? On a aussi beaucoup parlé des premiers secours en santé mentale la semaine dernière. Il y a des bons réflexes évidemment à adopter. C'est le docteur Kerzak qui vous les a donné. Si vous avez mal au dos, mal à la tête, si vous vous réveillez trop souvent, si vous avez des problèmes de digestion également, il est là le docteur Kerzak. Tous ces bons conseils, vous les avez sur notre site ici.fr. Vous tapez dans votre moteur de recherche « conseil docteur Kerzak » et vous mettez ici, comme ça vous allez les retrouver très facilement aussi en réécoute sur l'application ici, évidemment. Tout au long de la journée, on vous accompagne, on a parlé de votre santé, on va parler de vous, on va vous donner des bons conseils, on va sortir aussi, on va se faire plaisir parce que c'est lundi aujourd'hui, un lundi de jour férié, donc peut-être que vous êtes en congé, vous êtes avec la famille, vous êtes avec les enfants, vous allez en profiter. 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
0: Ici Bourgogne, la radio du quotidien, celle qui est avec vous, là, vous êtes dans votre salon, vous êtes dans votre cuisine, dans la voiture peut-être, comme il fait chaud à l'extérieur, vous allez rester à l'intérieur, grâce à Florence Galice, bonjour.
5: Bonjour Cyril.
0: On va essayer d'être un petit peu plus créatif et créative aujourd'hui.
5: Alors justement, est-ce que vous l'êtes? Est-ce que ça vous arrive parfois de, je sais pas moi, de dessiner, de peindre, de sculpter, de faire du tricot?
0: Non, pas du tricot. Dessiner, oui, mais moi je ne sais faire que les bonhommes bâtons, vous savez. Mais ils sont très très beaux.
5: C'est un peu restreint.
0: Peut-être,
5: si je peux me permettre.
0: Peut-être, mais c'est mon expression à moi.
5: D'accord. L'important, Cyril, c'est le bien que ça vous procure quand vous le faites.
0: Oui. Ah, j'ai fait aussi, vous savez, ces petits trucs où vous coloriez les mandalas. Ouais, voilà.
5: Ah, d'accord.
0: Tiens, ça ne m'a pas détendu du tout.
5: Ah, pourquoi ? Ça vous a stressé ?
0: Ah ouais, ça m'énervait parce que je dépassais les lignes.
5: Non.
0: Si.
5: Oh là, montrez pas ça à un enfant. Ne montrez surtout pas ça à un enfant, Cyril. Là, franchement, ça va être mal perçu.
0: Oui, c'est vrai, d'accord.
5: Bon, bah, en tout cas, nous, alors, on va en parler de ces choses-là dans quelques instants. Le temps pour moi de vous dire à demain.
0: Oui.
5: Eh ben, à demain.
0: À demain.
5: Au revoir.
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5: Merci d'être avec nous, les amis. Il est 9h. L'heure des infos avec vous, Lise Dussault, bonjour.
6: Bonjour Florence.
5: Nous n'avions encore jamais eu si chaud à cette période.
6: On traverse actuellement un épisode de chaleur précoce et remarquable selon Météo France. Et il s'intensifie un petit peu plus aujourd'hui en Bourgogne. On va allègrement dépasser les 30 degrés. Il y aura même localement 34, voire 35 au maximum. Avec ces températures, on cherche à se rafraîchir, à se baigner. Sachez qu'à Chalon-sur-Saône, la piscine, l'espace nautique n'est plus accessible. Accessible au public à partir d'aujourd'hui. Il y a cette semaine une compétition et à partir de la semaine prochaine, de gros travaux vont commencer. Fermeture pour plus d'un an, le site a besoin d'un coup de neuf et des panneaux solaires vont aussi être installés. En Saône-et-Loire, près de Chalon-sur-Saône, justement, un gros incendie s'est déclenché hier soir dans la déchetterie de Grange. 5000 mètres carrés de déchets brûlés, un impressionnant panache de fumée, d'immenses flammes. Il a fallu mobiliser une cinquantaine de pompiers, 25 véhicules. La préfecture a voulu rassurer la population hier soir en expliquant dans un communiqué qu'il n'y avait aucun danger.
5: En ce dernier jour férié de mai, l'établissement français du sang va sans doute pouvoir souffler un peu.
6: Avec tous les ponts et avant l'été, la période est toujours critique. Les stocks sont même vraiment très justes pour quelques groupes sanguins actuellement. Alors l'EFS vient de lancer un appel. Il organise chez nous une grosse collecte demain à Dijon au musée des Beaux-Arts. Tout est bon pour attirer les donneurs. Il y a aussi la maison du don à Dijon où là on peut aller au quotidien, Fanny Gelb.
7: Malgré le beau temps, une poignée de personnes attend dans la petite salle d'attente de la maison du don. Cédric, lui, en est déjà à la collation. Il donne son sang depuis toujours.
8: Vous aurez besoin de quoi que ce soit pendant le don.
7: Cette famille, assure-t-il, il est assidu, il y va tous les 15 jours.
9: Faire voir un adhérent de la maison.
7: Un engagement qu'il a pris depuis qu'il a compris à quel point c'était utile.
9: J'ai eu de la famille qui a été malade et était bien content de trouver le plasma, le sang total. Pour moi, ça me semble logique de faire part de ma bonne santé.
7: Surtout qu'il sait qu'en cette période, les dons se font plus rare.
9: C'est vrai qu'avec tous les ponts et les vacances qui approchent, les gens délaissent un peu. C'est bien de le rappeler à tout le monde. Ça dure une heure, mais ça peut rendre service à beaucoup de monde.
7: Sentiment partagé par Jérôme, il grignote tranquillement sa madeleine. Lui a répondu à un appel de l'EFS.
10: On me dire qu'il y avait vraiment un besoin. Dès que j'ai eu l'appel, j'ai pris rendez-vous et je suis venu.
7: Donner, il aime ça, c'est presque un engagement citoyen selon lui.
10: Si je pouvais donner plus que toutes les 8 semaines, je le ferais. Sur une journée, c'est pas grand-chose. Là, je vais filer en terrasse et je vais pouvoir profiter de ma journée après avoir fait mon don et potentiellement sauvé des vies.
7: Dans la salle où se passent les dons, il y a d'un côté les machines pour le sang, de l'autre celle pour le plasma.
11: Ça va être un petit peu froid, je vous laisse serrer le poing.
7: Marie est infirmière depuis 3 ans. Ici, entre deux piqûres, elle insiste sur le don de plasma encore trop méconnu.
11: Il y a de plus en plus de demandes sur le plasma. On donne un petit élan pour faire connaître. Le don de plasma reste un grand mystère pour beaucoup de donneurs, alors qu'il a une utilité thérapeutique énorme et grandissante. La coagulation, notamment aussi dans les maladies auto-immunes.
7: Aujourd'hui, 70% des médicaments sont importés, mais la France veut passer au fait maison, explique la docteure à la maison du don, Sophie Skowronek.
12: Sur cette filière-là, notre but, c'est d'être autosuffisant, de produire des médicaments français pour les Français.
7: Si les stocks sont à peu près stables en ce moment, il n'y a jamais trop de poches, continue la médecin.
12: On sait qu'il ne faut pas se reposer, comme on pourrait dire, sur nos lauriers, c'est qu'on sait qu'à tout moment, voilà, il peut y avoir une baisse, donc voilà, il faut que vraiment, encore une fois, j'insiste, mais les dons doivent être constants et réguliers pour bien répondre aux besoins, pour maintenir effectivement notre stock de globules rouges.
7: La docteure rappelle aussi l'importance du don, car à ce jour, il n'existe aucun substitut au sang humain.
6: Et pour la collecte qui a lieu demain au musée des Beaux-Arts de Dijon, c'est donc de 11h à 16h.
5: Les handballeuses dijonnaises, bientôt reçues à la mairie.
6: Les joueuses de la JDA ont rendez-vous vendredi prochain, le 5 juin, à l'hôtel de ville. La municipalité tient à les féliciter pour leur saison incroyable. Un titre, la médaille d'or dans la petite Coupe d'Europe, et puis une médaille d'argent en Coupe de France. Les dijonnaises ont perdu en finale hier contre Metz, 33 à 21. C'est la cinquième fois que Dijon est en finale. Et si le DFCO féminin était finalement repris, le club a partagé ce week-end une nouvelle rassurante. Il vient d'entrer en négociation exclusive avec un potentiel repreneur. Premier signal positif depuis plusieurs semaines, mais cela n'est pas encore fait, ça va prendre du temps. Il y a maintenant tout un tas de démarches administratives, il faut voir si le projet tient la route. Il y aura notamment un passage devant le gendarme financier du foot français. Pour finir, un grand bravo aux jeunes basketteurs de la JDA. Les U18 terminent le championnat avec la médaille de bronze. Ils ont remporté la petite finale hier à Bordeaux, 83-67 face à Blois, qui ont déjà remporté la finale de la Coupe de France il y a quelques semaines.
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6: Pour ce qui est des températures, on monte encore d'un cran, Florence, aujourd'hui.
5: Ouais, je souffle parce que c'était déjà assez éprouvant hier. Ça va grimper alors à Beaune jusqu'à 34 degrés. 33 à Montbard, c'est déjà pas mal. Et ne serait-ce qu'à Saulieu, où il fait souvent le plus frais, on va avoir 30 degrés. Bon, on nous annonçait des nuages ce matin. J'avoue que moi, j'en ai pas vu en arrivant. Donc voilà, alors après, il y en a peut-être ailleurs. En tout cas, sur Dijon, il n'y en avait pas. On a de belles éclaircies, un temps vraiment ensoleillé. Je suis en train de regarder. Le soleil a l'air de briller encore jusqu'à la fin de la journée. Mercredi, on va atteindre 35.
6: Qu'est-ce que ça donne sur la route? C'est
5: alors,
6: calme?
5: Sur la route, oui, c'est calme. Parce qu'aujourd'hui est un jour férié. Mmh. Ce qui veut dire que vous êtes plutôt tranquillement à la maison, en train de profiter du petit déjeuner en terrasse. Je vous conseille quand même de vous lever pas trop tard quand il fait chaud comme ça, parce qu'à partir de 9h30, 10h, on a envie de se calfeutrer dans la maison. Donc rien à vous signaler sur la route. Je rappelle quand même le numéro de téléphone au cas où, 03 80 42 15 15, et l'info revient, Lise, avec vous, tout à l'heure à 10h.
6: À tout à l'heure, Florence.
5: À tout à l'heure.
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5: Avec cette chanson, elle a fait appel au compositeur d'Alain Chamfort. VIP, c'est un titre qui est sorti en 1986. Ici Bourgogne et la musique de Françoise Hardy. Attention à la...

0: VIP avec Françoise Hardy.
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0: Aujourd'hui, on va s'intéresser à cette petite voix intérieure que beaucoup pensent ne pas avoir, c'est la créativité. Est-ce que vous avez l'esprit créatif? Si oui, quelle est votre activité de prédilection? Venez nous le dire, venez témoigner, venez nous dire ce que vous aimeriez faire aussi si vous n'avez pas encore osé vous lancer. 03 80 42 15 15. Créer n'est pas réservé aux artistes ou aux génies inspirés. Dessiner, écrire, cuisiner, bricoler, imaginer, détourner des objets ou simplement trouver des idées nouvelles. Tout ça, ça fait partie de l'esprit créatif. On a le plaisir de recevoir deux artistes ce matin. Emmanuel Lopez, bonjour.
3: Bonjour.
0: Emmanuel, de l'atelier L'Art de Rien à Dijon, vous êtes modeleuse, polymériste et miniaturiste. Faudra nous expliquer ce que veut dire polymériste dans un
3: avec
0: instant.
3: Plaisir.
0: Et Nadjet Borgi, bonjour.
4: Bonjour.
0: Vous êtes artiste bijoutière. Alors c'est vrai que les bijoux, ça nous parle tout de suite plus. Hein. C'est quoi polymériste?
3: L'argile polymère, c'est ce plastique, c'est une pâte à modeler qui durcit au four à 130 degrés et qui devient complètement dure. Et c'est une pâte à modeler qui a remplacé les poupées en porcelaine dans les années 50.
0: Qu'on appelait les biscuits.
3: Voilà. Et puis au début, ça existait avec des couleurs, des teintes de peau pour fabriquer les poupées, dont la poupée Barbie, qui est en polymère.
0: Ah, d'accord.
3: Voilà, qui a remplacé les poupées en porcelaine de nos grands-mères qui étaient trop fragiles. Et c'est arrivé par les Allemands, avec l'industrie du plastique. Et puis, ça a été commercialisé avec des teintes, des couleurs, pour permettre aux écoles, aux centres de loisirs, au grand public, d'utiliser cette pâte à modeler, qui était intéressante, parce qu'elle durcissait après une cuisson rapide, sans trop d'outils, tout compte fait. Et les artistes de mon espèce se sont emparés de la matière. Et voilà, donc je suis artiste polymériste, j'utilise de l'argile polymère.
0: Nadjet, vous utilisez pour vos bijoux de l'argile polymère ou pas du tout?
4: Oh là, non, j'ai déjà tenté le matériau, mais non, je n'utilise pas de pâte polymère pour mes bijoux.
0: Vous utilisez quoi, vous?
4: Alors moi, j'utilise ma matière de prédilection, c'est l'argent. 925.
0: Ah, oui.
4: Mais j'ai décliné depuis quelque temps déjà des bijoux en laiton doré à leur fin. Mais là, c'est un travail qui est relativement différent puisque là, ça va plutôt concerner des travaux de montage, donc d'assemblage. Alors que vraiment l'argent, là, je le travaille, je transforme vraiment le métal, je le mets en forme, je le soude, je le découpe.
0: Alors, on a eu envie de vous avoir toutes les deux avec nous aujourd'hui parce que le week-end prochain, du 29 au 31, vous proposez quelque chose de bien sympathique, une boutique éphémère dans le cœur des ateliers à l'hôtel de Vauguet à Dijon. Donc, un très bel endroit, hein, l'hôtel de Vauguet, avec ses toits, ses tuiles vernissées, etc. Avant de parler de cette manifestation, est-ce que tout le monde, Emmanuel, peut être créatif?
3: Mais bien sûr. La créativité, c'est comme le footing. Au début, on court, on est un peu fatigué, puis plus on court, moins on est fatigué. Bah, plus on crée, plus on a des idées.
0: Oui, mais justement, il y a des gens, des fois, qui ont l'impression de ne pas avoir d'imagination.
3: Oui, mais peut-être parce que c'est un rapport de confiance en soi aussi. Laisser faire, même si on se trompe, c'est ça la créativité, c'est pouvoir se tromper, pouvoir même si on utilise des matières, que ce soit n'importe quel médium, pas forcément une matière liée à l'art. Ça peut être n'importe quoi, même dans la nature. On peut très bien faire des boucles d'oreilles avec des feuilles d'arbres dans la nature. Enfin, vous voyez.
0: Qui vont tomber à l'automne.
3: Qui tomberont à l'automne.
0: Par exemple.
3: Mais tout est possible.
0: Mais c'est ça qui est bien, c'est que du coup, vous allez réveiller certaines vocations chez les gens. Ben justement, dans quelques instants, on verra peut-être toutes les deux comment vous partez sur une création. Est-ce que vous partez de la matière ou est-ce que vous avez déjà une idée dans votre tête et après vous utilisez la matière? Vous nous direz ça dans quelques instants. Et vous aussi, si vous souhaitez nous dire dans quoi vous vous épanouissez artistiquement, 03 80 42 15 15. Voici Gaëtan Roussel.
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0: Deux artistes avec nous ce matin. On aimerait bien vous entendre, vous. Tiens, si vous êtes à la maison, là, vous vous êtes lancé il n'y a pas très longtemps dans le dessin, la peinture, la création de, je sais pas moi, de petites marionnettes, de bijoux, de n'importe quoi. Vous vous êtes lancé dans de la création. Venez nous dire ce que ça vous apporte. 03 80 42 15 15. Emmanuel et Nadjet sont avec nous ce matin pour parler création. Nadjet, vous faites des bijoux. Comment ça se passe? Est-ce que, comme certains écrivains, vous avez cette espèce d'angoisse de la page blanche où, en général, vous avez une idée de bijoux dans un coin de tête et c'est à partir de là que vous commencez à travailler une matière?
3: J'ai les deux. Ouais. J'ai l'angoisse de la cheville vide. La cheville, c'est la partie en bois de mon atelier, enfin de mon établi sur laquelle je travaille. Donc, j'ai les deux. Mais c'est vrai que... Quand je me dis il faut que je fasse des nouvelles pièces, là je vais avoir tendance à me mettre la pression. Donc l'idée c'est de pas être derrière mon établi à ce moment-là. Et en revanche, je vais plutôt partir d'une idée de bijoux que au lieu de partir à partir de la matière. Ça va me laisser quand même assez perplexe. Là je vais avoir du mal à partir dans une idée de création. Donc je vais plutôt partir d'une idée de forme en regardant autour de moi ou en feuilletant des livres ou en regardant des documentaires d'artistes.
0: Mais il y a des gens qui vous passent des commandes, qui vous disent par exemple, voilà, je voudrais une bague en forme de coquelicot, par exemple, et tac, vous travaillez là-dessus?
3: Alors, tout à fait, j'ai des demandes de création sur mesure. Par contre, moi, je vais être directe avec la personne qui va me solliciter, c'est que moi, mon style, c'est pas vraiment tout ce qui est figuratif, tout ce qui est très détaillé, etc. Donc, moi, je vais plutôt expliquer quel style de bijoux je fais.
0: Ouais.
3: Ça m'arrive en revanche de sortir de mes zones de confort et de faire des bijoux qui ressemblent pas vraiment à ce que j'ai l'habitude de faire, mais je vais prévenir les personnes qui me sollicitent que, bah, par exemple, si on va me demander une tulipe, je vais expliquer que c'est pas mon univers et je vais plutôt orienter cette personne-là chez un confrère ou une consœur.
0: D'accord, ouais. Donc vous restez vraiment fidèle, vous, à votre façon de travailler, à vos convictions.
3: Alors,
0: et
3: pour
0: voilà.
3: Moi, c'est important de faire ce que je sais faire.
0: Ouais.
3: Parce qu'au moins, je sais que je peux le faire bien. Mais de temps en temps, c'est aussi bien de sortir de ma zone de confort. Ben voilà, pour changer, pour me prouver que je suis capable de faire des choses différentes, pour évoluer, tout simplement.
0: Emmanuel, vous nous avez apporté, vous, un petit personnage, c'est Henri, qui a l'air de voyager avec vous. Donc, il est fait en tissu, il y a du métal hein, pour pouvoir plier les jambes, etc.
3: Oui.
0: Et tout ce qui est visage, mains et pieds est en polymère,
4: oui,
0: justement.
4: Oui, est en argile polymère.
0: Alors, Henri, lui, en revanche, vous dites que vous faites des choses qui sont très plutôt abstraites et tout ça. Là, on est vraiment dans quelque chose
4: de
0: très figuratif.
4: Oui, on est dans le figuratif,
0: hein.
4: Là, oui, oui, oui, oui.
0: Mais alors, quand je vous ai demandé combien vous vendiez un petit personnage comme ça, vous m'avez dit, mais lui, je le vends pas.
4: Non, il y a des choses qu'on... Il y a des objets qu'on fabrique pour la vente.
0: Ouais.
4: Toutes les collections de bijoux fantaisie que je peux faire pour les boutiques, par exemple. Il y a des objets beaucoup sur la miniature qui demandent beaucoup d'efforts de concentration sur une grosse pièce, qui sont difficiles de partir à la vente, mais qui sont quand même vendus parce que c'est des pièces uniques. Et puis il y a aussi tout un espace dans mon travail où j'ai besoin des fois de sortir de ce que je fais pour les autres,
0: ouais,
4: pour revenir à ce que j'aime faire pour moi. Et je crée des petits personnages qui m'accompagnent, comme si c'était des amis, voilà, qui partent en vacances. Mais c'est un peu le lien qui me tient avec les enfants, parce que je donne des cours aux enfants à l'atelier. Donc c'est un peu le lien que j'ai gardé pour leur envoyer une petite carte postale, voilà. Et il y a des personnages comme ça, ou des objets que je suis incapable de vendre parce que j'y ai mis beaucoup d'affection, il y a beaucoup d'attache.
0: Donc ça veut dire qu'Henri, je peux pas vous le piquer à la fin de l'émission, c'est impossible.
4: Non, je vous mords.
0: Oh là. Ça devient violent, cette émission.
4: Ah, c'est épidermique, hein, le métier de créatrice. Hein.
0: Nadjet, c'est pareil pour vous, il y a certains bijoux dont vous n'allez pas vous séparer.
3: Complètement, je suis un peu comme Gollum dans Le Seigneur des Anneaux.
4: C'est ça, c'est notre précieux.
3: C'est mon précieux. Alors ça arrive pas toujours, heureusement, mais quand pour certaines pièces d'exception, alors quand je parle d'exception, c'est des pièces sur lesquelles j'ai passé beaucoup d'heures de travail.
0: Ouais.
3: Forcément, je m'attache. Donc j'ai un petit pincement au cœur. Il y a même des pièces, je les fais. Je sais que c'est des pièces assez élitistes, mais quand elles partent, j'ai un petit pincement au cœur, quoi.
0: Alors je disais tout à l'heure, celles et ceux qui souhaitent nous rejoindre et nous dire s'ils se sont lancés dans le monde de la créativité, dans des choses comme ça, vous donnez aussi des cours. Hein. Donc ça, on va en parler des ateliers dans quelques instants, et vous nous expliquerez comment justement vous titillez un peu la créativité qui peut sommeiller en nous. À tout de suite.
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0: Should Be Dancing, les Bee Gees.
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0: Nadjet et Emmanuel sont avec nous, elles sont créatrices, elles sont artistes du coup. Alors vous avez la chance toutes les deux d'en vivre, hein, ce qui n'est pas forcément évident. Mais alors on parlait d'argent il y a quelques instants, c'est le souci, j'ai l'impression, Nadjet, de parler d'argent, parce que c'est compliqué d'évaluer le prix d'une œuvre. On n'est pas sur un produit manufacturé, quoi.
3: Exactement. Alors en fait le nerf de la guerre, c'est déjà d'évacuer le syndrome de l'imposteur qui va nous dire, dans une petite voix dans notre tête, qui va nous dire non mais là c'est trop cher, c'est abusé, ça va jamais trouver preneur. Après il faut arriver à prendre en compte le temps de travail, la matière, et puis moi en fait la façon dont je fonctionne, je pars du principe que je ne fais pas que vendre un objet. Il y a mes compétences derrière un prix aussi, derrière un bijou. Il y a mon sérieux, il y a mes capacités à réparer le bijou si nécessaire, il y a mes connaissances techniques des matériaux, il y a toute une petite histoire en fait derrière un bijou. Donc ça, pour moi, je pense que c'est important de le valoriser et d'en prendre toute la mesure, voilà, quand je fais un prix. Et j'incite les amies créatrices à le faire, parce que souvent je les adore, mais je leur reproche de sous-estimer,
0: de se dévaloriser.
3: Exactement,
0: du coup.
3: Exactement. Donc moi j'ai tendance à leur dire que leurs prix sont pas assez élevés. Ouais. Parce que c'est pas comparable, quoi. Une miniature de l'art de rien, c'est pas comparable avec une miniature qui a été commandée sur Amazon, quoi.
0: Mais alors vous, justement, Emmanuel, comment vous faites pour ça? Parce que évaluer son temps de travail, c'est une chose, mais faudrait aussi évaluer la créativité, parce que vous créez uniquement des pièces uniques.
4: Oui, oui. Je demande conseil à Nadjet déjà. c'est en discutant avec Nadjet, justement, en échangeant avec toute notre collectif de créatrices, j'ai pris conscience de quelque chose d'important dans mon travail, dans ma démarche. C'était le temps de la recherche qui est jamais payé. Et c'est Nadjet qui m'a fait prendre conscience de ça. C'est que j'étais pas légitime je fabrique un produit, une œuvre, quelque chose d'unique, mais dans la valeur du prix de vente, je n'intégrais pas, j'avais pas conscience que de toute la recherche en amont, ouais, qu'il faut pour travailler la miniature, par exemple.
0: Oui, c'est quand même du temps.
4: Oui, c'est énormément de temps, c'est beaucoup de recherche, d'idées, la créativité, elle est là justement. C'est s'inspirer de tout ce qu'on voit dans la vie, dans la nature. On va au resto, on voit un plat, hop, on va le miniaturiser parce que ça nous plaît. Je vais au marché de Dijon sous les Halles, je vois des super belles carottes, hop, je vais fabriquer ma petite cagette miniature avec les carottes. Ah, les carottes, ça va pas, c'est trop fluo, faut que je recommence. Je vais rajouter de la poussière et puis plus de stries, parce que la carotte, elle a de la poussière sur elle, elle sort du jardin quand même, elle sort pas d'un placard. Donc voilà, il y a tout ce temps de recherche là dont on n'a pas conscience.
0: Ouais, donc ça, il faut en prendre conscience, et c'est pas évident pour fixer ces prix. Alors justement, dans quelques instants, parce que là, vous en vivez de ça, mais pour les gens qui ont juste envie de s'amuser, de passer un bon moment, vous nous expliquerez un petit peu comment ça se passe, un atelier, quand on vient pour la première fois, comment vous titillez l'esprit créatif chez les uns et les autres. À tout de suite.
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0: Des démarches en ligne et un lieu culturel, voilà ce qu'on vous propose. Si vous devez effectuer une démarche administrative en Côte d'Or, pensez à privilégier les services en ligne. Passeport, carte d'identité, permis de conduire ou encore carte grise. Une grande partie des démarches peut désormais être réalisée directement sur le site des services de l'État, ce qui permet d'éviter les files d'attente en préfecture, par exemple. C'est beaucoup plus simple et surtout, ça prend énormément moins de temps. Et puis une bonne nouvelle pour les amateurs de sorties en plein air. Le site culturel et convivial Au Maquis, près du lac Kyr à Dijon, a réouvert au public depuis le 15 mai. Un lieu qui est accessible les vendredis, samedis et dimanches, tout au long de l'été. Ça a même commencé là il y a quelques jours, avec un accès à pied ou à vélo par le canal de Bourgogne. Des idées sympas pour profiter pleinement des beaux jours.
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0: Un titre qui figure sur l'album 100% que l'on doit au fiston David Hallyday, Vivre pour le meilleur, et ben c'est le papa dans la famille Hallyday. On écoute Johnny.

0: vivre pour le meilleur. C'était Johnny.
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0: On crée ce matin avec Nadjet et Emmanuel. Vous êtes créatrice, vous fabriquez des bijoux, des objets, etc. Il y aura un événement ce week-end, Hôtel de Vauguet à Dijon, on va en reparler dans quelques instants. Pour l'instant, parlons un petit peu des ateliers, parce que vous proposez, Emmanuel, par exemple, des ateliers avec des adultes ou avec des enfants. Déjà, comment ça se passe? C'est-à-dire, on vient à vos ateliers, est-ce qu'il faut venir avec déjà une idée dans la tête, ou on vient et on voit déjà comment ça se passe?
3: Non, on vient à page blanche.
0: Ouais. Alors j'arrive, voilà, page blanche.
3: En fait, c'est des choses très très différentes au niveau des fonctionnements. Par exemple, les ateliers du mercredi, les enfants viennent tous les mercredis. Donc c'est une évolution pédagogique, ce sont des cours de modelage, et on va travailler sur l'utilisation des outils. Alors évidemment, on va prendre des sujets que les enfants aiment, mais je compose un peu suivant l'envie du groupe. C'est moi qui m'adapte aux envies des enfants. Pour les ateliers des vacances, ce sont des ateliers ponctuels. Donc là, j'édite un programme et j'ai des enfants qui viennent peut-être une fois dans les vacances.

0: ce personnage. Oui. Ils savent qu'à la fin, ils vont repartir avec le même objet à peu près, mais c'est eux qui vont le fabriquer. Et du coup, c'est un atelier dirigé. C'est-à-dire qu'on va créer tous ensemble le personnage. C'est moi qui quantifie la pâte et qui leur donne. Voilà, on va faire tous ensemble la tête de Mortel Adèle. Voilà, on fait la tête, on fait des boules, des cannes et des poires. Quand on sait faire ça, on sait tout faire en modelage. Donc,
1: ah oui, c'est simple, expliquer comme ça.
0: Expliquer comme ça, c'est simple. Mais après, on peut faire des poires longues, des poires courtes, des grosses poires, des petites poires, des fines. Et donc, on va construire le personnage tous ensemble. Je leur donne la pâte pour la tête. Ensuite, on va faire les bras. Ensuite, on va faire le corps. Ensuite, voilà les chaussures, comment on fait les chaussures. Et puis, dans cet espace technique, parce qu'il faut bien apporter de la technique pour qu'ils acquièrent en compétences et qu'ils aient le résultat voulu. Ils vont me dire, moi je veux pas faire les chaussures bleues, je peux lui faire les chaussures rouges, même si c'est pas pareil dans la BD. Mais bien sûr, tout est possible. Est-ce que je peux, moi je vais lui faire les cheveux plus longs parce que j'aime bien les cheveux longs. Bien sûr. Enfin, voilà. Là, l'espace plutôt l'initiative de la personnalité de leur personnage à chacun, c'est leur espace créatif. C'est eux qui font, c'est eux qui se font plaisir.
1: Il n'y a pas de limite, Nadjet, quand on crée finalement. C'est la limite, c'est sa propre imagination.
2: Alors oui, tout à fait. Mais après, moi, j'ai envie de vous dire, là, c'est compliqué de ne pas parler de tout ce qui est intelligence artificielle ou de tout ce qui est 3D. Moi, je sais que je me plie vraiment à tout faire à la main.
1: Ouais.
2: Et c'est clair que si on utilise des machines, que ce soit de la découpe, de la sculpture 3D, et voir tout cela assisté par de l'intelligence artificielle, il y a encore moins de limites. Moi, personnellement, je suis quand même limitée parce que, j'ai passé un CAP, j'avais 35 ans, donc j'ai pas acquis toutes les techniques. Et c'est vrai que parfois ça peut être frustrant. Mais c'est vrai que oui, il y a toujours moyen aussi de contourner, même si j'ai des contraintes au niveau des techniques. La contrainte stimule aussi la créativité, donc je trouve toujours une petite astuce pour faire quand même ce vers quoi je voulais tendre. Mais c'est vrai qu'avec l'intelligence artificielle, encore aujourd'hui, maintenant...
1: Oui, mais c'est plus de la création personnelle,
2: non,
1: du coup.
2: Non, et puis, bon, pour moi, c'est pas du tout la même démarche. Ouais. Je suis passionnée par la bijouterie, et c'est vraiment le côté transmission du geste.
1: Eh ben, justement, on parlera de cet événement. Vous m'avez ramené des petites cartes que je suis en train de faire tomber. Vous m'avez ramené des petites cartes pour nous expliquer qui seront les artistes et tout ça qui vont exposer ce week-end. Et bien, voilà, vous nous en direz plus dans quelques instants. À tout de suite.
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1: Bienvenue chez vous, vous rend visite le matin. Vous êtes resté Dijonnais ce matin, Stéphane Conchon, puisque vous nous emmenez au fort de la Motte-Giron.
5: Oui madame, bonjour Florence, bonjour tout le monde. Aujourd'hui c'est une vraie curiosité qu'on a eu envie de vous faire découvrir en ce jour férié. C'est le jour où on fait des découvertes souvent. Là on a un trésor à Dijon qui est le fort de la Motte-Giron dont on parle assez peu à la radio. C'est la première fois qu'on vient faire un bienvenue chez vous. Il est ouvert lors des journées du patrimoine, il était ouvert aussi le 8 mai dernier. Comme on avait raté le coche au moment du 8 mai, on s'est dit qu'on allait y retourner aujourd'hui. Le fort de la Motte-Giron, un morceau d'histoire de la ville de Dijon qui est un peu perdu sur les hauteurs, comme beaucoup de forts, 415 mètres d'altitude, et là je me trouve dans la cour de la grande caserne pour vous faire découvrir ce lieu tout à l'heure, en direct et en immersion. On va découvrir comment ce fort est sorti de terre à la fin du 19e siècle, comment il a protégé la ville de Dijon pendant quelques années, comment 700 soldats vivaient ici, dans ce fort, et ce qui est fait pour l'entretenir et le conserver. Voilà, c'est tout à l'heure une immersion totalement inédite avec un homme qui a les clés du fort. Alors c'est pas le père Foura, comme au Fort Boyard. C'est pas le même. Je vais vous faire écouter quand même. Il a un paquet de clés.
1: Ah oui, c'est impressionnant. Ouais.
5: Voilà. Il est beaucoup mieux conservé que le père Foura et il est beaucoup plus agréable. C'est Michel Bonneau qui nous ouvrira les portes tout à l'heure après les infos des 10h du fort de la Motte-Giron en direct et en immersion.
1: Bon, très bien. On sera là, Stéphane. Vous pouvez nous compter dessus. À tout à l'heure.
5: Ça marche, à tout à l'heure.
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2: Nadjat et Emmanuel sont avec nous ce matin. Elles sont toutes les deux créatrices. Vous organisez le week-end prochain du 29 au 31 mai à l'hôtel de Vauguet à Dijon, 8 rue de la Chouette, dans le cœur des ateliers, c'est-à-dire une boutique éphémère avec un certain nombre de je vois créatrices. Que des créatrices, il n'y a pas de créateurs?
3: Oui, 100% féminin.
2: Ouais.
3: C'est la particularité de ce salon, c'est pas tant la boutique, c'est surtout l'espace des ateliers. C'est pour ça qu'on l'a appelé dans le cœur des ateliers. Et c'est un événement où on va pouvoir découvrir les mains des créatrices qui travaillent devant vous en direct,
2: d'accord,
3: sur des ateliers. Donc dans la grande salle de Vauguet, et l'espace boutique est à la fin du parcours.
2: Ouais. Donc vous, par exemple, Nadjat, vous savez déjà ce que vous allez créer, ou ça va être un peu au feeling? Vous laissez jusqu'au dernier moment pour réfléchir?
4: Je vais me laisser jusqu'au dernier moment pour réfléchir. J'ai déjà une idée, mais je peux encore changer d'avis au dernier moment, donc... Mais en fait non, le truc c'est de se dire je fais comme si j'étais sur mon établi, dans mon atelier, donc
2: Mais c'est pourtant pas pareil, vous avez forcément pas le même environnement, pas le même matériel, il y a du monde autour de vous, il y a des gens qui vont forcément vous interrompre pour vous poser des questions. Donc comment on arrive à se concentrer et à bosser?
4: Alors déjà, ce que j'ai décidé, c'est de ne plus faire des pièces trop minutieuses, parce que j'ai fait des massacres lors des éditions précédentes.
2: Donc, ça, vous réservez ça à la maison,
4: voilà,
2: au calme.
4: Et j'avoue que ça m'arrive aussi, parce que travailler pendant 3 jours comme ça, et il faut surtout beaucoup parler. Le but, c'est d'échanger avec le public. Ouais. Donc, on n'est pas là pour rester sans voix, sans parler, sans calculer les gens qui passent devant. Nous, en fait, on est vraiment là pour... Donc déjà, c'est vrai qu'il faut, je pense, privilégier quand même des pièces pas trop compliquées, parce que pour en avoir parlé avec les autres créatrices... On a tendance à faire des bêtises.
2: Ouais.
4: Donc des fois je dis rien, mais je fais justement ce qu'il faut pas faire, mais je dis rien.
2: D'accord. Oui, donc il vaut mieux que vous soyez un peu bavarde. S'il y a du monde, les gens vont forcément.
4: Ouais, la priorité c'est quand même ça. Donc je pense qu'il faut vraiment privilégier des pièces.
3: L'objectif
4: simples.
3: de cet événement, c'est vraiment de rendre accessible la créativité visuellement au public. Le public est habitué à passer dans des marchés traditionnels où on voit le produit fini.
2: Ouais.
3: Nous, c'est l'inverse. On a voulu prendre cet événement à contre-courant et dire au public, regardez, voilà nos outils, voilà la matière. On entend le bruit des machines, on sent l'odeur des produits. On peut toucher. Moi, les gens, quand ils viennent devant moi, je leur fais toucher la pâte.
2: Mais ça veut dire que les gens, du coup, prennent conscience peut-être de la valeur, parce que vous disiez tout à l'heure que vous aviez du mal, vous, à évaluer un prix, etc. Ah, oui. Donc, ça permet aux gens de comprendre la valeur d'un objet. En fait.
3: Oui, puis on a créé cet événement parce qu'au départ, en 2023, toutes les copines qu'on était, on se rendait bien compte que sur les marchés, à l'heure de tous ces sites sur Internet où on peut acheter tout et n'importe quoi, le public confond des fois le travail artisanal d'une artiste qui a travaillé sur un objet pendant quelques temps, et puis ce qu'on peut acheter sur Amazon en 2 clics. Quoi.
4: Oui, alors
3: donc nous, on avait l'intention de revaloriser l'artisanat par un événement, et la seule façon qu'on a trouvée, la plus propice à nos idées, c'était de montrer comment on le fabriquait.
2: Ouais. Alors évidemment, vous n'allez pas emmener Henri, parce que les gens vont avoir envie de l'acheter.
3: Mais
2: vous
3: Henri, il est toujours ici, il est toujours à l'atelier, il a fait tous les Vauguet, tous les épisodes. Là, on est à la 6e édition. Henri, il est là depuis le début. Et puis, y a d'autres personnages qui arrivent avec Henri aussi, hein, et que les enfants de l'atelier viennent avec plaisir en courant me retrouver. Pour découvrir aussi tous les métiers. Moi, c'est ça qui m'intéresse. C'est que mon public qui me suit vient à l'hôtel de Vauguet et vient voir d'autres créatrices.
2: Ouais.
3: Et les petites filles, elles regardent la couturière, elles vont regarder Claudette qui fait son cuir. C'est là que ça devient intéressant. C'est que développer la créativité pour n'importe qui, enfant, adulte, c'est de tout regarder. Voilà, tous les métiers, toutes les matières. Quand on touche le cuir et la pâte à modeler ou le papier ou voilà.
2: Et on dit souvent que tout le monde a un prix. Henri, vous le céderiez à combien? Quelqu'un vient, vous dit je vous en donne 10 000 euros.
3: Non, à 12 000 dollars.
2: En plus en dollars. Eh ben voyons, pourquoi pas. Non. Alors, elles seront combien, les créatrices?
3: Alors, on est toujours 10.
2: Ouais.
3: On est toujours 10. Et 10 métiers différents. Ça, c'est très important pour nous. Et je ne sais pas si je peux les citer ou si je peux dire au moins les métiers.
2: Rapidement, parce qu'on
3: rapidement,
2: est...
3: Rapidement, on a les dentelières de la Vallée de Louche qui font un travail avec des fuseaux, c'est incroyable. Najette qui sera là, moi bien sûr en tant que polymériste. On aura Aurélie qui fait de Ancet Céramique. Laura Fauchet qui est aquarelliste, artiste peintre. Noémie Gauthier qui fait de la couture éco-responsable. Bérangère Imbert qui sera là pour la marqueterie de paille. Séverine Joblot pour le fil de fer, elle est créatrice de fil de fer. Claudette Rinquin pour la maroquinerie, la sellerie, le cuir. Et Lilette, notre Lilette, qui sera là pour la couture créative, et qui fait ses petits doudous.
2: 3 jours, 29, 30, 31 mai, c'est le week-end prochain, l'entrée est libre, c'est à l'hôtel de Vauguet à Dijon entre 10h et 19h. Allez-y, on va vous mettre tout ça sur ici.fr et sur l'appli ICI, et puis vous pourrez même réécouter cette émission.
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2: Bon, les filles, vous avez quand même le temps des fois d'aller voir des comiques ou des choses comme ça. Ouais, vous le prenez le temps, j'imagine.
4: Exactement,
2: ouais,
4: exactement.
2: Bon, est-ce que vous connaissez, tiens, Sandrine Saroche?
3: Oui.
4: Non, moi je ne connais pas.
2: Une sur deux.
4: Voilà.
2: D'accord. Oui. Sandrine Saroche qui sera au Polygone et on va avoir des invitations à offrir. Merci à toutes les deux d'être passées nous voir.
4: Merci à vous.
2: Et puis on va avoir très envie d'aller vous faire un petit coucou ce week-end à l'hôtel de Vauguet. Merci les filles.
4: Merci beaucoup. Merci à vous.
2: Sandrine Saroche, elle sera au Polygone le 5 juin prochain à 20h. On vous offre vos deux places pour son spectacle. Si vous avez envie de la découvrir, ben il y a pas de conditions. 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Voici Céline Dion. C'est le nouveau Céline Dion, elle est de retour avant sa série de concerts.

0: Elle s'appelle Céline Dion et nous avons Nathalie avec nous. Bonjour Nathalie, comment ça va ?
1: Bonjour Florence, écoutez, il y a du soleil, il fait chaud, ça va ?
0: Et en plus de ça, vous repartez avec des invitations pour aller voir Sandrine Saroche. Elle fait des sketchs, elle a un humour incisif, elle chante aussi sur scène. Donc vous allez passer un bon moment. Vous la connaissiez ou pas du tout ?
1: Pas du tout, et comme j'ai entendu que vous disiez que si on passait par ici, on n'avait qu'à appeler,
0: et ben vous l'avez fait.
1: J'ai appelé, et voilà.
0: Et ben vous avez bien fait.
1: Comme ça, je vais pouvoir découvrir.
0: Quelle est votre radio locale en Bourgogne, Nathalie ?
1: Et ben c'est ici Bourgogne, bien sûr.
0: Mais tout simplement. J'ai plus qu'à vous souhaiter une belle journée, et puis passer une bonne soirée le vendredi 5 au Polygone, à 20h, avec Sandrine Saroche. Je vous souhaite une très très bonne journée, Nathalie, à bientôt.
1: Eh ben merci beaucoup, à très bientôt.
0: Au revoir.
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0: Why, c'est Bronski Beat, vous avez reconnu la voix de Jimmy Somerville.
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0: Merci de nous accueillir chez vous, il est 10h. Les infos, c'est avec vous, Lise Dussault, et la vague de chaleur se poursuit et s'intensifie.
2: Jusqu'à 34, voire 35 degrés attendus localement aujourd'hui chez nous. Un épisode précoce et remarquable selon Météo France. Il n'a jamais fait chaud si tôt. Un impressionnant panache de fumée, on pouvait aussi voir les flammes à distance. Un gros incendie a eu lieu hier soir en Saône-et-Loire, au point d'inquiéter les habitants. Dans la soirée, la préfecture a communiqué. Ce feu s'est déclaré en fait dans la déchetterie de Grange, près de Chalon-sur-Saône. 5000 mètres carrés de déchets brûlés, une cinquantaine de pompiers mobilisés, 25 véhicules. Il n'y a pas eu de blessés, ce feu était sans danger pour la population. Le coup d'éclat de l'avocat de Jacqueline Jacob à l'avant-veille d'un nouveau rendez-vous à Dijon dans l'affaire Grégory. Il va contester ce mercredi la mise en examen de sa cliente, la grand-tante du garçon, pour association de malfaiteurs qui a été décidée en octobre dernier. Et donc ce week-end, à l'AFP, maître Bernat dénonce une affaire irrécupérable, pourri dès le départ, qui n'est plus résolvable. La justice s'acharne en essayant de rattraper 40 ans d'errance. Le garçon a été retrouvé noyé dans la Vologne, dans les Vosges, en 1984.
0: La Coupe de France de handball reste malheureusement Messine.
2: Les joueuses de la JDA se sont inclinées hier à Paris, 33-21 en finale contre Metz. Pas de doublé, donc une semaine après la victoire dans la petite Coupe d'Europe. Leur saison n'est pas encore finie, il reste deux match de championnat cette semaine. Et ensuite, vendredi prochain, la JDA sera reçue à 18h30 à l'hôtel de ville de Dijon pour marquer cette incroyable saison. La maire, Nathalie Kunders, l'a annoncé sur sa page Facebook peu après la rencontre. Chaque semaine, les rugbymen du stade dijonnais s'approchent un petit peu plus du titre national. Direction maintenant les huitièmes de finale de Régional 1. Hier, le club a éliminé en 16e celui de Belleville. C'était à Montceau-les-Mines sur le score de 35-7. Enfin, on vous rappelle que des restrictions de navigation entrent en vigueur aujourd'hui sur certaines portions du canal de Bourgogne. Ça concerne notamment les tronçons qui se trouvent à proximité du réservoir de Pantier. Celui-ci est quasiment à vide actuellement parce qu'il est en travaux.
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2: On retrouve maintenant Stéphane Conchon pour la météo.
4: Eh oui, je suis là.
2: Et vous êtes où?
4: Pour vous faire la météo en direct, je suis là sur le fort. Vous me voyez sur le fort de la Motte-Giron. C'est un bel endroit pour prendre la température. Il fait 24 degrés en ce moment. Et alors, il y a du soleil. Incroyable. Météo France nous avait dit nuages bien présents ce matin. Mais en fait, non, il n'y a pas du tout de nuages. Des éclaircies qui vont être là toute la journée et qui vont faire grimper les températures jusqu'à 33, 34 degrés. Je sais que vous en parlez avec Cyril depuis ce matin là, dans les infos. Oui, 33, 34, on est bien au-dessus des normales de saison. Les endroits où il va faire le plus frais aujourd'hui, c'est peut-être à Saulieu, 29, vous voyez, donc on sera pas mal du tout, quoi. Je vous souhaite une bonne journée sous le soleil, donc.
2: Merci Stéphane, bonne journée à vous, bonne émission.
4: Et à demain, dès 6h pour bien nous informer. Bonne journée, Lise.
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4: On est comment ? On est les bienvenus, oui, on est les bienvenus chez vous tous les matins de la semaine en direct et on est encore plus les bienvenus avec le bon Florent Pagny du lundi matin. Bienvenue chez moi. Bonjour tout le monde, bon lundi, c'est férié, on vous accompagne tous les jours de l'année en direct.

0: Florent Pagny, on est toujours les bienvenus chez lui. Merci Florent Pagny d'être passé dans la radio ici Bourgogne, un petit peu plus de 10h du matin.
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0: Aujourd'hui, c'est une première. Oui, une première en immersion à Dijon. On a la chance d'avoir les clés et d'avoir l'homme qui a les clés du fort de la Motte Giron. Bonjour à vous, Michel Bonneau.
3: Bonjour.
0: Quand je dis que vous avez les clés, c'est pas une figure de style, hein. Qu'est-ce que vous avez en bandoulière, là?
3: Toutes les clés du fort.
0: Enfin, toutes.
3: À peu près 75% des portes sont accrochées à mon épaule.
0: Et vous êtes amusé déjà à les compter, les clés, là ou...
3: Non, ça change. De temps en temps, on en remet une nouvelle clé avec un nouveau cadenas, puisqu'on a une nouvelle porte qui vient d'être construite. Donc, on n'y fait même plus attention. C'est devenu la routine.
0: Bon, ce fort, il n'est pas ouvert tous les jours de l'année. Hein. Il n'est même pas ouvert très, très souvent. Les journées du patrimoine, il y a eu une grosse opération de visite. On avait relayé ça aussi. Le 8 mai, hein, pour
3: le 8 mai, les commémorations du 8 mai. Un grand succès, 2303 visiteurs en 7 heures.
0: Ça donne une idée de l'intérêt que les Dijonnais et que les Bourguignons ont pour ce fort. Un fort assez peu connu, hein, finalement, qui est sur les hauteurs de Dijon, mais alors qui est bien planqué, finalement, hein, par la végétation, et puis qui est un petit trésor préservé, là, finalement. Hein.
3: Oui, c'est... il ne faut pas qu'il soit trop connu. Après, ça sera la routine et les gens diront, on connaît, on n'y revient plus.
0: Oui.
3: Donc, il faut toujours faire un petit détail pour exciter la curiosité des futurs visiteurs.
0: Alors, je peux vous dire, je suis excité, moi, ce matin, parce que c'est la première fois que je viens. On a déjà fait un petit tour des lieux pour voir si nos micros passaient bien. Avec les gros murs de pierre, on a toujours un peu de crainte. Mais a priori, ça va plutôt pas mal. Nous sommes, Michel, face à l'inscription fort de la Motte Giron. Là, c'est vraiment l'entrée.
3: Oui.
0: C'est la grande entrée. C'est par là que tout se passait lorsque le fort était en activité.
3: Une entrée de temps de paix, puisqu'il y avait une brisure dans le rempart défensif. On ne le voit pas. Il y a normalement, c'est fort de la Motte Giron. Et au-dessus, il y a deux dates.
0: Oui.
3: Les dates de début de construction et de fin de construction, 1875-1876. C'est gravé dans la pierre. Donc, ce fort a été construit par 1500 personnes. Journalièrement,
0: oui.
3: 1500 personnes, plus un bataillon d'infanterie pendant 22 mois.
0: Et ça veut dire que ça a été fait assez rapidement. Hein. Il y avait urgence, quoi.
3: La frontière de l'Est était détruite par la guerre de 70.
0: Oui.
3: Comme on disait à cette époque-là, le Prussien n'était qu'à 130 km à vol d'oiseau. Dijon était constitué comme place stratégique de 10 000 hommes.
0: Mmh.
3: Il fallait défendre cette place stratégique. On a construit, entre autres, la Motte Giron, mais en totalité, 6 forts, un réduit et une redoute. La redoute de Saint-Apollinaire et le réduit du Mont-Affrique.
0: Ah oui, mais ça, c'est des endroits qui existent encore pour certains,
3: ils existent tous.
0: Mais ils ne sont pas dans cet état-là. Ils ne sont pas
3: Ils ne sont pas dans cet état-là. Celui qui est le mieux conservé avec la Motte Giron, c'est le fort d'Hauteville.
0: D'accord, ok, voilà, ça nous plante un petit peu le décor. Vous allez nous expliquer, hein, tout au long de cette heure qu'on va passer ensemble, pourquoi ce fort a été construit, comment on y vivait, évidemment, ça nous intéresse. Mais on ne va pas rester à l'entrée, puisque vous avez les clés. On s'avance un peu ?
3: On s'avance.
0: Hein, on peut, hein ?
3: C'est parti.
0: Vous voyez, hein, on peut y aller en même temps, parce qu'il y a quand même du chemin à faire. Vous m'avez glissé le nombre d'hectares ou pas ? J'ai pas. Non ? Il s'étend sur combien d'hectares, le fort, là ?
3: Entre 6 et 7 hectares.
0: Ah oui, d'accord, ça donne
3: 4 étages.
0: Ok.
3: Creusés dans la roche.
0: Ok. Et tout ça, presque en plein cœur de Dijon. Je vous laisse ouvrir la porte pour qu'on entende bien en direct. Voilà. Et je vous suis en direct du fort de la Motte Giron.
3: Et on referme derrière nous.
0: Ah, c'est important de refermer. Bon, en même temps, c'est bien sécurisé, hein, les lieux. Vous avez peur qu'on croise des intrus?
3: On est toujours sur le qui-vive d'enfermer des intrus qui se seraient infiltrés quand on a le dos tourné.
0: Ouais. Donc c'est pour ça que ce matin, vous n'allez pas me tourner
3: le dos. Le règlement, c'est jugulaire.
0: D'accord. Et moi, je vais rester accroché à vous parce que j'ai pas envie de me perdre non plus. Ah, voilà. Donc un premier tunnel, une première cour, et on vous raconte l'histoire en direct ce matin, en direct du fort de la Motte Giron à Dijon. Une visite inédite dans Bienvenue chez vous. On revient dans 3 minutes, juste après le nouveau Gauvin Serre, nouveauté ici Bourgogne.

0: est bien. Il est bien le Gauvin Serre, ce nouveau. Silence radio, dans votre radio, justement, ici Bourgogne, qui ne fait jamais de silence. Et c'est mieux comme ça. 10h15 du matin, en direct de chez vous, en direct de Dijon ce matin.
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0: Bienvenue au fort de la Motte Giron avec le conservateur du fort de la Motte Giron, personne, Michel Bonneau, l'homme qui connaît tous les petits recoins du fort, qui le fait visiter depuis des années, qui participe à sa conservation, restauration, vous pouvez le dire au micro, on peut parler fort quand même ici.
3: Oui, surtout pour la restauration, c'est... m'attache beaucoup à ce qui continue de vivre malgré les vicissitudes des années qui ne martyrisent au niveau de la pierre, au niveau des terres de blindage qui coulent. Mmh. Mais on a toujours l'espoir de faire mieux dans le futur.
0: Bah déjà, vous m'avez montré une ou deux photos histoire que je me rende compte. Là, on est face à on est dans une cour, la première cour, mmh. Et face à un tunnel. Vous m'avez montré la photo de ce tunnel au tout début lorsque vous êtes arrivé il y a une vingtaine d'années. C'était pas le même, hein.
3: Ah non, c'était plutôt arbustif. On serait cru dans la jungle amazonienne et puis dans un dépôt d'ordures parce qu'il y avait des morceaux de ferraille un peu partout.
0: Ouais, ça veut dire qu'il était
3: abandonné.
0: Abandonné, désaffecté. Depuis combien de temps en fait? Parce qu'il a vu le jour fin du 19e siècle.
3: Une cinquantaine d'années, il a été abandonné.
0: Ah, une cinquantaine d'années, oui, quand même.
3: Oui, une cinquantaine d'années. Et il a servi surtout de dépôt pour les carcasses de mobilettes, de gazinières, les vieux pneus, et ainsi de suite. Quoi.
0: Ouais, c'est étrange, hein. C'était pas tout à fait la vocation première.
3: Non,
0: hein.
3: Mais...
0: Bon. Ouais. En tout cas, Michel, il faut vous... Sans faire un cours d'histoire, sortir le grand livre d'histoire. Il faut que vous nous expliquiez, Michel, mais qu'est-ce qui fait ici, ce fort?
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0: Non, faut pas vous inquiéter, on n'est pas tombé dans un trou au fort de la Motte Giron, mais simplement, il faut imaginer que, à l'époque, lorsque le fort a été construit, on n'avait pas imaginé que les portables seraient là un jour. Les connexions sont pas super stables dans le secteur. Hein, quand vous voulez être tranquille et pas trop, être trop embêté par le téléphone portable, vous venez ici, Michel. Hein,
3: en fait. Tout à fait.
0: Voilà. Et puis en plus, les murs sont épais, donc... Voilà, j'espère qu'on n'aura pas d'autres grosses coupures avant 11h. J'étais en train de vous demander un truc tout bête, mais j'étais en train de vous demander pourquoi ce fort a été construit.
3: Alors ce fort est construit sur l'initiative, sur la demande insistante du lieutenant-colonel Marchand, officier du génie qui avait fait demande au général Rivière, et pour lui était très stratégique.
0: Oui.
3: Donc, au départ, il n'y avait que quelques forts de construits, mais le fort de la Motte Giron était prévu dès la première seconde. Ce fort a été construit à partir du 1er janvier 1875 jusqu'à octobre 1876, à raison d'une équipe de 1500 personnes par
0: jour,
3: une entreprise civile, régentée par les capitaines Girard et de Rougemont de la chefferie de Bourges.
0: Vous êtes un livre d'histoire ouvert, hein. Vous avez tous les noms en tête. Non, mais en fait, ce qu'il faut qu'on comprenne, c'est que Dijon était une ville à défendre à ce moment-là.
3: Pourquoi elle était à défendre? Parce que nous avons eu quand même trois combats en 30 octobre 1870.
0: Oui.
3: Célèbre bataille. Après, nous avons eu le 18 décembre 1870 du côté de Day et de Talent. Et nous avons le 21, 22, 23 janvier 1871, où nous avons quand même repoussé les armes l'armée prussienne et nous avons capturé le seul drapeau de l'armée allemande en 1970 qui a donné son nom à l'avenue du drapeau.
0: On va s'enfoncer dans un tunnel, Michel, là, et puis on va revenir dans 3 minutes dans votre radio en direct de chez vous. C'est bienvenue chez vous, au Fort de la Motte Giron. À tout de suite en immersion.

0: ça. C'était Jane Birkin dans votre radio, en direct de chez vous, pour vous souhaiter une bonne matinée, un bon jour férié. 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
0: On a quand même un sacré bol aujourd'hui. Visiter le fort de la Motte-Giron avec un soleil pareil. Hein, ça se refuse pas, Michel Bonneau.
3: Non.
0: Vous le connaissez par tous les temps en même temps, le fort, vous, hein?
3: Surtout par le mauvais. Quand il fait beau, on va en vacances. Mais quand il fait mauvais, on travaille.
0: Voilà. Et vous restez ici depuis bien des années, hein, presque 25 ans ici dans ce fort, pour travailler à sa conservation, pour organiser des visites. On est un petit peu sur les hauteurs de Dijon. Alors, c'est un peu difficile de monter sur les parties en terrasse. On va dire, on n'a pas le droit, il y a des trous partout, c'est pas la peine, c'est pas en sécurité, le public n'a pas le droit d'y aller, donc vous n'irez pas. Ok, chef.
3: Tout à fait, tout à fait. Hein, j'ai pas droit à 2% de perte aujourd'hui.
0: D'accord, ok. Donc on va rester entier jusqu'à 11h. Mais on verrait quoi, là, si on montait on verrait tout Dijon.
3: C'est-à-dire qu'on verrait Dijon, mais un peu occulté par les grands arbres qui sont recouverts de feuilles, si l'on peut dire, qui bougent quand même une superbe vue sur Dijon. Nous sommes ici à 415 mètres d'altitude, le poste optique étant à 422 mètres d'altitude.
0: Ce que vous appelez le poste optique, c'est quoi ?
3: C'est-à-dire que c'était une tour avec des créneaux directionnels qui permettaient d'envoyer des signaux lumineux en système Morse, dont la plus grande distance était à 86 km en ligne directe sur le fort Chailleuse, juste à côté de Besançon.
0: Ah oui, on voyait Besançon avec ses systèmes de lumière.
3: Par temps très clair, ouais. Au saillant 1, c'est-à-dire au-dessus du plateau de Chenauve, on aperçoit le Mont Blanc.
0: Ouais. Bon, il faut se replacer dans l'époque, hein, année 1870, hein, les moyens de communication, ils étaient ce qu'ils étaient à ce moment-là, et c'est pour ça qu'il fallait être un peu en hauteur. Là, on est dans une grande cour encore avec des bâtiments autour de nous, un petit peu. Alors c'est marrant parce que c'était les ancêtres de la toiture végétalisée, non, j'ai l'impression.
3: Oui, c'était une toiture végétalisée. Bon, c'était pas pour la beauté, mais c'était pour protéger l'extrado de la maçonnerie. 3 mètres et 3 mètres 50 de terre.
0: Ah ouais.
3: Les derniers 50 cm en extérieur étaient de la glaise additionnée de sable pour éviter, en cas d'explosion d'un obus, l'absence de cailloux ne multipliait pas les éclats.
0: Ouais, ils avaient pensé à tout ça. Bon, en même temps, c'est...
3: Ils ont pensé à tout ça, ouais. Mais en 1885, les ingénieurs français Paul Vieille et Eugène Turpin ont inventé l'explosif brisant secondaire à base d'acide picrique qui a détruit toute la stratégie de l'époque au niveau des forts. Il a fallu repenser et recouvrir de béton les forts qui étaient les plus fragilisés par une frontière nouvellement reconstituée par l'armée allemande.
0: Il a été abîmé, ce fort, au fil du temps. Il a été attaqué, il a connu des sièges.
3: Il n'a jamais subi les outrages de la guerre, puisque l'attaque frontale des Allemands s'est arrêtée le 21 février 1916 à 7h15 à Verdun.
0: Vous m'impressionnez avec les dates et les noms. En même temps, ça fait des années, hein, que vous faites visiter tout
3: en
0: ça.
3: En 40, l'armée française s'est rendue en juin 40.
0: Oui.
3: Donc le fort n'a pas subi les outrages d'un bombardement. C'est pour ça, c'est un dinosaure, mais de la première génération, si on peut dire. Une fortification très atypique, ouais. Mais si on l'étudie bien, très intéressante.
0: Bah évidemment. Vous nous expliquerez d'ailleurs un petit peu plus tard, hein, si vous avez découvert des choses, si vous avez eu des surprises, hein, durant toutes ces années de travail ici au fort de la Motte-Giron. Et puis puisqu'on est dans cette grande cour dans laquelle passaient des centaines de soldats, eh ben on va se retrouver dans moins de 10 minutes pour parler de la vie des soldats ici au fort de la Motte-Giron. Si vous voulez bien, m'expliquer tout ça.
3: Hein, tout à fait.
0: À tout de suite, Michel Bonneau.
3: À tout de suite.
0: Merci. On est en direct et on revient après Culture Club.

0: Will You Want to Hurt Me, chanté Culture Club dans votre radio ici Bourgogne. Vous savez quoi? Vous savez quoi? Vous savez quoi? Je vais y arriver. Il est un petit peu plus de 10h30 maintenant.
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0: On s'occupe d'organiser vos sorties et on ne s'ennuie pas les jours fériés en Bourgogne. Tiens, si vous aimez chiner, direction Ruffet les Échirés aujourd'hui, avec un grand vide-grenier qui se déroule place de la mairie. Il y a environ 200 exposants qui sont attendus depuis 8h ce matin jusqu'à 18h ce soir. Et aussi des animations pour les enfants, une buvette et de la restauration hein, sur place. À Châtillon-sur-Seine, l'espace Kiki de Montparnasse organise un vide-grenier cet après-midi de 14h à 19h. Des costumes, des accessoires, des vêtements de scène sont proposés. Et puis à Saint-Seine-sur-Vingeanne, vous pouvez profiter d'une journée découverte autour du clocher de l'église. Des visites ont lieu déjà ce matin et puis cet après-midi de 14h à 18h, Saint-Seine-sur-Vingeanne donc, avec une exposition consacrée aux cloches, aux horloges, aux beffrois, sans oublier un retour sur l'histoire de l'église et des travaux réalisés. L'entrée est gratuite, vous avez rendez-vous devant l'église et attention, il y a quand même quelques recommandations. Prenez des chaussures adaptées et oubliez les objets encombrants.
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0: La visite du fort de la Motte Giron en direct dans votre radio ici Bourgogne pour Bienvenue chez vous. C'est juste après Renaud, dès que le vent soufflera.
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0: Ça y est, il a fini son tour en mer, il est revenu. C'était Renaud, dès que le vent soufflera dans votre radio ici Bourgogne.
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0: Un monument historique, rien que pour vous ce matin, rien que pour nous. On en a de la chance, on est des privilégiés quand même, Michel Bonneau. On est bien content d'avoir calé ce rendez-vous en direct du fort de la Motte-Giron ici à Dijon.
3: J'espère que ça fera plaisir aux auditeurs.
0: Bah, ils entendent en ce moment. Hein. Je pense ils boivent vos paroles, toute cette histoire.
3: J'ai pas encore dit grand chose.
0: Vous nous avez pas encore tout raconté.
3: Oh non, ça serait trop long. Il faudrait une émission qui dure des jours et des jours.
0: Parce que quand vous faites des visites, là, ça dure combien de temps?
3: Ça dépend des curieux. Ça dépend des questions. En principe, 1h30 à 2h.
0: Bon, alors, on visite pas tout le fort, on est d'accord, hein. Il y a des hectares et des hectares, donc...
3: Que l'agrément public m'a été désigné par le service de sécurité de la ville de Dijon.
0: Ouais, parce qu'il y a des endroits dans lesquels c'est trop dangereux,
3: c'est trop dangereux, et un fort n'est pas potentiellement fait pour le public. Il n'a pas été créé pour le public, il a été créé en organe défensif pour protéger une ville... au chemin de fer ou canal de Bourgogne comme dans notre région.
0: C'était le cas, hein. Tout à l'heure on a été un peu coupé en passant dans le tunnel, mais en fait c'est pour ça qu'il a été construit dans les années 1870, ce fort. C'était pour protéger la gare, mais on est super loin de la gare de Dijon là.
3: 4450 mètres du centre-ville.
0: vous me faites halluciner à chaque fois. Vous avez mis des chiffres de dingue dans la tête. Vous avez vraiment compté là le...
3: Oui, on a étudié la distance précisément de tous les forts autour de Dijon pour savoir, pour la raison suivante, c'était pour la distance des tirs des obus. Il ne fallait pas que ça excède 9 750 km, l'obus aurait tapé à côté de la cible.
0: D'accord, et la 4450 mètres de la gare, là, c'était nickel.
3: Pour l'artillerie de l'époque,
0: qui
3: était très vétuste, si l'on peut dire. Okay. Après la guerre 70, on a commencé, le capitaine Ragon de Mange a créé le système de Mange, c'est-à-dire un canon chargé par la culasse à partir de 1876.
0: Ok, oui, alors ça, tout ça aussi, le fort, il a évolué ou pas
3: tout
0: en
3: a évolué
0: de l'armement.
3: L'armement a évolué, sauf que les murs n'ont pas évolué, les blindages n'ont pas évolué. En 1885, comme je le disais tout à l'heure, la crise de l'obus-torpille a fait que le fort a été rendu obsolète en 1901.
0: C'est fou. Il est construit dans les années 1870 et après, ben, il sert plus. Alors, il sert plus à rien. On va pas dire ça comme ça, mais vous dites qu'il est obsolète. Il est plus. C'est plus.
3: Alors, les crédits militaires budgétaires n'étaient pas assez importants pour blinder le fort, si l'on peut dire. Ils ont été reportés très près de la frontière de l'Est, sur trois places ennemies, Verdun, Toul, Belfort et la moitié d'Épinal.
0: Donc Dijon n'était plus une priorité à ce moment-là.
3: Non, on était trop loin du front.
0: Alors là, on est dans une grande cour, avec de chaque côté des bâtiments. Vous m'avez glissé un truc tout à l'heure en antenne, vous m'avez dit 700 personnes,
3: 720.
0: 720 soldats.
3: Alors on ne sait pas. On a le chiffre théorique d'occupation des sols.
0: Là, il y avait 700 dans cette cour dans laquelle on se trouve.
3: On pense qu'au fil des années, c'était des compagnies tournantes du 27e régiment d'infanterie qui occupaient tous les forts les uns après les autres.
0: Non, mais c'est pas d'où ils venaient qui me fait faire cette tête là. Il y avait 700.

0: Bono. Et voilà, au détour de ce couloir, on va pénétrer dans un petit instant dans un des dortoirs. Vous savez quoi ? On revient dans 3 minutes pour vous faire découvrir tout ça en direct. A tout de suite, au Fort de la Motte Giron, dans votre radio, ici Bourgogne.
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0: Sous le soleil bourguignon ce matin, c'était la musique de Lewis Capaldi avec Wish You The Best en direct dans votre radio ici Bourgogne.
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0: Alors là, c'est de l'immersion. Ici, en direct du fort de la Motte-Giron. Ici, dans le fort de la Motte-Giron sur les hauteurs de Dijon, on entend résonner l'histoire, Michel Bonneau. C'est incroyable, la réverbération naturelle du lieu. On a l'impression d'être dans une cathédrale, là.
3: C'est très, très grand. Ici, ouais. La grande caserne parallèle est immense.
0: Et là, vous nous avez fait pénétrer dans un dortoir, hein, c'est ça?
3: Une chambrée de casernement.
0: Ouais. Combien de soldats, là?
3: 48 bonhommes.
0: 48 bonhommes dans un endroit. Alors, je ne sais pas c'est quoi les dimensions, vous qui avez tous les chiffres en tête.
3: 6 mètres de large.

0: large, 18 mètres de long.
1: Et la hauteur, c'est pas pour vous coller, hein,
0: on l'a, on l'a pas calculé.
1: Vous n'avez pas calculé la hauteur.
0: On l'a pas calculé. On n'a pas de, j'ai pas de laser. Mais disons que il y avait 12 lits.
2: Oui.
0: Chaque lit acceptait 4 soldats, 2 en bas qui couchaient sur une des planches, sur une paillasse de 1,45 m de large, 2 m de long. Pour les plus longs, les pieds dépassaient pas.
2: Oui.
0: Et au premier étage, encore 2 soldats. Donc,
1: Partager le grand lit à 4, là, en fait. Hein.
0: Voilà, le grand lit à 4. Il y avait des marchepieds pour pouvoir accéder au premier étage du lit. Et au pied du lit, il y avait une planchette à l'étage supérieur pour accrocher les sacs à dos.
2: Oui.
0: Et en bas était une planchette qu'on appelle la tablette à correspondance, mais qui servait plus pratiquement pour manger, puisque ici il n'y avait pas de réfectoire.
1: Ah oui.
0: On n'a retrouvé aucun réfectoire. Les soldats mangeaient, comme on disait, à la gamelle, coincés entre ses jambes, assis sur un tabouret, ou la gamelle appuyée sur cette tablette à correspondance.
1: Ils faisaient quoi de leur journée, les soldats en question, là?
0: Beaucoup de manœuvres, beaucoup d'entretiens. Il fallait refaire des canonnages souvent, c'est-à-dire des grands paniers en osier cylindriques qu'on remplissait de terre et de tuyaux, qui faisaient une protection un peu illusoire après pour les explosions des nouveaux obus. Ouais. Mais ça faisait beaucoup de travail. Ouais. Il y avait un petit chemin de fer de Couville, qui alimentait en obus la batterie annaise qui se trouve au bout du plateau, au bout de 23 hectares, et qui démarrait du fort.
1: Ah oui, parce que sinon, ça faisait à pied, c'était un peu trop compliqué.
0: On a retrouvé une photo avec ce petit chemin de fer.
1: Oui. C'est ce que j'allais vous demander, comment on sait tout ça? Il y a des témoignages qui ont été écrits, consignés quelque part?
0: Très peu, très peu, mais on a étudié des photos. Les photos et puis les substructions du terrain qui ont été modifiées. On sait à peu près où passait le chemin de fer du fait qu'il y avait une voie qui était un petit peu encaillotée, si on peut dire. C'était des rails métalliques sur traverses métalliques démontables comme un mécano. Et ça emmenait des obus. Alors on ne connaît pas trop, ça devait être des 120 mm qui alimentaient cette batterie annexe.
1: Et alors, puisqu'on est dans le dortoir, ici au fort de la Motte-Giron, dans un des dortoirs, la déco, elle est soignée.
0: Alors la déco, on l'a découverte succinctement, fortuitement plutôt, en grattant les murs, on s'est aperçu que derrière, il y avait des pilastres, il y avait des colonnes, il y avait des bas-reliefs.
1: Et des peintures, là, c'est ça.
0: Et c'était recouvert de badigeons.
1: Ah ouais.
0: Et il a fallu, avec de nombreuses équipes d'étudiants internationaux, 6 ans, je m'en rappelle plus à peu près, pour dégager toute cette peinture au scalpel. Et on a retrouvé ces magnifiques peintures qui n'ont pas été créées, mais restaurées, réappuyées, pour le voir que dans certains endroits, il y a des pamphlets qui devaient être adressés aux sous-officiers, aux officiers qui commandaient la troupe. Et dans certains endroits, on a décelé encore des dessins qui sont pas très visibles, mais qui prouvent qu'il y a encore beaucoup à découvrir en matière d'iconographie de l'époque. Notamment, j'aime beaucoup cette salle à cause du cavalier de la cavalière. Et cette cavalière qui a quand même des attributs de coiffure avec un petit ruban. Le cavalier arrive à toute vitesse, on fait courir son cheval au galop. Elle l'a cabré pour arrêter son cheval. Et ce petit ruban que les demoiselles mettaient sur leur chapeau s'appelait à cette époque un « Suivez-moi, jeune homme ».
1: Vous décrivez super bien tout ça. On a la fresque en face de nous. On a les dessins. Vous savez quoi? Je vais faire quelques photos pour mettre sur ici.fr et l'appli ici. Michel Bonneau, on va ressortir tranquillement. On va reprendre le chemin dans l'autre sens et revenir dans un instant, dans 3 minutes, après Mylène Farmer. À tout de suite.

0: Mylène Mélancolie.
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0: Dans votre radio.
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0: C'est la dernière minute et après on s'en va, on vous laisse ici dans quasiment ce qui est votre maison, Michel Bonneau, le fort de la Motte Giron.
4: Non, c'est pas ma maison.
0: Oui, mais enfin bon, vous y avez passé quand même beaucoup de temps ces 25 dernières années. Vous avez toujours le trousseau de clés. Non, je dis trousseau, c'est même plus un trousseau à ce niveau-là. Hein. C'est voilà, c'est des dizaines de clés qui ouvrent toutes ces portes historiques. Une petite minute pour terminer et conclure, parce que en fait, ce fort, c'est difficile d'en faire le tour en une heure, très clairement. Vous découvrez encore des choses aujourd'hui. Vous faites encore des découvertes.
4: Il y a encore des choses à découvrir. Et je ne vais pas les découvrir. Je les laisse pour mon successeur. Si je fais tout après, il n'aura plus d'intérêt.
0: La chose la plus surprenante que vous ayez découverte ces dernières années, c'est quoi?
4: C'est dans le château d'eau qui se trouve au-dessus de la grande caserne parallèle. On y est descendu, une petite échelle métallique.
0: Oui.
4: Et à l'intérieur, on a retrouvé des peintures faites par les Allemands pendant leur présence entre 1940 et 1944. Des peintures qui représentent des soldats allemands.
0: Oui.
4: Et j'aimerais bien qu'elles soient photographiées et enregistrées pour garder un peu l'identité de cette armée qui a occupé le fort comme prison.
0: Les traces de l'histoire ici, elles sont partout. Il suffit d'observer en venant lors des Journées du Patrimoine, par exemple, puisque ça sera la prochaine grande ouverture du fort de la Motte Giron. Merci de votre confiance et merci de nous avoir accueillis pour cette visite très instructive. Et à bientôt, Michel Bonneau.
4: Merci, ici Bourgogne.
0: Bonne journée.
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0: Ça, c'est l'une des merveilles de Sting. Oui, Sting, dans votre radio ici Bourgogne avec Russians. Il est bientôt 11h du matin. C'était bienvenue chez vous en direct du fort de la Motte Giron. Et maintenant, je vous rends les clés. Florence.
1: Oui, les fameuses clés.
0: C'est un peu agressif comme
1: oui,
0: bruit quand même. Hein.
1: C'est ce qu'on appelle un troupeau de clés, en fait. Merci Stéphane et je vous dis à demain. Ciao.
0: Bonne journée, à demain 10h.
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1: On est chez vous, on est bien. Merci de nous avoir invités, il est 11h. L'heure des infos avec vous, Arnaud Racapé, bonjour.
3: Bonjour.
1: Le mois de juillet se poursuit partout en Bourgogne alors qu'on est en plein mois de mai.
3: Oui, Météo France annonce jusqu'à 35 degrés cet après-midi du nord de la Côte d'Or au sud de la Saône-et-Loire. C'est beaucoup pour une fin mai et ça va durer au moins jusqu'au week-end avec l'arrivée des orages. On va faire le point ensemble sur ce qui nous attend à la fin de ces infos et avec vous, Florence. Plus de peur que de mal à la déchetterie de Grange à l'ouest de Chalon-sur-Saône où un impressionnant incendie s'est déclaré hier face à l'inquiétude des riverains, la préfecture de Saône-et-Loire rassure. Oui, l'épanage de fumée pouvait faire peur, mais les matériaux incendiés ne présentent aucun danger. Jusqu'à une cinquantaine de pompiers tout de même ont été mobilisés sur ce feu qui s'est étendu sur 5000 mètres carrés.
1: Le premier tour se poursuit au tournoi de tennis de Roland-Garros.
3: Après une journée de dimanche compliquée, on dira, pour nos Françaises et nos Français, on espère un petit rebond à suivre notamment deux duels franco-français. Adrian Manarino affronte Hugo Humbert et puis Gaël Monfils, pour son dernier tournoi à Roland-Garros, est opposé à Hugo Gaston. Tout ça en attendant, bien sûr, l'entrée en lice demain de la numéro 1 française, la Dijonnaise Loïse Boisson, qui aura fort à faire face à la 22e mondiale.
1: En handball, la marche était un peu trop haute pour nos Dijonnais de la JDA.
3: Diminué par les blessures et battu largement par Metz en finale de la Coupe de France hier à l'Accor Arena de Paris. Ça reste, quoi qu'il arrive, une saison exceptionnelle pour nos joueuses de la JDA handball, championne d'Europe et qui vont pouvoir terminer sereinement leur saison en championnat. Et puis un petit mot de rugby, le Stade Dijonnais joue les prolongations dans sa saison presque parfaite. Les Bleus et Rouges ont terminé en tête de la saison régulière en Régional 1. Ils sont déjà assurés de monter en Fédéral 3 la saison prochaine, mais avant cela, ils peuvent devenir champions de Régional. Ils sont qualifiés en tout cas pour les huitièmes de finale après leur victoire 35-7 face à Monceau, c'était hier.
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3: Mais on va le dire toute la semaine, là, le mois de juillet est très en avance.
1: C'est incroyable, c'est dingue. Jusqu'à 35 degrés, ce sera mercredi 35, là on est à 34, c'est déjà beaucoup. Il faisait déjà très très doux ce matin, donc les températures s'échelonnent entre 30 degrés à Saulieu et 34 à Beaune pour aujourd'hui. Demain c'est encore du soleil. Mercredi, c'est encore du soleil. Jeudi, c'est encore du soleil. Donc, mercredi 35, je le disais. Et puis, grosse baisse des températures jeudi, puisqu'on n'aura plus que 34.
3: Sur les routes, à 11h, lundi de Pentecôte, j'imagine. Mon petit doigt me parle pas, mais il me dit quand même qu'il n'y a
1: pas grand. Ça ressemble à ce qu'on a eu toute la matinée. Hein. C'est-à-dire que non, c'est du vert, donc c'est plutôt bon signe. Bon, après, il peut y avoir des choses qu'on ne voit pas sur nos cartes. Donc, dans ces cas-là, vous n'hésitez pas. Vous nous passez un petit coup de fil. 03 80 42 15 15, et puis l'info revient avec vous
3: oui,
1: à midi
3: avec moi
1: tout à l'heure.
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1: Alors imaginez, vous êtes un chanteur français, vous décidez de citer Kim Wilde dans une chanson. Vous la croisez comme ça, un petit peu par hasard, vous lui demandez si elle serait d'accord pour dire quelques mots dans votre chanson, et là, bim, elle vous répond oui. Vous imaginez quand même le scoop. Les Nuits sans Kim Wilde, c'est Laurent Voulzy.

0: Les nuits sans Kim Wilde, mais la chanson avec Kim Wilde, c'est Laurent Voulzy.
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0: Vous êtes à la maison, vous êtes calfeutré dans la maison parce qu'il commence à faire déjà très très chaud dehors, donc vous vous êtes dit je reste un peu au frais, je tire les rideaux, éventuellement les volets, etc. Et je ne bouge pas. Vous pouvez néanmoins attraper le téléphone, il est juste à côté de vous, vous composez le 03 80 42 15 15, numéro de téléphone qui va vous permettre aujourd'hui de remporter un chèque cadeau multi-enseigne d'une valeur de 50 euros. 50 euros pour vous faire plaisir, pour vous offrir quelque chose qui vous plaît, par exemple. Vous venez jouer avec nous à notre jeu bien honnête. Nous recherchons ce que nous avons caché dans notre honnête aujourd'hui. Ça ne se trouve pas à Dijon, mais c'est en Côte d'Or. Ce ne sont pas les forges de Buffon. C'est un lieu touristique, plutôt. Ouais, enfin, on peut, quand on est touriste, y aller, mais on n'est pas obligé d'être touriste pour y aller. Ce n'est pas près de ce mur en auxois et il n'y a pas d'eau dans cette honnête. Venez, ne serait-ce que pour faire avancer les choses. Et puis venez pour passer un bon moment, pour vous amuser. Comme ça, on papote un petit peu ensemble et vous me dites ce que vous faites aujourd'hui. 03 80 42 15 15, on joue juste après Survivor et Eye of the Tiger.

0: Eye of the Tiger avec Survivor.
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0: Pour remporter un chèque cadeau d'une valeur de 50 euros, il vous suffit de jouer avec nous, il vous suffit d'avoir posé une question qui me permet de vous répondre oui. Du coup, vous me faites une proposition, la proposition est une bonne réponse et ça veut dire que vous repartez avec le cadeau. C'est peut-être ce que va faire Elisabeth. Bonjour. Bonjour Elisabeth.
3: Bonjour, bonjour.
0: Ça va bien ?
3: Ça va, et vous ?
0: Ça va pas mal, ouais. Vous êtes à Saint-Apollinaire déjà sous la canicule ou ça va ?
3: Moi, dans mon appartement, ça va. On a un appartement qui est frais.
0: Bon, tant mieux.
3: Voilà.
0: Là, c'est marrant, hein, parce que c'est vraiment à cette époque de l'année où on est super content d'être plein nord.
3: Ah oui, oui, exactement.
0: Hein,
3: oui,
0: c'est
3: oui,
0: presque ça.
3: Oui.
0: Alors, Elisabeth, quelle est votre question ?
3: Alors, moi, je voulais savoir si c'était dans l'Auxois.
0: Alors, non, ce n'est pas dans l'Auxois.
3: D'accord, c'est pas du tout à quoi je pensais.
0: Eh ben, vous continuez à réfléchir alors.
3: D'accord, merci beaucoup.
0: À bientôt, Elisabeth.
3: Bonne journée, au revoir.
0: Au revoir et profitez bien du frais chez vous. Vous avez raison,
3: oui,
0: c'est
3: voilà,
0: agréable.
3: Exactement. Oui,
0: à très vite. Au revoir. Bonjour, Antonia.
4: Bonjour.
0: Bon, Antonia, et vous alors, chez vous à Dijon, il fait comment ?
4: Je suis pas sur Dijon là. Principalement, je suis sur Vesoul.
0: Ah d'accord. Oh bah Vesoul, il doit faire froid. C'est dans le nord.
4: Il fait très très chaud. Je suis sur une brocante là. C'est horrible.
0: Oh ma pauvre. Ah bah c'était vraiment le jour pour aller voir ce genre de truc. Bon du coup, vous serez pas, vous serez tenté de pas rester 3 heures et vous n'allez pas dépenser trop de sous.
4: Voilà, je vais pas rester où il y a dépensé trop d'argent. Je serais plutôt pour en gagner là, comme avec vous.
0: Bah ça serait pas mal, surtout que 50 euros, c'est pas mal déjà. Hein, on se fait plaisir
4: ouais,
0: avec 50 euros.
4: Oui, c'est pas mal, oui, oui, c'est très bien.
0: Alors Antonia, quelle est votre question ?
4: Est-ce que c'est un lieu en pleine nature ?
0: Oh oui.
4: Je donne ma réponse.
0: Ah bah vous pouvez me donner une réponse, ouais.
4: Est-ce que c'est le parc d'attractions, le parc de l'Auxois, quelque chose comme ça ?
0: Non, et vous savez pourquoi ? Parce que ce n'est pas dans l'Auxois, je l'ai dit il y a un instant.
4: Ah oui, oui. Oh, en fait, j'étais sur le vide-grenier, puis j'étais pas à l'écoute non plus.
0: Ah alors. Bah voilà. Voilà. Eh ben voilà. Bon bah non, ce n'est pas le parc de l'Auxois, mais on a quand même fait un peu avancer les choses. Bon bah bon vide-grenier, Antonia, et puis à bientôt.
4: Merci, à bientôt.
0: Au revoir.
4: Au revoir.
0: 03 80 42 15 15, vous avez envie de tenter votre chance et peut-être de repartir avec un cadeau plutôt sympa qui booste un peu votre pouvoir d'achat. Mais vous venez jouer avec nous. On écoute Amir en attendant.

0: l'imparfaite. Il s'appelle Amir. Vous avez envie de jouer avec nous? Venez, parce que c'est vrai que les jours fériés, vous êtes moins nombreux à avoir envie de jouer avec nous. Ou alors, vous en avez très envie, puis vous vous dites, oui, mais tout le monde, les gens sont chez eux, ils vont être nombreux, ils vont appeler. Ben, j'ai de la place aujourd'hui. Alors, profitez-en. 03 80 42 15 15 pour un bon d'achat d'une valeur de 50 euros.
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0: The Ghetto, c'est Bernard Lavillier.
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0: Alors, qui est-ce qui a envie de remporter son bon, un bon de 50 euros, hein, un chèque cadeau? Voilà, c'est comme ça que ça s'appelle, un chèque cadeau multi-enseigne. Si ça vous dit, si ça vous tente, vous venez jouer 03 80 42 15 15. Bonjour Mireille.
2: Bonjour Florence.
0: Comment ça va Mireille?
2: Eh bien, ça va très bien.
0: Vous parlez tout doucement.
2: Mais je suis souvent bouée.
0: Ah d'accord, je me disais, il y a peut-être quelqu'un qui est en train de dormir à côté de vous.
2: Non, c'est ma voix.
0: Mais qu'est-ce qui vous est arrivé d'être enrouée comme ça?
2: Ben, je ne sais pas, c'est tout le temps comme ça.
0: Ah mince, voilà. Ben, écoutez, comme ça, vous avez une voix toute douce, et je vous avoue que je trouve ça reposant.
2: Mais c'est ce qu'on me dit souvent.
0: Ben oui, parce que vous savez, quand on est au travail, on a toujours des collègues qui crient, ou qui parlent fort et tout. Et là, Mireille, ben... Voilà, vous êtes ma petite cuillère de miel dans une tisane.
2: Voilà, c'est très bien.
0: Bon, Mireille, ce serait pas mal ce bon cadeau de 50
2: mais
0: euros,
2: oui,
0: non?
2: Ça me ferait très plaisir, oui.
0: Bon, vous savez que tout se mérite aujourd'hui.
2: Oui.
0: Il va falloir me poser une question, je dirais, peut-être pertinente.
2: Eh bien, je voulais savoir si sur ce site, il coule un ruisseau ou une toute petite rivière.
0: Non, j'ai pas l'impression qu'il y ait ça sur le site.
2: Eh ben, tant pis.
0: Hein ouais, voilà. Ouais. Bon, bah, vous continuez à réfléchir alors.
2: Oui.
0: Qu'est-ce que vous faites de beau aujourd'hui, Mireille?
2: Ah, ben, aujourd'hui, comme souvent, je vais jouer au bridge.
0: Eh ben, voilà. Vous avez trouvé un endroit pour jouer au bridge dans une salle climatisée, j'espère.
2: Eh ben, on a un club très sympathique. On a même une belle pelouse avec de l'ombre. Et on peut jouer nombreux. Et puis voilà, pour les gens un peu calmes, qui aiment les activités, qui font un petit peu réfléchir, qui voilà, c'est avec un simple jeu de cartes, on peut passer des après-midi formidables. Voilà.
0: D'accord. Bon. Eh ben très bien. Ben alors merci en tout cas. Bonne journée à vous, Mireille, et puis rejouez avec nous.
2: Oui, j'essaierai.
0: Au revoir.
2: Merci Florence, au revoir.
0: Bonjour Christian.
3: Oui, bonjour.
0: Comment ça va?
3: Merci de me rappeler, ben, ça va très bien. Hein. On supporte la chaleur aussi bien que ce poids.
0: Oui, ben, on fait un peu ce qu'on peut, hein, mon pauvre Christian.
3: Voilà.
0: Oui. Bon, rassurez-vous, si ça se trouve, au mois de juin, on aura l'équivalent d'un mois de novembre.
3: C'est bien possible. Hein,
0: on n'a plus de saison.
3: Voilà, moi je fais un petit peu le jardin, vous savez, on a l'habitude de se plaindre, mais c'est souvent comme ça. Hein.
0: Bon, et puis le jardin, là, on a envie de le faire genre à 6h du matin, hein, pas au-delà.
3: Voilà.
0: C'est un peu ça.
3: Voilà, exactement, vous avez bien raison.
0: Alors, mon cher Christian, quelle est votre question?
3: Alors, ma question, c'était, est-ce qu'il s'agit d'un endroit religieux?
0: Non. Ce n'est pas un endroit religieux.
3: Ce n'est pas un endroit religieux. Ben, écoutez, tant pis, quoi.
0: Hein? Bon, bah, revenez avec un autre indice un peu plus tard.
3: Voilà.
0: Bonne journée, Christian.
3: Merci, bonne journée.
0: À bientôt. Au revoir.
3: Au revoir.
0: 03 80 42 15 15. Venez jouer, voici Adèle.

0: petite ambiance James Bond, c'est vraiment plaisant aujourd'hui. Skyfall avec Adèle.
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0: On cherche la fraîcheur partout, alors voilà une montagne et une grotte. Quelques idées pour se balader. Envie d'une balade qui change vraiment direction le massif d'Uchon, parfois surnommé la perle du Morvan, entre énormes blocs de granit aux formes étonnantes, forêts épaisses et points de vue spectaculaires. Le lieu a presque des airs de décor fantastique. Plusieurs sentiers permettent de découvrir la pierre qui croule ou encore la griffe du diable. Une sortie parfaite pour les amateurs de nature et de légende. Et puis une promenade originale et rafraîchissante, cap sur les grottes d'Azay. On est près de Mâcon. Une partie de la visite se fait sous terre, entre rivières souterraines, salles immenses et formations rocheuses. Impressionnantes. Le site mêle balade nature et découverte préhistorique, puisque des vestiges d'ours des cavernes y ont aussi été retrouvés. Une sortie insolite, idéale en famille. Vous devriez passer un super moment là-bas avec les enfants.
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0: Il y a des moments pas simples dans la vie. Quand on est chanteur, on a envie de mettre pas mal de soi dans ses chansons, de l'émotion. En voilà, avec ce titre de Daniel Balavoine. C'est Mon fils, ma bataille. Nous sommes en 1980.

0: Elle est triste, hein, cette chanson, Mon fils, ma bataille, Daniel Balavoine.
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0: Eh ben tiens, avant d'accueillir nos deux candidats, ce serait peut-être pas mal que je vous rappelle les indices. Nous recherchons quelque chose qui n'est pas à Dijon, qui est en Côte d'Or. Ce ne sont pas les forges de Buffon. C'est un lieu même touristique. Ce n'est pas près de Semur en Auxois. Pas d'eau dans cette nonnette. Ce n'est pas dans l'Auxois. C'est un lieu en pleine nature. Ce n'est pas le parc de l'Auxois puisque ce n'est pas dans l'Auxois. Il n'y a pas de ruisseau dans ce coin-là et ce n'est pas un endroit religieux. 03 80 42 15 15 pour jouer avec nous. Bonjour Isabelle.
3: Bonjour.
0: Ça va bien?
3: Ça va bien.
0: Isabelle, qu'est-ce que vous faites de beau aujourd'hui?
3: Eh ben, rien du tout pour l'instant.
0: Eh ben, bravo. Hein, ben, oui. Je vous garantis que c'est très moyen quand même de ne rien faire de votre journée.
3: Ben, je suis en train de chercher, mais je ne sais pas où aller.
0: Pourquoi? Vous avez envie de faire quoi? Genre un vide-grenier ou un truc comme ça, non?
3: Oui, par exemple, ou se promener un petit peu en famille.
0: Ouais, mais j'ai l'impression, mais c'est chaud, voilà, c'est ce que j'allais dire. J'ai l'impression, Isabelle, qu'il fait beaucoup trop chaud pour s'enquiquiner à essayer de trouver des idées de sortie.
3: Tout à fait.
0: Bon, très bien. Alors, dites-moi, quelle est la question que vous avez envie de poser?
3: Alors, moi, j'ai envie de changer ma question, par contre.
0: Ah ben, je n'ai pas vu. On va dire que je n'ai pas vu l'autre. Donc, allez-y, bon, ben voilà. Changez ce que vous voulez.
3: D'accord. Alors, est-ce que c'est une activité qui peut se faire en famille?
0: Oh, il y a rien qui vous en empêche.
3: D'accord.
0: Alors attention, on ne recherche pas une activité, hein, on recherche un lieu, on est d'accord. Mais c'est un endroit où on peut effectivement y aller en famille.
3: Alors est-ce que ce ne serait pas le Bligny-sur-Ouche, le petit train?
0: Ce n'est pas le petit train de Bligny-sur-Ouche.
3: Ok.
0: Et zut et alors. On continue à réfléchir.
3: Voilà, tout à fait. Merci. Bon.
0: À bientôt Isabelle.
3: À bientôt, au revoir.
0: Bonjour Pierre-Alain.
4: Oui.
0: Ça va bien?
4: Bonjour. Oui, ça va très bien.
0: Bon, Pierre-Alain, vous arrivez avec une bonne réponse, forcément.
4: Oui, comme d'habitude.
0: Bah, comme d'habitude, bah, je sais. Je n'en attends pas moins de vous, figurez-vous.
4: Oui.
0: Bon, Pierre-Alain, ça va? Vous souffrez pas trop de la chaleur, vous?
4: Oh non, je suis chez moi, j'ai une maison à la campagne fraîche, on est impeccable.
0: Oh là là.
4: C'est très agréable.
0: Oh là là, je sens qu'on va venir faire nos émissions depuis chez vous.
4: Oui, vous seriez bien.
0: Ah oh bah oui, parce qu'on a une clim un peu défaillante en ce moment, il fait très chaud ici.
4: Oui. Ah, l'avantage ici, c'est que sans clim, je regarde, je vois pas, il fait dans la maison, il fait
0: 21, allez. Non ?
4: 21.
0: Ah là là, mais c'est l'idéal. Bon, vous savez quoi, Pierre-Alain ? Je laisse tomber, je laisse l'émission en plan et je viens m'installer chez vous. Allez hop.

0: fraîcheur chez vous. À très vite.
1: À très vite.
0: Au revoir. 03 80 42 15 15. Vous venez, les amis?
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0: fois.
1: M. Pokora, 1000 fois. Alors, j'étais en train de calculer si on avait le temps d'écouter M. Pokora 1000 fois avant midi. Non, la réponse est clairement non.
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1: C'est Benjamin qui est avec nous, bonjour.
4: Bonjour.
1: Ça va bien à Chalon-sur-Saône?
4: Ouais, il fait très chaud.
1: Très chaud. Ah oui, donc alors Saône-et-Loire, Côte d'Or, même combat alors on va dire.
4: Ouais, et là moi je suis dans ma voiture, je suis à l'arrêt, mais dans la voiture il fait 28 degrés.
1: Oh là là, vous auriez presque intérêt à sortir de la voiture, non?
4: Ouais, ou alors j'aurais dû prévoir la crème de bronzage, je sais pas.
1: Oui, ou des pains de glace à scotcher sur vos fenêtres, par exemple.
4: Ouais, par exemple.
1: Ouais, enfin, quoi que ça fondrait en 2 secondes. Il y a des chances.
4: Je vais vous dire une chose qui va vous faire plaisir, c'est vous écouter, ça vous donne en fait une dose de fraîcheur, donc on continue d'écouter ici Bourgogne.
1: On ne m'avait jamais dit qu'on me trouvait à peu près rafraîchissante. C'est plutôt sympa, vas-y. Merci.
4: Vas-y.
1: C'est gentil, Benjamin. Vas-y. Alors, dites-moi, quelle question pour aujourd'hui?
4: Eh ben, je voulais savoir si on y trouvait des animaux sur le site.
1: Non.
4: Non. Alors, des renards, des loups, des sangliers.
1: Ah,
4: des
1: girafes. Alors, les girafes, c'est non.

0: revanche, des renards, des loups, des... Oui, si on va par là, oui, on trouve toujours des petites bestioles, ne serait-ce que des papillons, des abeilles. C'est possible qu'il y ait une fois de temps en temps. Bon, bah alors, vous savez quoi Bah oui.
1: Je vais avancer des choses.
0: Oui, bah d'accord. Alors, il y a des animaux sur le site, mais c'est pas une réserve. Voilà, je vais mettre ça.
1: Ouais.
0: Hein.
1: Ouais,
0: alors, vous pensiez à quoi?
1: Ouais, je vais dire au hasard le parc de la Combe à Serpent.
0: Eh ben non, c'est pas ça.
1: Ah non, c'est pas ça.
0: Je suis en train de regarder. On avait dit que c'était pas à Dijon. Hein.
1: Ah oui, c'est ça.
0: Ouais.
1: C'est ça.
0: Ouais. Bon, vous continuez à réfléchir.
1: Je continue surtout à vous écouter.
0: Eh ben, continuez à nous écouter, mais redémarrez la voiture parce que là, vous allez avoir beaucoup trop chaud, Benjamin.
1: Mais je vais vous écouter, comme ça, je vais éviter l'insolation.
0: C'est gentil, merci. Je vous embrasse, tiens, ça vous apprendra. À bientôt, Benjamin. Au revoir.
1: À bientôt, bonne journée, au revoir.
0: Bonjour, Valérie.
2: Bonjour.
0: Valérie, vous êtes à Bretonnières.
2: Oui.
0: Alors, j'écoute votre question avec impatience.
2: Je voulais savoir si c'est dans le sud de la Côte d'Or.
0: Oui, plutôt. Ouais, ouais.
2: Du coup, est-ce que c'est le château de la Rochepeau?
0: Ce n'est pas le château de la Rochepeau.
2: Bon, et bien tant pis.
0: Bon, bah on continue.
2: Ça a fait avancer au moins.
0: Exactement, vous avez bien fait avancer les choses. On continue à réfléchir?
2: Très bien.
0: À bientôt, ben, Valérie.
2: Bonne journée.
0: Au revoir. 03 80 42 15 15. Nous accueillerons nos deux derniers candidats juste après Yves Duteil, la langue de chez nous.
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0: chez nous, c'était Yves Duteil.
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0: Alors, nous, on s'amuse, on passe un bon moment, on essaye aussi de vous faire passer un bon moment à vous. Et nous avons le plaisir d'accueillir Colette. Je ne vous cueille pas, je vous accueille, Colette.
6: Bonjour, Florence.
0: Ça va bien ?
6: Merci pour votre accueil.
0: Merci. Voilà. Colette, dites-moi ce que vous avez envie de poser comme type de question.
6: Que le contenu de la Nondette est situé dans la côte viticole.
0: Alors, la côte viticole, vous la mettez de où à où ?
6: Donc, de Chenôve jusqu'à donc, les Maranges, quoi, donc.
0: D'accord, donc ça descend très très très bas pour vous.
6: Ben oui, oui.
0: Oui, ben alors oui.
6: Bon,
0: ah. Ne me dites pas que vous n'aviez pas réfléchi à quelque chose.
6: Eh bien, si, si, mais... C'est situé avant Beaune, donc écoutez, je ne vais pas changer ma proposition. Je pensais au château du Clos de Vougeot.
0: Non, ce n'est pas le Clos de Vougeot.
6: Voilà.
0: Voilà. Alors, étant donné que ça traîne un peu cette nonnette aujourd'hui, vous me disiez, je situais ça avant Beaune, ce qu'on recherche est après Beaune. Voilà, je vous le dis pour tout à l'heure, pour plus tard, pour demain, si vous revenez et que la nonnette n'est pas trouvée. D'accord ?
6: Oui, ou pour les autres candidats et candidates.
0: Exactement. Encore qu'il n'y en a plus qu'un pour aujourd'hui. Voilà. Hein. On arrive à la fin, quasiment.
6: Ah bah oui, aujourd'hui, oui.
0: Je vous souhaite une belle journée, Colette.
6: Merci beaucoup.
0: À bientôt.
6: Également.
0: Au revoir. Et c'est avec Jean-Marc de Ladouas-Sérigny que nous allons terminer.
7: Bonjour madame.
0: Aujourd'hui.
7: Madame.
0: Bonjour madame, bonjour monsieur.
7: Florence.
0: Oui, c'est Florence. Moi je vous appelle Jean-Marc, si vous m'appelez madame.
7: Oui, ça fait un peu, hein.
0: Oh là là, ça fait... Bah oui, surtout qu'on se connaît depuis un moment maintenant, Jean-Marc, depuis le temps que vous jouez avec nous.
7: Hein.
0: Bah oui. Bon, ça va bien à Ladouas ce matin ?
7: Pardon ?
0: Ça va bien à Ladouas ce matin ?
7: Bah ça va, il fait bon. Un peu de soleil, comme dirait le
0: coffret. Oui, bah un peu beaucoup même, et puis il fait bon un peu beaucoup aussi.
7: Ça va, c'est très calme, ben voilà, puis on est tranquille.
0: Alors
7: on
0: Jean-Marc...
7: Pour l'apéro, comme on dit.
0: D'accord, bon bah ça va, oui, dans 5 minutes, il sera midi, donc ça va.
7: Bon.
0: Je vous écoute pour la question.
7: Je pense, est-ce que c'est dans le sud de la Côte d'Or ?
0: Oui, c'est dans le sud de la Côte d'Or.
7: J'ai pensé aux bois, les bois du Morvan.
0: Eh non. Ce ne sont pas les bois du Morvan.
7: Ah, dommage.
0: Bon, bah il n'y a plus qu'à continuer à réfléchir. Vous
7: je
0: avez 24 heures.
7: Bonjour, vite fait.
0: Allez-y.
7: Ah, Chantal et Christian de Sainte-Marie se reconnaîtront.
0: Très bien. Bon, bah alors s'ils se reconnaissent, c'est l'essentiel. Je vous souhaite une belle journée, Jean-Marc. À bientôt.
7: Eh bien, je vous remercie également. Au revoir.
0: Au revoir. Je vous rappelle que ce que nous cherchons est dans le sud de la Côte d'Or. Ce ne sont pas les bois du Morvan. Ce n'est pas le château de la Roche-Peau. Il y a des animaux sur le site, mais c'est pas une réserve. C'est-à-dire que quand on dit des animaux, ça peut être des renards, des souris, des lapins, des choses comme ça. Donc, à vous de tenter votre chance demain. Vous revenez jouer avec nous demain entre 11h et midi avec toujours ce chèque cadeau d'une valeur de 50 euros, histoire de vous faire plaisir. Ça c'est bien, c'est joyeux, c'est sympathique. Fool's Garden, c'est le nom du groupe, et ça s'appelle Lemon Tree.

0: la petite fredonnante de la fin de matinée, Fool's Garden Elementary.
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0: On a passé un bien bon moment tous ensemble, il est midi. L'heure des infos avec vous, Arnaud Racapé, et un soleil de plomb en plein mois de mai en Bourgogne.
2: Jusqu'à 34, 35 degrés attendus aujourd'hui entre Côte d'Or et Saône-et-Loire. Ça va se poursuivre et même légèrement se réchauffer cette semaine avant peut-être l'arrivée des orages pour le week-end. En attendant, on profite de la Pentecôte pour se mettre au frais, les pieds dans l'eau. C'est le cas à la base d'Arc-sur-Tille qui fait le plein de visiteurs. Sauf que sur place, on est un tout petit peu pris de court. La saison ne démarre officiellement que le week-end prochain. Nicolas Roche, l'exploitant de la base de loisirs, appelle à la prudence. La baignade n'est pas interdite, mais elle n'est pas encore surveillée.
3: Et il est quasiment impossible d'empêcher les gens de se baigner. Donc là, c'est au risque des périls. Il faut savoir qu'ici, on a la chance d'avoir une caserne de pompiers juste à côté, Arc-sur-Tille même. Donc c'est déjà pas mal, en espérant, en croisant les doigts, qu'il se passe rien. On est en notre présence jour et nuit ici, donc on est présent quand même pour alerter éventuellement les pompiers. Et je me répète, j'espère qu'il n'y aura rien. Mais c'est toujours un souci pour la communauté de communes, puisque là, la saison, logiquement, n'est pas commencée. Avec la communauté de communes Norgesi, on s'est pris à court, on n'a pas le temps de tout faire. Quoi. C'était pas prévu, ça. Il y a des fois, on est pris. Il y a les panneaux significatifs qui sont partout. La baignade, c'est bien. C'est pas autorisé, mais par contre, on leur dit, oui, de faire attention aux enfants surtout. Il y a quand même de la présence, beaucoup de gendarmes, les pompiers qui passent régulièrement et compagnie.
2: Et le point complet sur vos prévisions météo, c'est à suivre avec vous à Florence à la fin de ce journal. Sur le canal de Bourgogne, sur la partie Saône, entre Vandenesse-en-Auxois et Saint-Jean-de-l'Aune, la circulation est désormais fortement restreinte avec le chantier du réservoir de Pontier qui démarre. Seules les eaux de pluie vont pouvoir alimenter le canal et donc, s'il n'y a pas assez d'eau, il n'y aura pas du tout de navigation.
0: Ce lundi de Pentecôte, c'est le dernier jour férié du mois de mai et c'est un gros soulagement pour l'établissement français du sang en Bourgogne.
2: Quatre longs week-ends, c'est bien pour ceux qui en profitent, mais c'est une période toujours assez critique parce que forcément les donneurs et les donneuses de sang sont moins nombreux, moins disponibles et il faut se battre pour maintenir les stocks à flot. Alors c'est le cas en ce moment, il n'y a pas d'inquiétude dans l'immédiat, mais comme toujours, il ne faut pas relâcher la pression pour les dons de sang, mais aussi pour les dons de plasma. Très important dans la fabrication de nos médicaments, souligne Marie. Elle est infirmière à la Maison du Don à Dijon.
4: Avant, on dépendait principalement des États-Unis. On en apportait énormément. Maintenant, on a plus une optique de faire maison, de moins dépendre des autres pays, notamment parce que si jamais on vient à entrer en guerre ou à avoir des conflits géopolitiques, au moins on peut dire aux personnes qui ont besoin d'en bénéficier sur le territoire qu'ils pourront en bénéficier et qu'ils ne dépendront pas du bon vouloir des transports ou d'un pays et de son marché.
2: L'établissement français du sang qui continue d'attirer de nouveaux donneurs dans des endroits toujours plus insolites, hein, au musée des Beaux-Arts par exemple, demain. En tout cas, si vous avez une heure devant vous, n'hésitez pas à prendre rendez-vous sur le site internet de l'EFS de Bourgogne-Franche-Comté.
0: La maison natale de Saint-Bernard va se refaire une petite beauté.
2: Monument emblématique de la colline de Fontaine-lès-Dijon, l'édifice a besoin de lourds travaux de restauration. Une convention vient d'être signée avec la Fondation du patrimoine pour récolter de l'argent. En lien avec le diocèse, l'association qui œuvre à l'entretien des lieux prévoit aussi de créer un musée sur place avec un auditorium de 100 places. François-Xavier Verger, l'administrateur du château de Bussy-Rabutin, a été choisi pour présider cette association.
5: Ils ont vu ce que nous avions fait pour expliquer la vie de Bussy-Rabutin et ils se sont dit c'est ça qu'on veut faire. Et donc c'est à ce moment-là qu'ils m'ont sollicité, ils m'ont dit voilà, vous avez mené un projet pour parler d'un personnage. Il y en a illustre, c'est ce que nous voudrions faire avec Saint-Bernard. Ils ont vu le modèle qu'on avait mis en œuvre à Bussy et ils ont dit nous voudrions faire un espace d'interprétation et d'explication, d'introduction à la visite sur le modèle de Bussy. Et donc ils m'en ont parlé et donc je leur ai expliqué. Puis à la fin, on m'a dit vous voudriez pas le faire pour Saint-Bernard. Voilà. J'avais largement de quoi m'occuper, mais ma passion pour l'histoire m'a amené à ne pas pouvoir résister à cette tentation.
2: Plus de 4,5 millions d'euros, c'est le coût de ce chantier de restauration financé en partie par le diocèse, par des aides publiques. Et puis je vous le disais, il y a cette souscription qui vient d'être lancée au niveau de la Fondation du patrimoine. En tennis, pas mal de Français alignés à nouveau. Premier tour de Roland-Garros aujourd'hui, en attendant la Dijonnaise, Loïse Boisson, demain numéro 1 française. On suivra avec intérêt cet après-midi les duels franco-français entre Hugo Humbert et Adrian Manarino d'un côté et entre Hugo Gaston et Gaël Monfils de l'autre. Sur les courts également, on retrouvera Arthur Rinderknecht ou encore Lucas Van Hache.
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2: Soleil de plomb, Florence.
0: Ah oui, je vous le confirme, il fait chaud. Il fait même très chaud puisqu'on a des températures qui vont de 30 à 34 degrés. Et ça va être la même chose pour demain. Je vous souhaite une belle journée, Arnaud.
2: Merci.
0: Ils sont au taquet, Eric et Valérie. Les voici, les voilà.
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8: Bonjour la France, bonjour, bonjour. Alors ceux qui sont évidemment le week-end prolongé, je vous déteste. Nous on est en direct avec Éric Bastien, c'est une nouvelle semaine qui commence. Qui dit nouvelle semaine dit évidemment nouveau cadeau. Bon alors la semaine dernière...
9: Qu'est-ce qu'il y a? Bonjour, bonjour à tous. Oui, j'ai gagné, c'est ça, vous avez pas passé un mauvais week-end.
8: Par contre, on a une autre candidat qui nous a envoyé des photos ce week-end. Oui. Mais merci, on a trop adoré. Il nous a envoyé des photos de lui déguisé en Dark Vador, déguisé en tout. Enfin bref,
9: Christophe, on le salue. C'était génial.
8: Alors cette semaine, c'est un week-end exceptionnel.
9: Ah oui.
8: Et oui, et on part à Autun faire le roi. Et oui, parce que c'est Augusto Dunum, le rêve du roi. Et vous gagnez ce petit cadeau pour deux personnes. C'est votre radio ici et l'office de tourisme du Grand Autunois Morvan qui vous offre ce week-end du rêve du roi. Vous partez le vendredi, le transport est compris, c'est vous qui choisissez, train ou voiture. Vous posez vos valises pour deux nuits à l'hôtel de la gare. Petit déjeuner, dîner, déjeuner, tout est inclus. Et bien sûr, évidemment, la ville d'Autun, le musée, le site archéologique du Mont Beuvray et le superbe château de Couches. Tout ça, c'est évidemment à découvrir. Mais le grand moment, c'est le vendredi soir. Parce qu'à la nuit tombée, le théâtre antique d'Autun va s'illuminer et va devenir la scène de l'un des plus grands spectacles historique de France. C'est un show monumental, son et lumière. Et vous allez en prendre plein les yeux, mes petits chéris. Ça, c'est le premier prix. Le deuxième prix, c'est quoi?
9: Écoutez, le deuxième prix, c'est une machine espresso. Vous savez que nous, on est là pour vous régaler. Tous les jours, du lundi au vendredi, Joe Malango, son équipe de cafetiers, se mobilise pour vous et pour vous offrir le meilleur des cafés. 32 dosettes, 6 verres en verre. Et vous savez, Valérie, qu'en buvant un café Malango, eh bien, on est tellement bien, on se sent tellement mieux, et ça nous va tellement bien au teint.
8: Oh là là là là, oui d'accord, au teint, allez, c'est parti.
9: Voilà.
8: Bien, bien, bien, allez, jingle, Iki.
9: J'essaye. Hein.
8: Allez, on accueille tout de suite nos candidats, les premiers de la semaine, Serena et Thierry, comment ça va les amis?
9: Bonjour.
10: Bonjour, bonjour.
8: Alors, Serena, elle a 31 ans, elle habite à Paris. Comment ça va, Serena? Est-ce que tu te sens prête à jouer avec nous et gagner ce magnifique week-end à Autun?
10: Je suis prête comme jamais.
8: Prête comme jamais. Alors, tu es illustratrice, tu fais des dessins de ci, de là. Et là, tu t'es occupée de faire un livre sur le Japon. Qu'est-ce que ça veut dire un livre sur le Japon? Qu'est-ce que tu as fait exactement?
10: En fait, j'ai fait un voyage au Japon et j'ai fait plein d'illustrations sur mon voyage en fait.
8: Et c'est-à-dire, tu nous racontes quoi exactement?
10: Je vous raconte tout mon voyage, tout mon parcours. Il y a plein de petites adresses, d'anecdotes rigolotes, de rencontres que j'ai fait là-bas. C'est tout mon voyage.
8: Mais c'est génial ça. Alors on peut l'acheter où ce livre?
10: On peut l'acheter sur internet, sur le site de ma maison d'édition.
8: C'est magnifique. Alors, tu adores les animaux. Ça, c'est une petite passion. Quand tu étais petite, tu voulais être vétérinaire, c'est ça?
10: Ouais, exactement.
8: Et d'où te vient cette passion pour les animaux? Tu n'as pas peur de personne, d'aucun animal?
10: J'aime pas trop, par exemple, les serpents, mais sinon, ouais, tout ce qui est chien, poney, chat, j'aime tous les animaux.
9: Total.
10: J'ai été élevée dans une maison pleine d'animaux, donc j'adore les animaux, quoi.
8: Ça, c'est bien, parce que nous, on aime les gens qui aiment les animaux.
9: Bien sûr.
8: Et oui,
11: prochainement en juin, hein, c'est la journée mondiale des animaux contre l'abandon. Tous les jours, on a des cas d'abandon. C'est pas bien du tout, mais Serena, elle adore les chiens, les chats et tout le monde. Et Serena, elle va tout de suite répondre à la première question. Vrai ou faux? Je te pose la question et à mon top chrono, t'auras 5 secondes pour me dire, et c'est très court, vrai ou faux. Tiens, je te mets une petite ambiance.
12: Une bonne choucroute et des patates. C'est le terroir, ouais. Rajoute du lard, de la viande, du saucisson.
13: Spécialité au Japon.
11: Ouvre c'est une spécialité japonaise.
13: Hein, Serena, elle connaît.
11: Ah, Serena, elle adore. Alors écoute bien cette question. La choucroute est devenue l'aliment tendance, c'est-à-dire le truc à la mode aux États-Unis. C'est vrai ou faux? Top chrono, 5 secondes.
10: Je sais pas.
11: Vite.
13: Allez. Elle dit oui.
11: T'as dit oui? Eh bah tu as un point, c'est vrai, la choucroute ça cartonne aux États-Unis. Bah évidemment, c'est des aliments fermentés. Robert Kennedy Jr. affirme en manger tous les matins. Et bah les producteurs alsaciens, ils ont même reçu de plus en plus de demandes des États-Unis. C'est magnifique, de la choucroute avec le café. Premier point pour Serena.
13: Oh, une choucroute avec un café Malongo, c'est l'extase.
11: Évidemment.
13: Là, c'est le sort,
11: évidemment.
13: C'est le firmament. Ah, Thierry est avec nous, avec Ici Provence. Et Thierry, il habite à Marseille.
14: Bonjour tout le monde.
13: Oui, Marseille, bébé, comment ça va, Thierry?
14: Ça va, et vous?
13: Bah, ça va bien, t'étais au stade Vélodrome ce week-end avec le concert Corsou Mezzou Mezzou avec la radio Ici Provence?
14: Non, j'ai pas pu y aller en fait, parce que bah, j'avais déjà gagné un concert avec Daniel Guichard et donc je peux pas gagner deux fois.
13: Non, bah voilà. Oui, il y avait un gros concert, hein, c'était au Vélodrome avec Jennifer, Francis Cabrel, Patrick Fioré, on y était. Avec toute l'équipe là, avec Émilie Mazoyer vendredi, puis toute l'équipe d'Ici Provence. Bon, qu'est-ce que tu fais dans la vie, Thierry? C'est pas en discret.
14: Alors, je suis dans la sécurité.
13: Ok, agent de sécurité depuis, a priori, pas mal de temps. Ça fait combien de temps que tu fais ça?
14: 47 ans.
13: Ah oui, bodyguard, exactement.
11: Voilà. Bodyguard,
13: 47
14: ans. J'ai fait bodyguard aussi.
13: Non mais attends, 47 ans de sécurité, mais tu dois avoir des anecdotes de fou quand même.
14: Oh là, oui, j'en ai plein.
13: La plus dingue, là, qui te vient à l'esprit? Un souvenir, un truc qui t'a marqué?
14: La plus dingue, c'était un jour, on avait été chercher Jean-Claude Van Damme à l'hôtel Georges V à Paris.
13: D'accord.
14: Et on l'a récupéré, on l'a mis dans la voiture, et arrivé à 50 mètres de l'hôtel, il nous dit, bah, vous avez oublié mon père, ma femme et mon fils dans l'hôtel. Donc il a fallu faire demi-tour pour aller les chercher.
13: Non mais le pire dans tout ça, c'est qu'il a quand même mis 5 minutes avant de s'en rendre compte, c'est surtout ça l'histoire.
11: C'est magnifique.
14: Oui, non, mais ouais, c'est normal, c'est lui. Hein.
13: Oui, c'est Jean-Claude Van Damme, on est d'accord. T'es marié à Rosalie, depuis pas longtemps d'ailleurs. Ça fait combien de temps que t'es avec Rosalie?
14: Alors, on s'est mariés en 2023.
13: 2023, ouais, mais vous êtes ensemble depuis longtemps ou...
14: Depuis 5 ans.
13: Depuis 5 ans. Rosalie, oh, c'est ça, Rosalie, ah, ben oui. Et alors, il y a deux enfants, chacun de son côté. Du coup, c'est la grande famille recomposée à la maison à Marseille.
14: Tout à fait, oui, tout à fait.
13: Et puis, il y a trois petits-enfants, comment ils s'appellent, les petits bouts de chou?
14: Alors, il y a Mathéo, il y a François et Lorena du côté à Rosa. Et ouais. Moi, de mon côté, il y a... Il y a Malone, Lia
13: et Lola. Et voilà, heureusement que je les ai sous les yeux. Bon, bienvenue Thierry.
14: Exactement.
13: Toute la famille marseillaise est avec nous. On a envie de gagner. Je te rappelle que j'ai gagné vendredi et que c'est de bon aloi aujourd'hui pour toi lundi. Partons à Cannes dans un premier temps.
14: Oui.
13: On a suivi un festival de Cannes, on a vu ça là, ce week-end, avant de devenir rouge. Le tapis des marges du festival de Cannes, qui vient de s'achever donc, était bleu. Est-ce que c'est vrai ou faux? Top chrono, 5 secondes. C'était pas rouge, c'était bleu.
14: Oh.
13: Tu dis faux. Eh ben, je l'apprends comme toi, mais il était bleu. De 1946 à 1949, ça a quand même duré 3 ans. Et à partir de 1950 et 1983, la montée des marches n'avait pas encore ce rituel glamour qu'on lui connaît. Et c'est Yves Mourougi qui a un peu popularisé tout ça en France à partir de 1984. Bon, ça te fait pas de points Thierry, mais ne t'inquiète pas, il y a plein d'autres points qui arrivent avant 13h.
11: Allez, un point pour Serena, pas de points pour Thierry. Et là tout de suite, un jour j'irai à New York avec toi. Hey ! Et on écoute Téléphone, New York avec toi. Vous écoutez Ici, on vous aime, à tout de suite.

0: Côte prolongée qui nous emmène jusqu'à New York avec toi, c'était Jean-Louis Aubert.
1: Oh là là là là, c'était Jean-Louis Aubert, on l'adore, jungle là.
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0: C'était téléphone, hein, il n'était pas tout seul.
1: Il n'était pas tout seul, mais non, c'est quand même seul. Lui qui chante.
0: Mais en parlant de téléphone, vous n'avez pas donné le téléphone pour participer à l'émission?
1: Mais bien sûr, puisque tout le monde nous demande comment on fait.
0: Oui.
1: Eh bien, vous faites le 0810 055 056. Et aujourd'hui, c'est Laura qui prendra vos candidatures. Ouais. Alors, je rappelle que nous sommes avec Serena qui a un point, Thierry qui n'a pas de point, Serena qui habite à Paris, qui adore les animaux, qui fait beaucoup de dessins, qui voyage aussi pas mal. Parce que Serena, il lui est arrivé une petite aventure à New York un soir.
0: Ah bah justement.
1: Et oui, il paraît que t'es sortie, t'étais avec ton chéri, tu devais aller à une soirée et au loin, tu aperçois des mecs ultra baraqués. Que s'est-il passé ?
3: Bah oui, on était à New York, on était à Brooklyn et en fait on était dans la rue et on rentrait de soirée et au loin on voit voilà des mecs avec des capuches, un peu avec une dégaine et tout, donc nous on se dit bon bah on va quand même passer devant eux, mais on n'était pas rassurés. Et en fait l'américaine était trop sympa, ils nous ont checké, ils ont dit oh you're French et tout, ils étaient hyper sympas. Et en fait, on a fait une vidéo avec eux où on danse, on a fait un TikTok. Et c'était les meilleurs mecs du monde, quoi. Donc c'était hyper sympa comme moment. Donc finalement, on s'est fait des amis.
1: Eh ben voilà, faut pas avoir peur des mecs baraqués. Regardez ce que j'ai peur d'Éric Bastien.
0: Moi. Bon, en même temps, je suis pas baraqué. Donc,
1: est-ce que j'ai peur d'Éric Bastien?
0: Alors, celui qui a peur de moi, qui lève la main, parce que j'aimerais bien le savoir s'il existe. Je ne fais peur à personne, Valérie.
1: Je ne sais pas. Céline vient de lever la main. Je pense que tu la terrorises, cette pauvre. Ouais. Alors.
0: Sur rien, je ne suis qu'une glaire de mouche coincée entre le nul et le zéro.
1: Merci. Est-ce que tu as un petit rituel le matin? Tu fais quoi le matin quand tu te lèves? C'est quoi ton petit rituel?
3: Moi, j'adore boire du matcha.
1: Ah! Mais c'est toi qui le fais?
3: Ouais, je le fais. Je prends du lait végétal, je mélange tout et je mets des glaçons et je me bois ma petite boisson. J'essaye de mettre le nez au soleil, c'est pas facile à Paris, mais voilà, c'est mon petit rituel beauté.
1: Oh, le rituel beauté. Alors, tu as déjà eu un point. Là, c'est le deuxième point, peut-être pour toi. C'est encore une question vraie ou faux. Tiens, je te lance une petite ambiance.
4: Sous l'océan.
1: Oui, sous l'océan.
4: Sous l'océan.
1: Et pas sous l'océan. Papi, papa, là.
4: Sous l'océan.
1: Alors, écoute bien cette question. Le squash, le sport, hein, a été créé par des ouvriers britanniques qui construisait à la base un aquarium géant. Vrai ou faux? Top chrono, 5 secondes. Allez vite.
3: Je sais pas, je dirais vrai.
1: Et non, c'est faux. Non, le squash est inventé dans une prison anglaise de Fleet, à Londres. Des détenus auraient commencé à frapper une balle contre les murs avec des raquettes. Et voilà, ça a été codifié ensuite. Pas de point pour toi, mais tu restes avec un point.
0: Bon Thierry, ici Provence, il fait quel temps à Marseille aujourd'hui? Fais-moi rêver un petit peu.
5: Il fait très chaud.
0: Eh ouais, très chaud, 30,
5: d'ailleurs,
0: 32.
5: D'ailleurs, je vais aller me baigner d'ailleurs.
0: Tu vas aller où? Tu vas aux plages du Prado?
5: Dans ma piscine.
0: Ah, dans ta piscine. D'accord, ok.
5: Simplement.
0: Non, ben c'est meilleur. Mais parle-nous un peu de l'Estac, de la Côte Bleue. Fais-moi un peu rêver, Thierry, quand même.
5: Bah écoute, moi je suis pas de Marseille à la base. Je suis parisien.
0: D'accord.
5: Donc je connais un peu Marseille, bien sûr, parce que bon, j'y suis depuis 96 quand même.
0: Non mais, ouais. Non mais je comprends pourquoi t'es musclé et baraqué et que t'es agent de sécurité, parce que t'es parisien et t'es parti vivre à Marseille. Mais t'es fou Thierry, t'es fou, tu prends des risques. C'est dingue.
5: Non du tout, non mais après voilà, je jouais au rugby à l'époque et donc je suis parti jouer à Marseille, à la SPTT Marseille,
0: ouais.
5: Et voilà quoi.
0: Bon, et t'as travaillé au Stade de France en protection rapprochée de personnalité, on peut savoir, on peut avoir des noms ou c'est top confidentiel?
5: Non, j'en ai fait pas mal, hein. J'ai fait, bah, comme j'ai dit,
0: j'ai fait Van Damme,
5: j'ai fait Brahim Asloum, j'ai fait, Michael Jackson, j'ai fait Johnny Hallyday, j'ai fait, en effet.
0: Attends, t'as été en protection rapprochée de Michael Jackson? C'est tout énorme. C'est énorme.
5: Ouais, au concert, le premier concert qu'il avait fait à l'hippodrome de Vincennes à Paris.
0: Bien sûr, bien sûr.
5: Et j'ai même une anecdote aussi avec lui, je l'ai emmené aux toilettes.
0: Tu l'as emmené aux toilettes? D'accord.
5: Tout à fait.
0: Tu l'as accompagné. Enfin,
5: j'ai déposé devant. Hein,
0: Non, bah, c'est extraordinaire comme anecdote. Bon, et puis tu disais, parce que je t'ai mis Jump tout à l'heure, je t'ai mis Van Allen, puisque bah, voilà, je faisais directement allusion à l'OM. Mais tu viens de le dire, toi, c'est le rugby, hein, ton truc.
5: Ah oui, moi c'est le rugby, ouais.
0: Et puis à haut niveau.
5: Je suis même allé en Nouvelle-Zélande jouer au rugby, la Coupe des Coupes du Monde du terrain.
1: Hop,
0: toi ? Toi, t'as été en Nouvelle-Zélande? Ah ouais?
5: Ouais, je suis parti à Christchurch. Je suis parti jouer la Coupe du Monde vétéran là-bas.
0: Ah écoute, je suis admiratif. Mais il paraît qu'aujourd'hui, t'as les cervicales en vrac total, hein, qu'il n'y a plus moyen.
5: Ah là. Oui, là, maintenant, c'est fini. Bah, 62 piles, on n'a plus, ouais. plus grand-chose à faire maintenant.
0: Bon, allez, mon Thierry, on reparlera peut-être du rugby dans un instant. Je vais t'offrir sans doute un nouveau point avec la musique des vainqueurs, des winners. On va parler de tigres. Sous leur fourrure, pour un point, la peau des tigres est aussi rayée sous leur fourrure. Top chrono, 5 secondes.
5: Non. Non, non.
0: Tu dis non. Eh bien, écoute, c'est faux parce que c'est vrai. Oui, les rayures du tigre ne sont pas seulement dessinées sur les poils, la peau est également pigmentée. En dessous, il n'y a pas de peau, bah, tu verras que c'est exactement pareil, comme un tatouage naturel, comme des empreintes digitales. Ça paraît fou, j'avais vu ça à la télévision, mais c'est vrai. Je suis désolé, Thierry, il n'y a toujours pas de points. Hein.
1: Ah, Serena, un point, Thierry, pas de points. Et là, tout de suite, oh là là, mais on adore toute ma jeunesse. Tadam, tadam.
0: Oh, je mets mon blouson de cuir.
1: Vas-y, mets ton blouson de cuir.
0: Je mets la banane. Travolta,
1: Olivia Newton-John, Summer Night, c'est Grease, le film de notre jeunesse, les gars. À tout de suite, on vous aime.

0: Summer Night. C'est un peu nous deux, ça. John Travolta, Olivia Newton-John. On pourrait faire la même chose, nous. Hein.
1: Ah, bah, moi, j'ai vu 17 fois le film. Hein. Je te jure que je le connais absolument par cœur. Je peux faire toutes les répliques. Allez, jungle. Hop là.
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1: Et on joue avec Serena qui a un point, Thierry qui n'en a pas. Serena, alors il paraît que tu adores, adores chanter au karaoké. Qu'est-ce que c'est ta chanson préférée que tu aimes le mieux chanter au karaoké ?
3: Oh là là, j'aime tout. J'adore les chansons françaises, j'adore Johnny. Mais j'avoue que celle d'avant, la de Grise, c'est une de mes préférées. Donc j'ai chanté en même temps que vous.
1: Eh oui, t'as vu le film ?
3: Ouais, j'adore le film.
1: Eh oui.
0: Est-ce qu'elle peut le fredonner, là ?
1: Vas-y, chante-le, on écoute, vas-y.
3: I'm loving, I'm near blessed.
1: Nana, happened so bad. Alors, écoute-moi bien. Là, c'est le quiz musical, c'est un double mix. Tu vas écouter deux titres enchaînés, c'est deux artistes. Et donc, un point par artiste trouvé. Donc, écoute bien les deux artistes et après, tu auras 10 secondes pour me dire qui chante. C'est parti.

0: Alors, qui c'est qui chante 10 secondes, top chrono.
1: Alors, le premier, c'est Ben l'oncle Saul.
0: Ouais, et le deuxième?
1: Et Lara Fabian.
0: Eh bien, le premier, tu as bon, c'est Ben l'oncle Saul. Et c'était Chimène Badi.
2: Ah oui.
1: Ah merde.
2: Alors.
0: Bon, eh ben ça fait 2 points pour Serena, pas de points pour Thierry, qui va sûrement se rattraper.
2: Bon Thierry, il nous l'a dit tout à l'heure, il a rencontré sa chérie il y a environ 5 ans et vous êtes marié il y a 3 ans. Thierry, tu t'es marié avec Rosalie, Rosa, et vous avez été, raconte-moi un peu, filmé par M6. Il y a un lien avec ton mariage, raconte-nous. Thierry ?
3: Oui ? Allô ?
2: Oui Thierry, bah, je te disais qu'il y avait un lien entre ton mariage et M6 parce qu'il me semble que vous avez été filmé pendant le mariage.
3: Tout à fait.
2: Ouais, raconte.
3: Tout à fait. En fait, sur Facebook, Rosa a vu une demande de personnes qui se mariaient à 60 ans. Et elle a répondu à l'annonce, elle a dit nous.
2: Ouais.
3: Et après, M6 nous a contactés, ils sont venus passer 3 jours à la maison pour nous filmer dans notre quotidien.
2: D'accord.
3: Et ils ont filmé notre mariage.
2: Et alors, je crois savoir même que la télé a sponsorisé ton mariage. C'est extraordinaire.
3: Tout à fait, oui.
2: Ils sont occupés de quoi ? De la déco ? De tout le reste ?
3: Tout ce qui est maquillage, déco, enfin tous ces trucs-là, quoi. Ça a été.
2: Super. Un photographe, coiffeur, maquilleur à hauteur de 11 000 euros pour le financement de ton mariage. Et t'as même un chanteur de The Voice qui est venu. Mais c'est qui ?
3: Alors, c'est un petit jeune, mais après, je ne me rappelle plus de son nom exactement.
2: D'accord.
3: Il a chanté à The Voice et voilà, il a chanté à mon mariage.
2: Bon, mais Valérie.
3: J'avais aussi Franck Castello, qui est chanteur gitan, qui est pas mal aussi.
2: Oh, c'est génial.
3: Et donc,
2: Et alors, juste un petit clin d'œil, parce que tu es passé dans un jour un doc sur M6 où. Rappelons-le, bien sûr, toi qui es un fan de déco.
0: In the middle of the street.
2: C'est bien une émission qui revient, ça, Valérie, me
0: semble. C'est une émission qui revient, ça va remaroufler sévère.
2: Mais c'est quand ? Sur M6 ?
0: On ne sait pas, on vous en dira plus.
2: Mais c'est sur M6.
0: C'est sur M6.
2: Vous allez revenir en prime à l'été loge, quoi.
0: Peut-être, on verra, on verra.
2: Elle est comme ça, celle-là. Thierry, nous jouons avec ton double mix. Il y a 2 chanteurs, ça dure environ 20 secondes. Il faut identifier les deux pour 2 points. Allez, c'est parti.
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0: Allez, c'est parti, 10 secondes. Qui as-tu reconnu, Thierry?
1: La première, c'est Loan. La deuxième, je sais pas.
0: Aïe. Alors, je vais te dire, tu t'es tout planté. Bon, le deuxième, forcément, tu l'as pas. Alors, écoute le premier. C'est Carla. Tu m'aimes. Carla Bruni. Et ça a été un tube. Ça l'est encore. Renan Luce avec la lèvre. Aïe, Thierry, depuis midi, tu n'as pas marqué un point.
2: Allez,
0: ouais, c'est dur là.
2: C'est la réclame, l'actualité dans vos régions grâce au 44 local de votre radio ici. À tout de suite.
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6: Des démarches en ligne et un lieu culturel, voilà ce qu'on vous propose. Si vous devez effectuer une démarche administrative en Côte d'Or, pensez à privilégier les services en ligne. Passeport, carte d'identité, permis de conduire ou encore carte grise. Une grande partie des démarches peut désormais être réalisée directement sur le site des services de l'État, ce qui permet d'éviter les files d'attente en préfecture, par exemple. C'est beaucoup plus simple et surtout, ça prend énormément moins de temps. Et puis une bonne nouvelle pour les amateurs de sorties en plein air, le site culturel et convivial au Maquis, près du lac Kir à Dijon, a réouvert au public depuis le 15 mai. Un lieu qui est accessible les vendredis, samedis et dimanches tout au long de l'été. Ça a même commencé là il y a quelques jours, avec un accès à pied ou à vélo par le canal de Bourgogne. Des idées sympas pour profiter pleinement des beaux jours.
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2: Et je vous rappelle que nous jouons avec Serena et Thierry. 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
2: 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On reprend immédiatement la compétition avec un très joli jingle donné par la main d'Iki.
0: Ah, ça change tout.
2: Ah, ça change tout. Alors, nous sommes avec Serena qui a 2, Thierry qui a 0 plus 0, la tête à Toto.
0: Ah ouais, non, ça passe.
2: Serena qui habite à Paris, qui adore les animaux, qui fait des dessins, qui voyage, qui rencontre des baraquets dans des soirées. Et alors, moi, je voudrais savoir quel animal tu voudrais être si tu te transformais en animal.
7: Moi, j'adore les chiens, c'est mes animaux préférés, mais si je devais, moi, me transformer en animal, peut-être un oiseau, parce que ça doit être incroyable de voir les choses d'en haut. J'ai l'impression qu'on est libre, ça a l'air d'être sympa.
2: Ça a l'air d'être sympa, bon. Et quel genre d'oiseau? Un aigle ou un pigeon? Enfin, j'ai quand même, parce que c'est...
7: Ah bah non, un aigle, ça m'irait bien, je trouve.
2: Un aigle, ça t'irait bien, d'accord, ok. Alors, est-ce que tu as un porte-bonheur que t'emmènes tout le temps avec toi?
7: Peut-être mon chien.
2: Ah bah d'accord, le chien est un porte-bonheur, ok, super. Est-ce que tu l'as à côté de toi, là?
7: Ouais, je fais dodo parce qu'il fait chaud.
2: Ah bah oui, il fait chaud, c'est pas terrible pour les chiens là, la chaleur. N'oubliez pas, hein, oui, si vous avez des chiens, faites gaffe, hein, parce que mettez-vous pieds nus sur le bitume, vous allez voir comme il fait chaud. On sort pas les animaux quand il fait trop chaud. Alors quel est, si tu devais comme ça là, d'un coup, on te propose de déjeuner avec la star que tu, dont tu rêves, avec qui tu aimerais?
0: Moi, je suis pas disponible à midi, mais bon après, c'est quand même bon.
2: Ah d'accord. Alors, ok.
0: Bon, bah, écoutez, on est sur de l'ego avec Serena. Moi, j'ai envie de découvrir Serena.
2: Oui, bien sûr, gros ego que tu es. Bien Alors, sûr. Avec qui tu aimerais déjeuner si tu pouvais déjeuner avec une star?
7: C'est un date ou c'est juste.
0: Oh, c'est un date. Bon, un petit personnel, c'est un date que je veux, moi.
2: Alors, écoute, donc, tu déjeunes avec ta star, après, tu fais bien ce que tu veux. Voilà.
7: Peut-être un beau gosse, alors. Moi,
0: effectivement,
7: je... Je trouve que Adam Driver, il est hyper beau. Alors
2: ah ouais, carrément.
7: C'est l'acteur là qui joue le nouveau méchant dans les Star Wars.
2: Ah oui, le brun avec les yeux. Oui, d'accord. Ok. Aïe aïe aïe. Aïe.
7: Je dirais avec lui quoi.
2: Tu déjeunerais avec lui? Bah écoute, ça serait super ça. Et alors, si tu devais donner ton principal défaut, ça serait quoi?
7: Mon principal défaut, je pense que je suis trop perfectionniste.
2: Ah, t'es chiante quoi.
7: Ouais, un peu chiante peut-être.
2: Ah, c'est ça, ouais, souvent, bon. Eh là là là là là là. Alors écoute, là c'est la question à choix multiples. Je vais te poser la question, je vais te proposer tes choix, évidemment. Et tu auras 10 secondes pour me répondre. Alors je te mets une ambiance.
0: Ça va prendre compte.
2: Alors, je vais te poser une question sur, en effet, la question de la Pentecôte. Aujourd'hui, évidemment, c'est lundi de Pentecôte.
0: Oui, de Pentecôte.
2: De Pentecôte.
0: Bah oui.
2: Est-ce que tu sais combien il y a de jours après Pâques et célébrer la Pentecôte? Après combien de jours après Pâques on célèbre la Pentecôte? Je te donne des choix. 7 jours, 40 jours, 50 jours, ou le temps que les cloches reviennent de week-end. Top chrono, 10 secondes.
7: Peut-être que je dirais 40 jours.
2: 40 jours?
7: Ouais.
2: Alors, c'était presque ça, mais non, c'est 50 jours. La Pentecôte est célébrée 50 jours après Pâques. La descente du Saint-Esprit, les apôtres, tout ça. Voilà, Pentecôte, ça signifie 50e.
0: Thierry est parisien, mais aujourd'hui, il vit à Marseille, dans les Bouches-du-Rhône, avec toute la petite famille. Il est marié à Rosalie depuis maintenant 3 ans. On a vu d'ailleurs ce beau mariage sur M6. Thierry qui, est agent de sécurité depuis des années, qui a connu de la star, c'est vrai. Ouais, qui a été le garde du corps de Daniel Auteuil, il paraît aussi.
8: Aussi.
0: Ah ouais.
8: Oh, j'en ai fait beaucoup, ouais.
0: Ah, t'as protégé Emmanuel Macron aussi sur un salon, hein.
8: Aussi, mais quand sur un salon à Paris, quand il était venu, il était ministre à l'époque.
0: Bah oui, mais c'est pas une mince affaire. Et alors t'es une star toi, parce que t'es à l'affiche d'un film, Les Vacances de Mr Bean. Mais raconte.
8: Bah en fait, comme je faisais de la sécurité rapprochée sur les plateaux, et en fait on m'a demandé de faire la protection à Mr Bean. Sur le film Les Vacances de Mr Bean.
0: D'accord.
8: Et à un moment donné, la production m'a demandé, écoute Thierry, puisque t'as des tatouages et tout ça, ils m'ont dit, écoute, si tu veux, on te met sur une affiche, parce que Mr Bean doit faire une cascade à la fin du film. Et ils ne savaient pas quoi mettre sur l'affiche, donc ils m'ont mis moi. Voilà.
0: Alors, t'es en train de dire que là, l'affiche des Vacances de Mr Bean, si je la chope, t'es dessus. C'est extraordinaire. C'est
8: génial. Tout à fait, je suis sur l'affiche.
0: Ah bah on va tous aller regarder. On va regarder ça. Tu as un petit rituel, puisque nous on offre la machine espresso, hein, la machine Malongo. Thierry?
8: Oui, le petit rituel, c'est je me lève tous les matins avant ma femme pour lui préparer son café.
0: Qu'est-ce que c'est?
2: Mais
0: mignon.
2: Dis donc, qu'est-ce que c'est que ça?
0: Oui, qu'est-ce que ce romantique,
2: ça? Oh là là là là.
0: Un petit, alors tu te rends compte?
8: Dès qu'elle bouge, je me lève, je prépare la machine
0: et je fais un café. Oh là là là.
2: T'es
0: chiant. Je te souhaite de gagner le très beau séjour à Autun, mais enfin là tu peux déjà prévenir que si tu gagnais pas, il y a quand même la machine espresso Malongo. Là tu pourras te régaler et à nouveau. Toi si t'étais un animal, ce serait pas comme Serena qui a dit un aigle, toi tu serais quoi?
8: Moi un lion.
0: Un lion. Rugir à nouveau de plaisir. Bah oui, le mâle dominant, l'animal c'est plus fort de la lâcher.
2: Allez, ça va, pose ta question, là, parce que le temps presse.
0: Le temps presse pour qu'on est déjà en retard.
2: Absolument.
0: Non, vous savez, elle, c'est un coaching. C'est son coaching, elle. Essaye de mettre la pression.
2: Non, elle a juste la tête dans les horloges et elle voit vrai, Céline Laréal qui tremble.
0: C'est une horloge.
2: Iki qui a envie de te taper, donc stop.
0: Ah oui, non, il y a déjà la petite goutte de sueur sur le fond d'Iki. Voici la question, et elle vaut 3 points. Extrait. Un pied devant l'autre, Jean-Pierre Madère. Écoute bien, si un homme chose du 8,5 en taille américaine, il veut des chaussures, quelle taille il doit acheter en pointure française? Est-ce que c'est du 41, du 42, du 43, du 200? Le poids accumulé de Valérie Damido et d'Éric Bastien, on le rappelle. Mais de bonne humeur, top chrono. 10.
8: Moi, je dirais 43.
0: Si on fait 8,5 en taille américaine...
8: Tout à fait, ouais.
0: On fait du 43.
8: Moi, je fais du 46, c'est du 10.
0: Thierry, ça me fait tellement plaisir. Parce que depuis midi, c'est 0 plus 0 plus 0. Et enfin, eh bien là, tu accumules un nouveau 0. Puisque c'est pas du tout la bonne réponse. C'était 42, 8,5 américains, c'est 42 français. Thierry!
2: Bien, alors, écoute, ça fait 2 Serena, Thierry 0.
0: On est mal, là. Hein.
2: Et là, ah bah, c'est une nouvelle semaine. Oh là, ça, c'est. Je ne sais pas qui n'a pas dansé ou chanté là-dessus. C'est Camaro. Oh là là, Femme Like You. Je pense que c'est ma chanson, hein, j'ai envie de te dire. Vous écoutez ici, vous écoutez Camaro, Femme Like You. C'est le pied. Chez le kiff. À tout de suite, mes petits canards.

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1: Oh là là.
0: Rends-moi ton.
1: Ah bah voilà, elle est en extase.
0: Ça va, je fais exprès de chanter mal. Ah, j'adore cette chanson. C'était qui?
1: Ah bah c'est Camaro avec Femme Like You.
0: Ah oui, d'accord. Bah, ça, c'est, ça, c'est un bon, une bonne des annonces, hein.
1: Ah oui, bah, c'était Camaro. Femme
0: Like You.
1: Ah, c'était Camaro.
0: Allez, jungle.
1: Oh, j'ai l'accent parisien, des fois, je me rends compte.
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1: Bah, écoutez, c'était Camaro. Est-ce que j'ai une tête d'atmosphère, moi?
0: Alors,
1: Camaro.
0: Bah, bien sûr. Ouais, alors, oui. Nous sommes avec Serena qui a deux. Thierry qui n'a pas de points. Serena qui a.
1: J'ai jamais vu ça.
0: Tape. Paris. Alors, dis donc, qu'est-ce que ça serait? On a parlé de ton plus gros défaut. T'es perfectionniste. Ta plus grande qualité, ça serait quoi alors?
3: Je suis créative. J'aime bien faire en sorte que les moments de la vie, même les petits moments, ils soient jolis, soient sympas. Voilà.
0: Ok. Super. Et alors, ton talent inutile, ça serait quoi? Moi, par exemple, tu vois, je fais des nœuds avec les queues de cerises. Ça, c'est un talent inutile. Mmh. Toi, ça serait quoi ton talent inutile?
3: Mes doigts de pied craquent à l'infini.
0: Ah, c'est intéressant, c'est-à-dire.
3: Dès que je les bouge, ça craque et ça ne s'arrête jamais.
0: Ah, c'est bien ça. Ça fait dire, bah, écoute, c'est un tempo, hein, c'est un talent, qu'est-ce que tu veux. Alors, on n'en a pas parlé, mais tu es avec ton chéri Marc depuis 10 ans. Vous vous êtes rencontrés à l'école et vous étiez d'abord copains, comme dans Premier Baiser. Et alors, comment ça s'est passé cette première fois où vous vous êtes embrassés, vous vous êtes dit, ça y est, on n'est plus copains?
1: Voilà, je crois que
0: ça a coupé.
1: Je crois que ça a coupé. Je crois qu'il a très mal vécu cette question-là.
0: Il a très mal vécu, Marc.
1: Et il a dit tu raccroches tout de suite, immédiatement, ça suffit.
0: Il lui a raccroché.
1: Racontez notre histoire, c'est notre vie privée. Serena,
0: bon,
1: raccroche.
0: Bah, le temps que Gwen rappelle Serena, tiens, on passe. Ah, elle est là, elle est revenue.
3: Oui, je suis revenue. Oh, bah, alors, pardon, ça a coupé.
0: Alors, Marc, ça s'est passé comment la première fois? Tu t'es dit ça y est, c'est fini, c'est plus mon pote. Et ça.
3: Moi, j'ai jamais considéré vraiment comme un pote. Je l'ai toujours un peu kiffé, mais c'est lui, il avait une nana, donc je devais un peu attendre, quoi.
0: Ah, comment on s'est débarrassé d'elle?
3: Bah, en fait, c'est lui qui l'a quittée et j'ai organisé une soirée exprès pour qu'on puisse se pécho. Et ça a marché au final. À la fin de la soirée, il est resté dormir, quoi.
0: Eh, c'est magnifique.
1: C'est quoi une soirée spéciale pour se pécho? Parce que j'aimerais bien en organiser. Donc, comment t'organises ça, Serena? C'est quoi?
3: En fait, j'ai organisé une soirée normale. Ouais. Mais moi, mon idée, c'était que à la fin de la soirée, on s'embrasse. Donc, il y avait plein de gens. Mais en fait, c'était les figurants, quoi. Moi, je voulais.
1: Mais t'as drôlement les moyens. T'es productrice de films. T'as joué des figurants et tout.
0: Évidemment.
1: Ouais, les bougies, génial, j'adore.
0: Alors, on va passer à la question qui peut te permettre de gagner 5 points. Tiens, je te mets une bande originale.
1: C'est stressant, ça.
0: Bah, c'est la BO de Monte Cristo. Alors, quel acteur a joué Monte Cristo dans le film sorti en 2024? Top chrono, 10 secondes.
3: C'est François Civil.
0: On les confond tout le temps.
1: Précipitation n'est pas conseillée.
0: Eh oui, bien non, c'est Pierre Ninet, bien sûr.
1: Là.
0: Eh oui, on les confond tout le temps, c'était Pierre Ninet. C'est, voilà. Bon, bah écoutez, c'est pas grave, ça reste Serena 2 points.
1: Bon, Thierry est avec nous, Thierry à Marseille, Thierry qui rumine quand ça ne lui plaît pas. Et j'imagine que quand on est à zéro depuis midi et qu'il est midi 47, ça ne te plaît pas.
4: Pas du tout.
1: On est bien d'accord.
0: Eh ben, ça va falloir secouer le plumeau.
1: Avant de se secouer.
4: Il va falloir que je me bouge un peu le boule, hein, parce que ça va pas
0: bien. Ça va pas bien, là, le petit boule.
1: Bouge-toi le boule et ouvre le frigo. Pourquoi ouvre le frigo? Qu'est-ce que c'est que cette histoire de frigo? C'est lié à ton histoire d'amour avec Rosa.
4: Tout à fait, ouais. Rosa cherchait un frigo sur Internet. Et moi, j'en avais deux parce que j'étais séparé, donc j'étais arrivé sur Marseille.
1: Ouais.
4: Avec deux frigos. Et je lui ai dit, écoutez, moi j'en ai un, si vous voulez, je vous l'amène. Et du coup, je

0: l'ai amené, je suis arrivé avec le frigo dans les mains, je l'ai porté tout seul. Mmh. Et après, je suis resté.
1: Bah non, attends, c'est-à-dire qu'à un moment donné, tu l'as vu et...
2: Ah ouais, ah là là.
1: Coup de foudre.
2: Coup de foudre à Notting Hill.
1: Coup de foudre direct.
0: Mais alors, du coup, je suis plus reparti.
1: Bah, ah t'as proposé quand même de rester dormir chez elle dès le premier soir, si j'ai bien compris, non? Ou après le dîner?
0: Oui, au départ, on a été manger chez son fils, où elle m'a présenté son fils, enfin, un de ses fils plutôt. Et puis, du coup, elle m'a dit, écoute, si tu veux, tu restes à la maison. Et ça va. Donc, on est resté et depuis, on est ensemble.
1: Ah, ouais, ouais. Serena, tu vois, Rosalie aussi, elle s'est organisée des soirées pour pécho.
2: Et
1: hein.
2: Voilà.
1: Exactement. Exactement.
2: Toujours les femmes qui font les premiers pas.
0: Le frigo, on l'a toujours.
2: Et voilà, c'est bien.
1: Allez, Thierry, je désespère, mais je. J'ai pas d'espoir. Je me dis qu'on pourrait quand même.
2: Espérons.
1: Au moins faire un point, tu vois, au moins.
0: Espérons.
1: Parce que là, je crois que j'ai jamais vu ce scénario, là. 0-0-0-0-0. Thierry, concentration.
2: Oui. Ouais.
0: Allez, concentration.
1: Dans 10 minutes, si tu allumes la télévision, tu entendras ça. Monsieur, voilà. De 13h.
0: Oui. Les informations de 13h.
1: Oui, bravo, bonne réponse, merci Daniel.
2: Non, c'est
1: pas la question. Quelle expression anglaise désigne une fausse information diffusée sur Internet? Top chrono,
0: un
1: 10 secondes.
0: Un fake news.
1: Un fake news?
0: Ouais.
1: Comment tu m'as dit?
0: Je suis pas anglais, moi je sais pas parler anglais.
2: Oui, bah attends,
1: tout
2: c'est
1: le monde
2: pas.
1: A entendu fake news.
2: Oui, mais moi je vais pas critiquer l'accent anglais.
1: Non, mais c'est pas la même signification. Mais on va l'accorder, c'est les fake news. Les fausses informations.
2: Allez, 5 points pour Thierry, 2 points pour Serena. Il restera le bingo pour vous départager. Mais là, tout de suite, c'est Miley Cyrus. Dream as one. Vous écoutez ici.

0: Dream as One.
1: Miley Cyrus.
2: Oh, Miley Cyrus. Quel accent parfait. Allez, c'est la réclame.
1: C'est la fin de la saison. 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
2: ICI, nous sommes avec Serena qui a 2, Thierry qui a 5. Alors, Serena, il paraît que quand tu étais petite et que tu mettais tes dents sous l'oreiller pour la souris, tu mettais aussi du fromage pour qu'elle mange.
6: Oui.
2: Et la première fois, elle avait mangé le fromage, mais t'étais très étonnée parce qu'elle avait pas fait caca.
6: Oui, en fait, je comprenais pas pourquoi elle faisait pas des petites crottes après avoir mangé comme les petites souris. Donc j'en avais parlé à ma mère et en fait, je l'ai su qu'après, bien sûr, mais en fait, elle a peint des petits grains de riz en marron.
1: Mais non.
6: Et elle les a mis sous l'oreiller à la prochaine dent pour faire croire que c'était des petites crottes de souris.
2: Et donc ça,
6: j'étais trop contente.
2: T'as cru un petit peu plus longtemps à la petite souris.
1: T'as une mère extraordinaire, oui. Hein, excuse-moi. Mais...
6: J'y crois encore.
1: Franchement.
2: T'y crois encore, bah oui, je comprends.
1: Ça, évidemment. C'est plus grave par contre.
2: Alors, pour t'encourager, on va mettre une chanson que tu as choisie, qu'on adore. Allez.
1: Est-ce que c'est une musique pour les soirées à pécho, ça?
2: Bah, Alan Parsons Project, normalement...
1: Il y a un projet.
2: Il y a un projet de pécho.
1: Normal.
2: Alors, Serena, voici ton bingo. À mon top chrono, tu vas avoir 10 secondes pour me donner un maximum d'animaux toxiques ou venimeux. Top chrono, 10 secondes.
6: Voilà, les araignées, les serpents.
2: Alors le serpent seulement, l'araignée c'est un insecte, c'est pas un animal.
6: Ah mince, ok.
2: Et donc tu as un point, donc
1: C'est un espèce de petit boulevard, quoi.
2: C'est un petit boulevard pour notre ami Thierry, mais bon.
1: Bon, c'est pas gagné. Alors, c'est pas gagné. Attention, mais c'est vrai que voilà, cette émission est dingue parce que tu as quand même brillé par ta nullité, Thierry, hein, jusqu'à 12h47.
7: Merci pour le compliment.
1: Bah écoute, à 12h47, j'avais toujours aucune trace de poids. Donc, à un moment donné, bon. Là, il y en a un fébrilement qui est arrivé. On ne sait d'où. D'ailleurs.
2: Bah oui, si.
1: Cinq quand même, parce que tu as répondu à la question à 5 points.
2: Oui, bah parce que il a eu la chance que Serena confonde François Civil. Les pierres minées.
1: C'est pas un diesel, notre ami Thierry. Mais sur la fin, il se réveille. Ah, mon Thierry, les fans d'Eddie Mitchell.
7: Ah oui.
2: Avant de faire vos prières du soir, boogie boogie, pas de boogie boogie.
8: Pas de boogie boogie avant de faire vos prières du soir.
1: Bon, mais alors, ça c'est bien, mais il y en a une quand même que tu préfères parmi les autres, surtout pour faire plaisir à ta femme. Et comme je sais que tu aimes chanter du Eddie Mitchell, on va écouter La fille du motel. Tu chantes avec ou pas, Thierry? On y va?
7: Allez, on chante.
1: Allez.
7: Ouais. La chambre sent, réclame encore des croissants. La chambre 20 est partie, on va refaire le lit.
1: Ça, c'est génial, bravo, Thierry!
2: Mais non, ça va, le roi du karaoké, hein?
1: C'est roi du karaoké!
7: On chante beaucoup dans les karaokés avec ma femme.
2: Eh bah, t'as bien raison, moi aussi.
1: Bah oui. Ah, bon, Thierry, on va y aller. Dis donc, t'as pas un peu maigri, Thierry, d'ailleurs, je voulais te le dire.
2: Allez.
7: Ah, si, j'ai perdu 54 kilos pour mon
1: putain.
7: Mariage.
1: Je pensais poser la question comme ça.
2: Je m'attendais pas du tout à ce chiffre.
1: Ah oui, je n'existe plus. Je fais 2 grammes maintenant. Thierry, non mais je sais que c'était un compliment. Allez. Que tu avais envie d'entendre, mais on ne s'attendait pas. Voici ton bingo. Tu as 10 secondes. Alors, il te faut 2 bonnes réponses. Hein. Elle n'a fait qu'un point, ouais. Serena. Alors. Donc, 2 bonnes réponses et tu reviens avec nous vendredi. Max d'insectes qui piquent. En 10 secondes, un max d'insectes qui piquent. Top chrono.
7: Araignées, moustiques, fourmis aussi.
1: Oui.
7: Fourmis rouges.
1: Oui.
7: Fourmis rouges.
0: Qu'est-ce qu'il y a d'autre?
2: Eh ben, t'as fait trois.
1: Ah, il y a la punaise, il y a la puce, il y a la tique, il y a le moucheron, il y a le frelon.
2: Bien, Serena, tu l'as compris, l'injustice totale de ce jeu.
1: Oh, c'est triste.
2: Ah bah ma chérie, tu n'iras donc pas à Autun à l'occasion d'Augusto Dunum, le rêve du roi.
1: Non.
2: Tu n'iras pas au superbe théâtre d'antique d'Autun.
1: Non, on n'ira pas.
2: Et tu n'iras pas voir le Son et Lumière, ni le Mont Beuvray, ni le château de Couches, le musée, tout ça, ni la machine Malongo. C'est pas grave, bravo. Merci Serena d'avoir joué. Quant à toi Thierry.
6: Avec plaisir.
2: Bravo, on te retrouve vendredi pour la finale. Donc t'as compris, tu essaieras de gagner.
0: Désolé Serena.
2: Ce jeu est d'une injustice cruelle.
1: Ah, c'est triste.
2: C'est d'une cruauté. En tout cas, nous, on vous retrouve bien évidemment demain. Je vous souhaite à tous une excellente journée. Je remercie évidemment Eric Bastien, le roi de la vanne.
1: Je vous en prie, Valérie Damido, je vous remercie.
2: Céline à la réalisation, Iki à la technique, Laura au standard. Et puis, évidemment, vous qui nous écoutez, on vous aime très fort, on vous embrasse. Bonne journée.
1: Elle est là, même un lundi de Pentecôte, bien sûr.
9: Wendy mais comme
1: Bouchard,
9: vous,
1: bonjour, Wendy.
9: Nos auditeurs le méritent, n'est-ce pas?
1: Bien sûr, on les accompagne,
9: et d'autant plus en cette vague de chaleur qui nécessite beaucoup de vigilance, des bons soins, un accompagnement également. Nous faisons un petit tour de France de la situation avec un représentant des pompiers de France, chers amis. Et puis j'ai le bonheur d'accueillir une jeune femme radieuse qui s'intéresse à la nature, à l'environnement. Elle a été journaliste météo de longues années, c'est Chloé Nabédian qui nous rejoint.
1: Merci de suivre. Merci.
9: À la mission. À demain, Annie.
2: À demain.
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1: On vous envoie une grande vague de fraîcheur parce qu'on est comme ça. Passez une bonne journée sur ici.
2: Bah, il est 13h. Vous êtes sur ici. On vous aime. À demain.
1: Wendy Bouchard nous rejoint pour Ma France. Bel après-midi.
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9: Bonjour à tous, merci d'être à l'écoute de Ma France. Au cœur de cet épisode de chaleur qui n'épargne aucun département, c'est à l'ouest et en région parisienne que le mercure va grimper le plus aujourd'hui encore. 18 départements en vigilance jaune canicule. On vous donne évidemment les conseils de prudence avec un représentant des pompiers de France. Nous sommes à Chinon dans Ma France, mais aussi en Gironde où la chaleur se conjugue à l'alerte Baïne. 2 personnes sont mortes noyées hier. Un épisode qui se prolonge au moins jusqu'à ce week-end. On vous accompagne donc sur ici. Au lendemain de la mort d'un garçon de 12 ans hier à Rennes, retrouvé au bas de son immeuble, un adolescent de 16 ans vient d'être interpellé. Là encore avec notre journaliste, nous sommes sur place. Au cœur de vos régions, nous sommes à Toulouse auprès d'étudiants pour lesquels l'intelligence artificielle devient un médecin ou un psy. À Belfort également, où l'idée d'une consigne pour les bouteilles plastiques fait débat, comme d'ailleurs dans de nombreuses collectivités. Et puis à 13h15, je reçois une consoeur passionnée de climat et d'environnement. Chloé Nabédian a présenté de longues années la météo et nous livrera son expertise sur la situation du moment avant de nous parler de sa nouvelle chaîne YouTube Amazing Chloé pour parler avec vous des mystères de la nature. La vague de chaleur se poursuit donc aujourd'hui au point de déclencher une vigilance jaune canicule dans 18 départements. Paris et sa petite couronne rejoignent une partie de l'ouest du pays écrasée par de fortes températures. Il fera entre 30 et 35 degrés cet après-midi et demain sur la moitié nord, de 32 à 36 degrés dans le sud-ouest, de 29 à 32 degrés, c'est relativement plus frais dans le sud-est. Malgré la chaleur, vous avez été nombreux à profiter des activités touristiques et sportives. Et oui, comme vous l'avez constaté à Chinon, Philippe Père, où le monde afflue depuis 3 jours.
10: C'est l'heure de descendre du vélo pour Cathy et Annie, deux amis qui nous viennent de région parisienne.
11: Eh bien, nous avons profité du beau temps pour faire la Loire à vélo.
12: On vous aurait pas trouvé ici le week-end dernier.
11: C'était prévu, mais on a décalé à cause de la météo, justement. Voilà. D'ailleurs, on a eu du mal à trouver une location de vélo.
13: On est débordé, on est complet chez complet.
10: Stéphane gère la base de location de vélo et de canoë de Chinon.
13: Le 1er et le 8 mai, on a eu quelques annulations à cause du temps, mais dans l'ensemble, c'était pas si mal que ça. Mais alors, week-end de Pentecôte, il y a des gens justement qui téléphonent et on n'a plus de place, quoi.
10: C'est sur son propre vélo qu'il fallait compter ce week-end, ce qu'ont fait Pauline et Maxime qui pédalent depuis Lyon.
14: Quand on a vu que cette semaine il allait faire beau, on était tout contents.
15: Du vélo, de la visite un petit peu de château, profiter du beau temps sur le vélo et puis
14: on va déjeuner. Voilà. Ah, les guinguettes de bord de Loire, je crois qu'on en a fait une par jour, on adore.
10: Passe à celle de Chinon maintenant où Valérie et Stéphane sont copieusement attablés.
11: Je profite de cet endroit magnifique, le beau temps.
16: Clairement, il n'y a pas photo, c'est même radical par rapport à la semaine précédente.
10: La bouche pleine, tout comme le tiroir caisse d'Henri, co-gérant de la guinguette.
16: Bonjour messieurs dames.
10: Qui applaudit le retour du soleil.
16: Alors, on a eu un mois de mai très pluvieux et oui là ça fait du bien de voir avec du soleil.
10: Lors des autres week-ends prolongés, même s'il est resté ouvert, il a eu bien 20% de clients en moins par rapport à l'année dernière.
9: Merci Philippe. Alors on est heureux d'entendre ces touristes avec le sourire qui savourent la nature et le patrimoine local, mais attention, prudence, attention notamment aux activités sportives sous cette chaleur. Avec nous un représentant des pompiers de France, Patrick Chavada. Bonjour monsieur.
17: Bonjour.
9: Vous qui êtes membre de la commission secourisme et formation, on a besoin de vos éclairages et de vos bons soins. Est-ce que vous dites d'abord, ne surestimons pas nos organismes en cette période ?
17: Tout à fait, il ne faut pas surestimer. On est passé de l'hiver, sans trop de printemps, à des grosses chaleurs. Et nos organismes ont du mal à cette adaptabilité. À part le printemps, ça vient doucement. Là, d'un coup, on passe du froid au chaud. Et donc, nos organismes sont mis à rude épreuve.
9: Oui, on peut être victime, parfois, hélas, mortellement, d'hyperthermie. Racontez-nous les symptômes qui peuvent nous faire réagir ou faire réagir notre entourage.
17: Alors, vous avez deux types d'hyperthermie. Vous avez l'hyperthermie classique qui atteint surtout les jeunes enfants, les personnes âgées, les sujets fragiles qui s'hydratent pas beaucoup, qui boivent pas beaucoup d'eau, donc effectivement ont du mal à lutter contre la température. Et là, ce qu'on voit depuis quelques jours, ce sont les coups de chaleur d'exercice, c'est l'hyperthermie maligne sur des gens qui sont en bonne santé. Et j'ai tendance à dire, on est un petit peu comme une voiture. Quand le système de refroidissement ne fonctionne pas bien, automatiquement la température augmente. Et c'est ce qui se passe pour le corps humain. Avec ces fortes chaleurs, si on ne s'hydrate pas beaucoup, et donc l'organisme va avoir du mal à lutter contre la chaleur, la température va s'emballer et on va avoir des atteintes graves de l'organisme avec des pertes de connaissance, des confusions, voire des arrêts cardiaques. C'est ce qui s'est produit, je crois que c'est sur Paris.
9: Oui, les signes avant-coureurs, est-ce qu'on peut les décrire pour nos auditeurs, Patrick Chavada ?
17: Oui, alors les signes avant-coureurs, bien évidemment, on a un état de confusion. Quand on parle à la personne, elle ne sait plus où aller. Confusion, des vertiges, des troubles visuels, ça peut aller jusqu'à la perte de connaissance. On a soit de la transpiration excessive, voire plus du tout de transpiration. On va avoir une peau qui va être rouge, qui va être chaude. Donc, ce sont les signes. Il faut vraiment s'hydrater, boire. Et si vraiment on est confronté à ces signes-là, ce qu'il faut absolument, c'est refroidir très rapidement la personne. Et maintenant, il est préconisé de faire très rapidement prendre un bain à la personne dans une bassine, dans une piscine. Maintenant, on le voit sur certains postes de secours où les secours sont des bassines avec de l'eau. Et on immerge les gens à l'intérieur pour faire très rapidement descendre la température.
9: Merci de nous éclairer, Patrick Chavada, vous qui êtes membre de la commission de secourisme et formation pour la Fédération des sapeurs-pompiers de France. Vous restez avec nous, on va poursuivre notre tour de France. Nous étions en Touraine il y a quelques instants. Nous voici en Gironde, dans ma France, avec Jade Péchira. Bonjour Jade.
18: Bonjour.
9: Vous qui vivez depuis vendredi au cœur de cette chaleur écrasante.
18: Ouais, écrasante, c'est le mot. On attend là 36 degrés dans les rues de Bordeaux aujourd'hui, avec pas un souffle de vent et ce soleil qui brûle un peu la peau. 37 degrés à Lacanau, on est bien au-dessus des moyennes de saison. Alors en revanche, pour l'instant, les records de chaleur pour un mois de mai n'ont pas été battus. Ça pourrait arriver aujourd'hui. Le record, c'était 36,4 à Belin-Bélier dans le sud de Gironde et c'était l'an dernier, le 30 mai. Pour le moment, pas de vigilance météo particulière non plus. La Gironde est toujours en vert pour Météo France, donc pas de mesures particulières prises du côté des pouvoirs publics, même si nous, à la radio, évidemment, on appelle les gens à s'hydrater et à rester au frais pour ce premier gros coup de chaleur.
9: Oui, sauf qu'avec cette chaleur, Jade, justement, beaucoup de Girondins sont partis chercher le frais sur le littoral, mais cette chaleur se conjugue ces derniers jours à une alerte aux baïnes sur ce littoral. Deux baigneurs sont morts noyés hier, c'était sur les plages de Lèche-Cap-Ferré et à Lacanau. On rappelle, Jade, que ces courants peuvent vous entraîner au large et que c'est catastrophique.
18: Oui, alors ici en Gironde, on a plutôt l'habitude de repérer les baïnes. Ça fait comme un grand trou d'eau, une bassine qui donne, c'est vrai, envie de s'y tremper, sauf que c'est très dangereux et les touristes notamment peuvent se faire piéger. Et le week-end, vous le disiez, était particulièrement terrible pour les secours en Gironde. 31 interventions, ce cocktail beau temps, week-end de la Pentecôte, chaleur a été fatal avec ces deux personnes qui sont mortes hier sur les plages, une femme à Lèche-Cap-Ferré, un homme à Lacanau. Et ce qu'il faut noter, c'est que ces noyades ont eu lieu sur des plages non surveillées. Eh bien oui, on on est seulement au mois de mai, donc il y a peu de postes de secours qui sont ouverts. Ça coûte très cher aux communes de faire surveiller les plages. Oui. Et le problème, c'est que puisque les postes ne sont pas ouverts, le drapeau rouge, vous savez, pour interdire la baignade, ne peut pas être hissé. Il faut du monde pour surveiller que l'interdiction est bien respectée. Pour la plupart des plages, cette surveillance, elle commence début juin, ce qui pose évidemment la question du réchauffement climatique. Encore faut-il que les nageurs aillent se baigner dans les zones surveillées, ce qui n'est pas non plus toujours le cas, on ne va pas se mentir.
9: Merci Jade Péchira pour Récit Gironde. Donc, vigilance absolue, vous êtes à l'écoute, hein, Patrick Chavada, pour les pompiers de France. Vigilance absolue, alors qu'on évoquait ces morts en Gironde. Un jeune de 17 ans qui est mort noyé samedi dans la Seine. Les morts par noyade ont augmenté encore l'an passé. Avec ces fortes chaleurs, on va chercher les baignades et on prend des risques parfois.
17: Oui, tout à fait. On a 16% d'augmentation du nombre de décès par rapport à 2025, ce qui est quand même important. Il faut savoir que finalement, les bains est un phénomène qui est connu, mais si on prend ce week-end avec 31 personnes emportées, 11 lits de troyage et 2 personnes malheureusement qui sont décédées, il faut être très attentif à ces éléments-là. Concernant les hydrocutions, c'est ce qu'on voit aussi dans certaines régions de France, la température de l'eau n'a pas eu le temps de monter. Il fait des températures extrêmement chaudes. Et si vous êtes sur la plage ou au bord de la rivière en train de baigner au soleil et que vous vous jetez dans l'eau qui va être entre 15 et 20 degrés, on a ce qu'on appelle un choc thermique qui va se produire, qui, pour faire très schématiquement, le cœur va s'arrêter de fonctionner et la personne va couler. Donc les principes de précaution, c'est vraiment de rentrer très progressivement dans l'eau, de se mouiller les jambes, de se mouiller les bras, de se mouiller la tête et de rentrer très progressivement dans l'eau pour éviter cette différence thermique entre le corps et les éléments extérieurs qui vont provoquer un arrêt cardiaque.
9: Et si on constate que l'eau est agitée, on privilégie, et Jade vous le disait, les plages sous surveillance. Merci beaucoup de vos bons conseils, Patrick Chavada, pour la Fédération des sapeurs-pompiers de France. On vous parle donc de ces fortes chaleurs parties pour durer jusqu'au week-end prochain, alors que la nuit a été par exemple exceptionnellement chaude à l'ouest. Nouveau record de température relevé à Lorient avec 20 degrés, 3 degrés au-dessus du précédent record de 1953. Ça va durer, je vous le disais, quasiment toute la semaine. Écoutez Sébastien Léas, prévisionniste à Météo France.
19: C'est pas vraiment un pic, c'est plutôt un plateau haut avec des températures maximales qui seront extrêmement élevées sur la plupart du pays et puis aussi des températures minimales qui resteront extrêmement douces la nuit, souvent voisines de 20 degrés mais parfois même encore au-dessus. Donc ce plateau va durer pour lundi, mardi, mercredi. On devrait voir des températures un petit peu plus raisonnables revenir un peu vers le nord de la Seine pour jeudi, mais on restera quand même encore extrêmement dans des températures extrêmement chaudes jusqu'à samedi inclus, avec potentiellement un changement de masse d'air sur le nord-ouest pour dimanche, mais ça reste encore à affiner.
9: Et je n'oublie pas vos conseils de prévention pour vos animaux. Un chien laissé quelques minutes dans une voiture, ce n'est pas pensable en ce moment. Et puis attention à la chaleur du bitume qui grimpe vite aussi à 50 degrés, qui brûle les coussinets de vos chiens en particulier. Vous retrouvez sur ici.fr nos infos en temps réel face à cette vague de chaleur, nos conseils santé pour vous tenir à l'abri. Et puis on va prolonger cet échange dans un instant avec la journaliste Chloé Namédian qui travaille aussi sur les mystères de la nature. Il est 13h10 et à Rennes maintenant, on revient sur cette découverte terrifiante hier après-midi. Un enfant de 12 ans retrouvé mort en bas de son immeuble avec une serviette de bain mouillée serrée autour du cou. L'enquête est confiée à la division de la criminalité organisée de Rennes. Thomas Pinot-Arelli, vous êtes avec nous pour ici à Armorique pour ce drame qui pourrait être volontaire alors qu'un adolescent de 16 ans a été interpellé ce matin, Thomas.
20: Oui, tout à fait, Wendy. Le procureur de Rennes a annoncé cette interpellation juste avant midi, alors que sur les lieux du drame, les investigations ont repris depuis 3 heures. Maintenant, la police est sur place avec des plongeurs, des pompiers. Ils explorent les fonds de la Vilaine, la rivière au bord de laquelle a eu lieu le drame, en élargissant le périmètre au fur et à mesure que le temps passe. Des recherches qui ne sont pas si simples, hein, puisque cette rivière fait 5 mètres de profondeur par endroit, avec beaucoup de végétation au fond. Le quartier, en tout cas, est à nouveau rythmé par les allées et vient des forces de l'ordre, comme hier soir quand le corps a été découvert. Ici, les habitants sont très touchés. On parle d'un enfant, m'a répété à plusieurs reprises Yves, qui est très ému et qui habite un appartement juste au-dessus des lieux du drame. Selon des sources proches de l'enquête, 3 jeunes, dont un qui correspond à la description de la victime, a demandé à un pêcheur des appâts hier après-midi, quelques minutes seulement avant sa mort. La mère du garçon de 12 ans est arrivée sur place un peu plus tard, juste après la police, car son fils ne répondait plus au téléphone.
9: Thomas Pinaroli et toutes nos informations, notamment sur la page ici.fr d'ici Armorique. Les espoirs de réouverture du détroit d'Ormuz poussent le pétrole et les taux à la baisse. L'Iran mentionne en effet des progrès dans ses négociations avec les États-Unis pour mettre fin à la guerre, mais rejette toujours l'idée d'un accord imminent. En France, la disparition de la députée de Vendée, Béatrice Bellamy. Elle est morte d'un cancer hier à l'âge de 59 ans. Une mère de famille, femme politique engagée, bienveillante et courageuse, comme s'en souvient Édouard Philippe. Elle avait été conseillère municipale, notamment à La Roche-sur-Yon. Et puis en football, en cas de victoire du PSG en finale de Ligue des Champions samedi, le maire de Paris, Emmanuel Grégoire, indique sur Ici, Paris, Île-de-France, qu'il n'y aura pas de défilé des joueurs sur les Champs-Élysées, contrairement à l'an passé. En revanche, une parade sur le Champ de Mars est envisagée.
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9: Dans Ma France, au plus près de chez vous, on revient aussi sur un réflexe partagé par de plus en plus de jeunes en particulier. Recourir à l'intelligence artificielle comme on parle à un ami ou à un psy. En matière de santé, on l'utilise de plus en plus, conformément à une étude Doctolib qu'on vous a révélée il y a quelques jours. C'est la santé mentale qui fait d'ailleurs partie des sujets largement abordés, comme l'a constaté Clotilde Jupon devant ce lycée Saint-Cernin à Toulouse.
3: Dans le groupe, il y a Ambre, 19 ans, une étudiante en communication, totalement accro à ses conversations avec ChatGPT.
21: Ouais, je lui pose tout le temps des questions.
22: C'est devenu une sorte de réflexe, en fait.
3: Plusieurs demandes par jour depuis des mois.
22: Bah, par exemple, dans ma tête, je sens que moi, dans ma vie, ça va trop vite, j'en sais rien. Bah, je lui demande, est-ce que tu penses que c'est normal, ma façon de réagir?
3: Et là, une question lui vient. Alors, elle saisit son téléphone et ni une ni deux.
22: T'en penses quoi de ma situation amoureuse? Si c'est des petits problèmes comme ça, ou des petites questions que je me pose, pas forcément aller voir un psy, l'IA, elle me va très bien.
3: À quelques mètres de là, Louise, en première générale, comprend.
23: Ça reflète vraiment la solitude et l'envie de parler à quelqu'un. Parce qu'il n'y aura pas de jugement, donc c'est peut-être le mieux à faire.
3: Pour sa camarade Kenza, l'IA peut être un refuge, un confident, et préfère rester derrière son écran.
23: Enfin, personne ne sait que tu vas mal, du coup. C'est peut-être plus rassurant.
3: Éric Solano, infirmier au centre de soins psychiatriques de l'hôpital Marchand pour les 16-25 ans, reconnaît qu'au-delà de ça, il y a un vrai manque de spécialistes à Toulouse.
24: À une époque, on avait une astreinte qui permettait de répondre à des jeunes, puis ça a été arrêté. Et du coup, dans ce creux, les jeunes, ils vont se retourner vers des moyens qu'ils trouvent sur les réseaux. Et l'IA fait partie de ces réseaux.
3: Mais l'infirmier veut croire que dans les cas les plus graves, les jeunes appelleront le 3114, le numéro de prévention du suicide.
9: Enfin, à Paris, une fois n'est pas coutume, à Roland-Garros, 9 Français vont tenter aujourd'hui de se qualifier pour le deuxième tour, notamment Gaël Monfils, presque 40 ans, qui participe à son 19e et dernier tournoi sur terre battue. Il a annoncé prendre sa retraite. Il y aura donc ce soir, quand il entrera sur le terrain, une émotion particulière. C'est un joueur coqueluche des spectateurs, mais aussi de ses collègues qui lui rendent hommage, Fabrice Abgral.
25: Et quand on demande à Hugo Humbert s'il a déjà entendu quelqu'un dire du mal de Gaël Monfils, sa réponse est claire.
26: Non, franchement, jamais. Je crois que c'est jamais arrivé.
25: Et Novak Djokovic lui-même confirme.
27: He's such a nice guy.
28: C'est un gars tellement gentil. Personne, durant ces 20 dernières années, n'a dit quelque chose de négatif ou n'est entré en conflit avec lui. Tout le monde l'aime.
25: De l'amour, beaucoup d'amour et du respect de la part des joueurs, mais aussi du public. Le Canadien Félix Auger-Aliassime a pu le constater.
29: Je l'ai joué cette année à Indian Wells. Il y avait une ambiance incroyable. Les gens étaient tellement contents de le voir une dernière fois là-bas.
25: Et à la question, qu'est-ce que vous prendriez dans le tennis de Gaël Monfils ? Hugo Humbert répond.
30: Son côté showman est quand même assez sympa, c'est pour ça qu'on aime le regarder.
25: Mais pour mesurer ce que représente vraiment Gaël Monfils, il suffit d'écouter Corentin Moutet.
30: C'est une icône du tennis, quelqu'un de hyper humble en plus, quelqu'un de super simple, dans le partage avec tout le monde. Puis voilà, je pense qu'il a ramené au tennis quelque chose de nécessaire, il a cassé un peu les codes dans un sport qui est un peu aseptisé, donc il a inspiré plein de jeunes et il continuera à en inspirer même après sa carrière.
25: 19e et dernier Roland-Garros pour Gaël Monfils, mais pas dernier tournoi. Il mettra un terme à sa carrière en octobre prochain au Masters 1000 de Paris La Défense.
9: Fabrice Abgral pour Ma France, il est 13h16.
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9: Et dans Ma France, on aime profiter de ces week-ends prolongés pour observer, vous le savez, la nature avec vous. Réenchanter notre quotidien, du côté d'actualités parfois bien sombres, en s'émerveillant de ce qu'il y a sur Terre. Regarder le beau, s'interroger sur la nature, ses mystères, son génie. C'est inspirant et c'est apaisant. Et on vous doit ce moment de pause. Bonjour Chloé Nabédian.
31: Bonjour Wendy.
9: Bonjour chère consoeur. Vous qui avez été présentatrice de la météo pendant une dizaine d'années, c'est le ciel d'abord qui vous a démontré ce dont il était capable. On en parlait très largement dans ce journal avec la multiplication d'événements intenses. Ça, on en constate de plus en plus.
18: Oui, malheureusement, on est conforme aux prévisions des scientifiques. Il y a déjà 30-50 ans où ils annonçaient ces températures qu'allaient devenir caniculaires à des périodes inédites. Oui. Là, c'est au mois de mai. Avant, c'était même au mois de septembre, on a eu des canicules. La canicule la plus précoce a eu lieu en juin 2022. Et là, on est vraiment, on passe peut-être de basculer en orange. Les services de Météo France se posent la question de basculer quelques départements en orange, tellement que cette situation est inédite aujourd'hui.
9: Qu'est-ce que ça vous inspire quand vous regardez ce ciel, quand vous avez suivi pendant de longues années ces bulletins météo avec cette intensité qui nous accable parfois, qui fait démoraliser quelques-uns?
18: Oui, ce qui est démoralisant, c'est qu'en fait, on a tous conscience de ce qui est en train de se passer. Les scientifiques sont tous d'accord pour dire qu'on est dans cette situation. Il y a un vrai consensus. Malgré tout, il y a encore beaucoup de climato-sceptiques. Alors, on entend toujours la même ritournelle. Il a déjà fait chaud en 1982, en 1976. J'ai déjà connu ça plus jeune. Mais avant, en fait, on avait des pics de chaleur à 30 degrés. Après, ça passait à 35 degrés. Maintenant, on a des pics à 40-45 degrés. Je vous rappelle, il y a encore quelques années. Et maintenant, ça n'arrive plus simplement juillet-août. Ça arrive au mois de mai. Et donc, c'est là où la situation commence à s'aggraver durablement et le corps n'est pas du tout préparé en plus pour subir un tel choc thermique. Mm-hmm. La semaine dernière, on était encore de nouveau avec les grosses doudounes tellement qu'il faisait froid.
9: Autour des fameuses seins de glace qui, eux, continuent à bien porter leur nom, il y a aussi cet amalgame mais que vous avez dû certainement souvent affronter entre météo et climat. Combien de Français avez-vous dû rencontrer qui vous disent, écoutez, voilà, au mois de mai, il pleut et on nous parle de réchauffement climatique?
18: Il y en a beaucoup, beaucoup trop encore. Et je pensais que pourtant c'était une notion qui avait été intégrée parce qu'on en parle énormément depuis quelques années de cette différence entre météo et climat. Mais il faut toujours faire preuve de pédagogie et inlassablement répéter la même chose. La météo, c'est un événement vraiment ponctuel. Le climat, c'est l'étude de cette météo sur au moins une trentaine d'années. Mm-hmm. Donc si jamais il y a un coup de froid, si jamais il y a beaucoup de pluie, ça ne veut pas dire qu'il n'y a plus de réchauffement climatique et donc plus de températures qui vont pouvoir être très élevées en été. Bien au contraire, parfois c'est une météo totalement qui se dérègle dans l'extrême.
9: La science climatique, elle est assez jeune, ça il faut le rappeler aussi, 1850, début des vrais relevés météo, oui, donc c'est notre indice un petit peu de confiance, si
18: notre
9: je veux dire,
18: boussole, hein.
9: De boussole, voilà. C'est ça qu'il ne faut pas perdre de vue non plus.
18: Non, il ne faut pas le perdre de vue. En revanche, il y a quand même toute l'étude des calottes glaciaires qui a montré l'évolution du climat au cours des derniers millénaires, et ce que l'on constate très clairement, c'est que même dans des phases de réchauffement qui ont existé avant, là on va 1000 fois plus vite que les cycles naturels. Et donc ça, c'est lié à l'impact de l'homme.
9: Derrière cela, derrière ces événements météo, Chloé Nabédian, qui occupe les prévisions, mais aussi les collectivités locales. On est la radio de la proximité, on le voit bien, comment on anticipe, comment on essaie de rafraîchir les villes. Il y a cette nature que vous observez, nature qui vous a vu grandir, vous qui êtes originaire de Castres, c'est la nature du Tarn, vous qui vous apportez au départ.
18: Oui, et là, la chaleur est absolument incroyable. Ils ont eu même des très, très gros orages. On est vraiment dans la météo extrême, hein. C'est ça, le réchauffement climatique. C'est pour ça qu'on parle même plus de dérèglement climatique, parce que c'est la température mondiale qui se réchauffe, mais localement, en fait, c'est une météo qui devient extrême. Que ce soit pour les orages, la pluie ou la sécheresse et la chaleur, oui. Avec ces situations de blocage qui sont maintenant de plus en plus importantes.
9: La météo, mais aussi la nature et l'environnement vous fascinent. Est-ce que c'est lié justement à cet environnement local, de proximité d'enfance que vous avez cultivé, Chloé Nabédian?
18: Oui, depuis toute petite, j'ai eu la chance d'être entourée de personnes qui étaient plongées dans la nature, qui m'ont transmis cette passion pour la nature, la découverte des arbres, de ce qu'il y avait dans la forêt, la fameuse cueillette des champignons que je faisais avec mes grands-parents, donc oui, bien sûr.
9: Le rythme des saisons, ça vous l'avez éprouvé.
18: Le rythme des saisons, je l'ai bien connu. Après, moi, ma passion vient aussi des phénomènes exceptionnels de la nature depuis toute petite. Donc, j'étais toujours fascinée par ça et j'ai cultivé ça finalement en grandissant.
9: Qu'est-ce qui vous fascinait enfant, justement? Mais on va développer ce que vous avez offert à vos lecteurs dans vos différents ouvrages.
18: C'est ce côté un peu de science-fiction ou d'irréel. Enfin, les aurores boréales, lorsqu'elles arrivent dans le ciel, la première fois que je les ai vues, elles m'ont provoqué une émotion immense parce que je ne m'attendais pas à voir ce spectacle de la nature. On a l'impression qu'il y a quelque chose de limite mystique là-dedans. Lorsque vous voyez ces orages et la foudre qui éclate, qui est extrêmement puissante, vous vous sentez vraiment tout petit face à la nature. Ça vous a permis de comprendre pourquoi et comment ça marche. Cette curiosité est arrivée comme ça.
9: Vous qui avez publié récemment La Nature, justement, entre science et mystère aux éditions du Rocher, vous décrivez ce livre comme une invitation au voyage et à l'aventure en regardant ces phénomènes naturels, en nous engageant à écouter ce que la nature aussi a à nous dire, comme s'il y avait une mémoire finalement dans cette roche, dans cette géologie, une mémoire du temps et des choses d'avant. Voilà.
0: Oui, c'est vrai que ces mystères de la nature, c'est avant tout cette part d'émerveillement, donc de voir des choses extraordinaires qui sont en train de se passer, d'essayer de comprendre pourquoi est-ce qu'elles arrivent. Et lorsqu'on commence à creuser dessus, on se rend compte que c'est une terre en fait qui est en train de se transformer, d'être résiliente, de s'adapter aussi au changement climatique ou à la pollution de l'homme. Et alors, ce qui m'a le plus plu, c'est qu'il y a même des formes de vie inattendues qui sont en train d'apparaître et qui pourraient donc dépasser l'espèce humaine dans un monde où nous, on ne pourrait plus vivre.
9: Par exemple,
0: à Dalol, en Éthiopie, on pensait que c'était des grandes vasques floues, c'est même la couverture du livre. C'est extrêmement acide, très salé, une chaleur absolument hallucinante aux alentours de 50 degrés. Donc, on pensait que la vie là-bas n'était pas possible. Oui. Et on a découvert des archées. Donc, c'est une espèce, c'est un micro-organisme qui est aussi récent que l'espèce humaine. En revanche, eux, ils s'adaptent totalement aux conditions extrêmes, là où l'être humain ne pourrait pas le faire.
9: Micro-organisme, il en est question dans votre ouvrage, de la Namibie au cœur du désert du Namib, au cœur gelé de la Sibérie, la nature et l'environnement qui sont des moteurs aujourd'hui et qui vous poussent à les explorer sur différents médias, notamment sur les réseaux sociaux. Et vous avez développé, justement, vous êtes en train de le faire sur YouTube, sur Instagram, sur TikTok, votre format Amazing Chloé. Alors, dites-nous d'abord cette interjection, d'où elle vient, parce que c'est intéressant.
0: Amazing Chloé, ça vient de ma rencontre avec les chercheurs sur le terrain, lorsque je partais en documentaire. Et un chercheur, sur un sujet précis, peut consacrer toute sa vie à comprendre ce qui est en train de se passer. Et lorsqu'on découvre ce phénomène ensemble et qu'il m'en parle, il me disait « Regarde, Chloé, c'est incroyable !» Donc eux, ils parlent en anglais, donc c'était « Amazing Chloé, look !» Et donc on était vraiment dans cet état d'esprit où ils me regardaient avec leurs yeux d'enfant pour m'exprimer un phénomène auquel ils consacraient vraiment toute leur vie.
9: Oui.
0: Et j'ai voulu revenir sur ça, sur ce format, c'est pour ça qu'il s'appelle « Amazing Chloé ». C'est parce qu'à la fin de chaque vidéo, la promesse que vous allez dire, c'est Amazing Chloé en fait, de ce que vous allez voir. Et l'idée, c'est d'aller découvrir toutes les facettes cachées de la nature et d'essayer de comprendre la science qui se cache derrière. Et à chaque fois, j'essaie de faire le lien par rapport à nous. Qu'est-ce que ça nous apporte de savoir tout ça? Qu'est-ce qu'on pourrait en apprendre finalement de cette nature?
9: Oui.
0: Et comment l'être humain est en train de l'utiliser aussi pour s'adapter?
9: C'est un monde que vous voulez explorer, le monde de Chloé, au fond, qui nous émerveillerait. Puis alors, je vous ai entendu parler aussi du fait que quand on parle nature et climat, en général, on en parle justement de manière un peu fataliste, très angoissante à tout le moins. Vous avez envie justement de redonner du beau, de l'émerveillement et d'y croire.
0: Et d'y croire, c'est vrai que là, on parle énormément justement de la météo et du climat, parce qu'il y a une catastrophe qui est en cours actuellement avec cette canicule qui est en train d'arriver, qui est totalement inattendue pour la saison, mais on prend pas forcément le temps d'en parler justement dans ce cas-là de plus extraordinaire et de beau. Et c'était vraiment quelque chose qui me tenait à cœur, parce que je pars du principe qu'on ne peut pas continuer à vouloir protéger quelque chose qu'on connaît mal, qui ne nous touche pas, qui ne nous procure pas des émotions. On a toujours l'impression qu'on est à côté de la nature. L'être humain a toujours séparé les deux, alors qu'en fait, on fait partie de cette nature et nous, on ne peut pas vivre sans elle. Elle peut parfaitement vivre sans nous, mais l'inverse, en revanche, n'est pas du tout possible. Et donc, l'idée, c'était de se reconnecter à elle, de remontrer qu'elle est extraordinaire et d'avoir envie de nouveau d'agir.
9: Est-ce que vous serez en France ou beaucoup à l'étranger pour ce format ?
0: Ah là, ce format, pour le moment, je suis en France, à Paris, avec des vidéos qui ont déjà été tournées. Donc, on est vraiment dans la vulgarisation scientifique. Et même les premiers formats longs sur YouTube qui vont basculer là à la rentrée, pour le moment, ça reste de la vulgarisation.
9: Avec beaucoup d'images, évidemment. Une forme de pédagogie adaptée à tout public. On a une enfant ici en studio, Lily, qui est très à l'écoute. Et voilà, tous les enfants aussi pourront avoir accès à cette science et à cet émerveillement.
0: Oui, alors ça a été la première surprise des retours. Ça fait à peine 2 semaines que j'ai lancé ce format. En fait, je pensais que c'était peut-être plus le cœur des gens qui me suivaient sur les réseaux, donc c'était plutôt la tranche des 35-55. Et là, je me rends compte que lorsque les vidéos qui sont en train de buzzer actuellement, notamment sur la cascade sous-marine ou les séquoias albinos, ce sont les 13-25 qui sont vraiment centrés sur ces vidéos.
9: Oui.
0: Et donc, il y a vraiment les enfants, effectivement, les plus jeunes qui sont intéressés par ça, qui ont envie de comprendre. Et donc, je vais vraiment pouvoir m'intéresser à eux, particulièrement ces prochaines semaines.
9: Ça commence quand, première vidéo? Vous la publiez quand?
0: Alors, ça a déjà été publié. C'est déjà la quatrième qui est sortie.
9: D'accord.
0: Et demain, il y aura la toute nouvelle sur la foudre volcanique, parce que ça pourrait même être à l'origine de la vie sur Terre. Ces volcans qui créent leurs propres éclairs, et donc j'en parle demain.
9: Chloé Tabédian est avec nous. Amazing Chloé, cette nouvelle chaîne YouTube pour apprendre la science, ce qui se cache derrière d'incroyables phénomènes. Pour changer de support, vous devenez youtubeuse, vous touchez aussi, vous lisez un public à partir de 13 ans. Et puis, je n'oublie pas que dans vos différents métiers et fonctions, vous êtes aussi à la Fondation pour la Nature et l'Homme, dont vous êtes vice-présidente. On a eu le plaisir d'ailleurs de se rencontrer. Oui. On en parlera bientôt sur cette antenne pour dans le jury J'agis, je plante. Voilà, est-ce que vous pouvez nous en dire un petit mot, Chloé, parce que c'était un beau moment.
0: Oui, c'était un très beau moment. C'est des écoles, des enfants de la France entière qui ont participé à ce concours J'agis, je plante, avec des professeurs ultra impliqués qui ont vraiment créé un projet pédagogique qui a duré toute une année pour apprendre, remettre la main dans la terre, comprendre justement l'intérêt de cette biodiversité. Il y en a plein qui faisaient même des petits abris pour les animaux, d'autres qui étaient beaucoup plus centrés sur l'intérêt de la haie, des arbres qui pouvaient les nourrir. Et donc, il y avait toute une connaissance qui était partagée à travers cette action très précise. Et on voyait justement concrètement que ça changeait les enfants. Il y en a même qui parlaient d'un bien-être retrouvé pour certains d'eux.
9: Oh, et dans la France entière.
0: Et dans la France entière.
9: Des candidatures très, très inspirantes. Chère Chloé, pour terminer, vous vous définissez comment, vous, aujourd'hui ?
0: Je pense que je reste toujours journaliste. Ça, c'est vraiment mon cœur de sujet et de la vulgarisation scientifique. Ce que j'aime avant tout, c'est pouvoir transmettre la connaissance de ces chercheurs qui n'ont pas forcément une fenêtre ouverte sur les médias. Et l'idée, moi, c'est de transmettre justement tout ce qu'ils sont en train d'accomplir aujourd'hui. Et il faut continuer à croire en la science et croire en ces chercheurs.
9: Merci, chère Chloé Nabédian. Amazing Chloé, votre nouveau format. Et puis, vos ouvrages aux éditions du Rocher, pour la plupart, le dernier en date, La nature entre science et mystère.
0: Merci beaucoup. Wendy.
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9: Et on se quitte avec votre rendez-vous anti-arnaque. Aude Razo, c'est vous qui nous guidez si vous prenez la route en ce lundi de Pentecôte. Les escrocs, Aude, sont aux aguets dans les stations-service. Écoutez bien.
1: Effectivement, et là, je vous remercie, vous, encore une fois, les auditeurs. Vous êtes toujours plus nombreux à m'écrire sur mon adresse ici.arnaque@radiofrance.com, à me raconter ce qui vous est arrivé. Grâce à vous, on alerte tout le monde. Denis m'a donc écrit l'autre jour. Des petits malins, me dit-il, ont trouvé une astuce à la pompe. Ils glissent une petite vis à l'endroit où on raccroche le pistolet, justement pour empêcher le pistolet de se raccrocher correctement. Résultat, vous faites le plein, vous reprenez le volant l'esprit tranquille, mais l'escroc arrive derrière, il reprend le même pistolet, il fait le plein lui aussi, mais c'est vous qui payez, puisque la pompe à essence n'a pas détecté que vous aviez fini. Le pistolet, pour elle, n'a pas été raccroché. Alors parfois, c'est une petite vis, comme pour Denis. Parfois, c'est une boulette en papier ou une boulette en alu.
9: Conseil numéro 1 pour éviter ça, Aude, il faut toujours demander le ticket de caisse.
1: Voilà, tout simplement, c'est d'ailleurs ce que conseille Denis, notre auditeur, et il a raison. Le ticket de caisse, c'est la garantie que c'est bon pour la machine. La transaction est bien terminée. Il y a aussi ceux qui attendent patiemment que l'écran leur dise « Merci de votre visite et à bientôt ». Bonne méthode aussi. Une variante de cette arnaque, c'est quand le voleur vient vous voir directement. Il est souriant, il est sympathique, il a, dit-il, oublié sa carte bleue. Il vous propose un petit billet en échange de quelques euros dans son réservoir. Vous croyez qu'il a fini, il fait semblant de raccrocher le pistolet, mais une fois que vous êtes parti, le voilà qui continue de se servir allègrement jusqu'au plafond autorisé. Rendre service à la station-service, ce n'est malheureusement pas très conseillé.
9: Aude Razo, vos bons conseils, c'est pas vrai, à retrouver également sur ici.fr. Bel après-midi à l'écoute de votre radio, la proximité, l'info locale, la musique, la bonne humeur, c'est pour vous en ce lundi de Pentecôte, et je vous dis à demain, 13h.
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2: Et pourquoi ne pas essayer de mieux connaître sa région ? À Dijon, une visite guidée permet de découvrir les trésors du centre historique. Pendant près de 2 heures, les guides de l'Office de tourisme vous emmènent à travers les ruelles, les places, les monuments. C'est l'occasion de mieux comprendre l'histoire des ducs de Bourgogne, mais aussi de lever les yeux sur des détails souvent méconnus. Une belle façon de redécouvrir Dijon autrement, même quand on pense déjà bien connaître sa ville. Et puis dans le Nord Côte d'Or, impossible de passer à côté du musée du pays châtillonnais dans l'ancienne abbaye de Notre-Dame de Châtillon-sur-Seine. Le monument abrite le célèbre vase de Vix, découvert dans une tombe princière celte et considéré comme l'un des plus grands cratères antiques jamais retrouvés au monde. Une visite entre archéologie, patrimoine religieux et collection locale, un site qui attire chaque année des visiteurs venus de toute la France.
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L'un des tubes de Madonna pour vous souhaiter un bel après-midi. Ça va, vous? Vous passez un bon moment, tranquille à la maison? Les Rosalie du Parc de la Colombière à Dijon vous y emmènent dans quelques instants pour une balade sympa en famille et à l'ombre. Pascal Obispo, Francis Cabrel et Jackie Quartz s'invitent chez vous. Vous leur faites une petite place sur le canapé?

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2: Ici à Is-sur-Tille, on est dans la maison Le Carnésien. On est même dans l'arrière-boutique de la maison Le Carnésien, que les habitants du secteur connaissent bien. C'est une boucherie, mais c'est aussi un atelier de transformation, Sébastien Asdrubal.
3: Oui, tout à fait. C'est notre dernier lancement avec mon frère. On s'est lancé dans cette activité. Hein. On est éleveur. On a toujours eu plusieurs casquettes. Hein. On aime faire plein de choses dans la famille. Donc mon frère fait le commerce de bestiaux en plus de s'occuper de la ferme. À un moment donné, on s'est dit... Les cours, les tarifs, ça nous plaît pas, on vend pas, c'est pas bien. Et ben on a dit, puisque c'est ça, on va se lancer nous-mêmes dans la transformation et la vente en direct.
2: Depuis tout petit, vous êtes entouré d'animaux, en fait, vous, hein?
3: Oui, tout à fait. Moi, j'ai vécu à la ferme, hein, la maison est au pied de la ferme. Donc, j'ai vécu au milieu des champs, au milieu des vaches. Et c'est peut-être ça qui a créé la passion, hein, ce côté nature qui me plaît énormément.
2: Quatre générations, ça veut dire des décennies d'activité. Ça veut dire que vous avez vu énormément évoluer les choses dans la famille. Déjà, la consommation de la viande, elle a considérablement évolué ces dernières années.
3: Mais il paraît. Je sais pas. Nous, on arrive toujours à vendre notre viande au niveau de la ferme. Toutes les semaines, on a des nouveaux clients. Donc, il y a toujours beaucoup de mangeurs de viande. Donc, peut-être qu'ils viennent plus chercher la qualité. Ils désertent peut-être plus des commerces un petit peu plus industrialisés. Moi, il n'y a pas de souci là-dessus.
2: Vous êtes infiniment animé par ce que vous faites, hein, visiblement, Sébastien.
3: Ben, ça doit venir de quatre générations, sûrement. Hein. Ça vient de mes parents. Ils nous ont appris la valeur du travail, le plaisir de travailler. Moi, le travail, ça vient du mot torture, mais moi, ce n'est pas du tout une torture. Moi, j'aime travailler. Je n'ai pas de souci pour me lever le matin pour aller voir mon équipe qui bosse super bien, qui sont toujours agréables. Donc là, c'est un nouveau métier. Ben, je suis très content parce que je découvre des tas de choses et je ne suis pas prêt d'avoir fait le tour de tout ce qu'il y a encore à découvrir.
2: Ouais, c'est-à-dire que quand vous mettez la tenue de boucher, vous êtes un petit peu un apprenti aussi.
3: Ah, mais complètement. Hein. Moi, je ne suis pas boucher du tout. Et de temps en temps, quand je les vois transpirer un peu trop, j'essaie de les aider. Je sais pas si je les aide beaucoup, mais j'espère que ça leur remonte au moins le moral.
2: Oh, vu les têtes qu'ils font, c'est pas
3: ouais,
2: gagné.
3: Ouais, je sais pas, j'ai un doute là d'un coup. Hein.
2: Ici, il y a Carnésien, rue François Mitterrand, et de l'autre côté, il y a le McDo.
3: Ouais.
2: C'est quand même deux salles, deux ambiances. Hein.
3: Ben oui, mais il en faut plus tout le monde, hein. C'est très bien.
2: Vous les livrez pas en face?
3: Oui, ils m'ont jamais demandé, hein, bizarrement.
2: Peut-être un jour.
3: Mais mes steaks sont trop gros pour McDo, oui. Des petits steaks pour mettre chez eux.
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0: bien les petites chanteuses nouvelles. C'est un peu comme les carottes nouvelles. Tiens, ça nous annonce une belle saison. Elle s'appelle Charlotte Cardin et chantait Tant pis pour elle. À la maison, dans la voiture, ici Bourgogne est à vos côtés avec dans un instant une histoire de Jour de l'An et YouTube.
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1: Merci de nous accueillir chez vous tous les après-midi, il est 14h. C'est l'heure des infos.
2: Un ado de 16 ans interpellé à Rennes au lendemain de la découverte du corps d'un garçon de 12 ans au pied d'un immeuble à 10 minutes à peine du centre-ville sur les bords de la Vilaine. Il avait une serviette de bain mouillée nouée très serrée autour du cou. Une enquête pour meurtre est ouverte. L'été, en mai, il fait quasiment 30 degrés ou plus partout en France. Ça va durer jusqu'à samedi. 18 départements sont en vigilance jaune à la canicule aujourd'hui dans le sud-ouest. Le mercure atteint 32 à 36 degrés. Un dôme de chaleur qui a fait une victime, un homme mort pendant une course à pied. Dimanche à Paris. Si vous êtes un peu au ralenti aujourd'hui, c'est la faute à une nuit très très chaude. On a battu des records à Lorient, dans le Morbihan. Le thermomètre n'est pas descendu en dessous de 20 degrés, à l'opposé à l'est des records battus à Mulhouse avec plus de 18,5 degrés cette nuit. Pour la deuxième fois en 6 mois, la patronne de la CGT dans le collimateur de la justice, Sophie Binet, est mise en examen pour diffamation après des propos tenus contre Tefal, le groupe qu'elle accusait de mener une répression patronale violente. Sur les cours de Roland-Garros, 9 Français engagés sous la chaleur parisienne aujourd'hui. Arthur Rinderknecht vient de se qualifier pour le deuxième tour face à l'Autrichien Rodionov. On attend 2 duels franco-français. Gaël Monfils dispute ce soir son dernier tournoi de Roland-Garros face à Hugo Gaston. Avant cela, place à la rencontre entre Hugo Humbert et Adrien Manarino. Résultats et programmes à retrouver sur ici.fr.
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4: Après avoir profité d'un gros week-end à rallonge sous le soleil, ça sera encore le cas cet après-midi. On a eu des petits nuages ce matin, mais ça va pas durer puisque ça serait que soleil et ciel bleu pour cet après-midi avec des températures de rêve quand même. On dirait que l'État a déjà pointé le bout de son nez. 30 degrés à Saulieu cet après-midi, 31 à Saint-Bernon, 32 à Saumur en Auxois et à Châtillon-sur-Seine, 33 à Montbard, à Dijon et à Chalon et jusqu'à 34 degrés à Beaune. Et il fera beau tout au long de la semaine, soleil et ciel bleu avec des températures identiques.
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0: Vous avez dansé sur ce titre, Ten CC, tendrement enlacé avec celui qui allait devenir votre mari quelques années plus tard, mais que ça fait plaisir de réécouter ça. C'était dans une boîte de nuit du côté de Beaune, non? Bon, si on passait à la chanson française, on a toujours plein de trucs sympas à vous proposer. Une danse, encore une, avec Julien Clerc, une histoire d'escroc en compagnie de Marine, et la petite entreprise d'Alain Bachung, c'est pour vous, c'est cadeau.
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1: Quelques mots sur la déclaration d'impôt. En Côte d'Or, la date limite pour déclarer ses revenus approche. Vous avez jusqu'au jeudi 28 mai pour effectuer votre déclaration en ligne sur le site des impôts. Pensez-y, ne vous faites surtout pas avoir, d'autant qu'en cas de retard, vous risquez de vous voir exposé à des pénalités. Donc c'est un truc à faire éventuellement en famille, si vous en avez envie, pour vous en débarrasser le plus vite possible. En Saône-et-Loire, vous avez droit à un délai un petit peu plus long puisque l'échéance est fixée au jeudi 4 juin pour les déclarations en ligne. Les services fiscaux vous recommandent là aussi de ne pas attendre les derniers jours. Cela va de soi, vous éviterez ainsi les difficultés de connexion ou les oublis. Et cette année encore, de nombreux foyers peuvent bénéficier de la déclaration automatique à condition que les informations transmises soient exactes et complètes.
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0: Jour férié, un jour tranquille à la maison, un jour de repos. C'est plutôt jardinage ou lecture pour vous. On se rapproche doucement des infos de 15h. Et puisqu'il fait beau, c'est le moment de vous lancer dans un duel au soleil avec le chat ou avec une mouche que vous avez envie de faire sortir de la maison. Voici Étienne Dao.
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1: Bonne journée à toutes et à tous, il est 15h. Le point sur l'actu, c'est maintenant.
2: Il fait très chaud aujourd'hui et ça va durer jusqu'à samedi. Selon Météo France, la vigilance jaune canicule est étendue à 18 départements, une bande allant du Finistère aux Hautes-Alpes. Paris et sa petite couronne sont également concernés. Carte à retrouver sur ici.fr. Prudence avec ces fortes chaleurs, avec les efforts physiques. Hier, un homme est mort lors d'une course à pied à Paris. On a battu plusieurs records cette nuit à 6h. Ce matin, par exemple, il faisait encore plus de 20 degrés à Lorient. Les investigations se poursuivent à Rennes, en bord de Vilaine, au pied d'un immeuble où a été retrouvé le corps d'un garçon de 12 ans avec une serviette de bain mouillée autour du cou. Un adolescent de 16 ans arrêté ce matin est en garde à vue. 15 personnes mises en examen après la rixe de jeudi soir à Paris, impliquant une centaine de supporters de l'OGC Nice. Ces violences avaient fait 16 blessés, dont un au pronostic vital engagé. Ce drame en Gironde, un homme de 53 ans s'est immolé ce matin sur son lieu de travail devant une entreprise agricole au nord de Bordeaux. Il est hospitalisé en urgence absolue, brûlé à 80% après s'être aspergé d'essence. D'après les premiers éléments, il souffrait de dépression. Deux duels franco-français à suivre cet après-midi à Roland-Garros. C'est du tennis, bien sûr. D'abord Hugo Humbert face à Manarino, puis à 20h15, Gaël Monfils affrontera Hugo Gaston. La Monf joue son dernier Roland, ce qui promet une belle ambiance sur le Philippe Châtrier. Toujours côté français, Arthur Hinderknecht s'est qualifié tout à l'heure pour le deuxième tour. Programme et résultats sur ici.fr.
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4: Après avoir profité d'un gros week-end à rallonge sous le soleil, ça sera encore le cas cet après-midi. On a eu des petits nuages ce matin, mais ça va pas durer puisque ça serait que soleil et ciel bleu pour cet après-midi avec des températures de rêve quand même. On dirait que l'État a déjà pointé le bout de son nez. 30 degrés à Saulieu cet après-midi, 31 à Saint-Bernard, 32 à Saumur en Auxois et à Châtillon-sur-Seine, 33 à Montbard, à Dijon et à Chalon et jusqu'à 34 degrés à Beaune. Et il fera beau tout au long de la semaine, soleil et ciel bleu avec des températures identiques.
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0: avec Bonnie Tyler. Tiens, on attend avec impatience celle du mois d'août. Vous êtes chez vous, dans l'Auxois, le Châtillonnais, vous avez envie d'un bon stock de chansons françaises. Le Finistère avec Les Innocents, Amel Bent qui était hier au Zénith de Dijon et Daniel Balavoine qui met du rouge à lèvres.
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1: Et pourquoi ne pas essayer de mieux connaître sa région ? À Dijon, une visite guidée permet de découvrir les trésors du centre historique. Pendant près de 2 heures, les guides de l'Office de Tourisme vous emmènent à travers les ruelles, les places, les monuments. C'est l'occasion de mieux comprendre l'histoire des ducs de Bourgogne, mais aussi de lever les yeux sur des détails souvent méconnus. Une belle façon de redécouvrir Dijon autrement, même quand on pense déjà bien connaître sa ville. Et puis dans le Nord Côte d'Or, impossible de passer à côté du musée du pays châtillonnais dans l'ancienne abbaye de Notre-Dame de Châtillon-sur-Seine. Le monument abrite le célèbre vase de Vix, découvert dans une tombe princière celte et considéré comme l'un des plus grands cratères antiques jamais retrouvés au monde. Une visite entre archéologie, patrimoine religieux et collection locale, un site qui attire chaque année des visiteurs venus de toute la France.
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0: C'est presque l'heure du thé. Vous êtes plutôt café d'ailleurs, si ça se trouve, avec des petits biscuits faits maison de préférence. Moi, j'aime bien passer du temps chez vous parce qu'on y est bien. Vous nous recevez gentiment et puis nous, on vient avec la musique, comme celle d'Alain Souchon par exemple. Et je l'ai croisé tout à l'heure, Alain Souchon, il vous embrasse.
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0: 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No cuisine chez vous et elle vous fait des barquettes pour la semaine. Vous venez nous rejoindre ce mardi?
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2: Dès l'après-midi avec Ici Bourgogne, il est 16h. On s'informe maintenant.
3: L'enquête avance à Rennes. On apprend cet après-midi qu'une mineure de 15 ans est placée en garde à vue. Ce matin, c'est un ado de 16 ans qui a été interpellé au lendemain donc de la découverte du corps d'un garçon de 12 ans au pied d'un immeuble, à 10 minutes à pied du centre-ville sur les bords de la Vilaine. Il avait une serviette de bain mouillée nouée très serrée autour du cou. Une enquête pour meurtre est ouverte. Un déchaînement de violence au bord d'un terrain de foot amateur. Ça s'est passé à Sifour dans le Var. Un éducateur de 48 ans a été violemment agressé hier par le père d'un joueur de l'équipe adverse, frappé au visage. Notamment, il souffre d'un hématome cérébral. Il est hospitalisé en soins intensifs à l'hôpital de la Seyne-sur-Mer. L'été, en mai, il fait quasiment 30 degrés ou plus partout en France. Ça va durer jusqu'à samedi. 18 départements sont désormais placés en vigilance jaune à la canicule. Dans le sud-ouest, le mercure atteint 32 à 36 degrés, un dôme de chaleur qui a fait une victime, un homme mort pendant une course à pied dimanche à Paris. Pour la deuxième fois en 6 mois, la patronne de la CGT dans le collimateur de la justice, Sophie Binet, est mise en examen pour diffamation après des propos tenus contre Tefal, groupe qu'elle accuse de mener, je cite, une répression patronale violente. Sur les cours de Roland-Garros, 9 Français engagés sous la chaleur parisienne aujourd'hui. C'est bon pour Arthur Rinderknecht, qualifié pour le deuxième tour. 2 duels franco-français au programme, avec notamment ce soir Gaël Monfils qui dispute son dernier tournoi de Roland-Garros face à Hugo Gaston à 20h15. Résultat à retrouver sur ici.fr.
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4: Après avoir profité d'un gros week-end à rallonge sous le soleil, ça sera encore le cas cet après-midi. On a eu des petits nuages ce matin, mais ça va pas durer puisque ça serait que soleil et ciel bleu pour cet après-midi avec des températures de rêve quand même. On dirait que l'État a déjà pointé le bout de son nez. 30 degrés à Saulieu cet après-midi, 31 à Saint-Bernon, 32 à Saumur en Auxois et à Châtillon-sur-Seine, 33 à Montbard, à Dijon et à Chalon et jusqu'à 34 degrés à Beaune. Et il fera beau tout au long de la semaine, soleil et ciel bleu avec des températures identiques.
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0: Tout va bien, ça vous a plu la musique d'Alex Warren? Ouais, c'est aussi ce que je pense, c'est vraiment sympathique. Hein. Amoureux de la vigne et du vin, Plus belle la vigne, c'est le rendez-vous fait pour vous. Charlotte Millet, on pourrait par exemple aller du côté de Meursault.
1: Et vous avez raison de citer Meursault, parce que nous sommes juste à côté, à Corcelles-les-Arts, au domaine Bonin. En compagnie de Jean-Luc, le vigneron, on se balade dans ses coteaux bourguignons.
2: On est dans les Corvées, une parcelle située dans le bas de Meursault, en coteaux bourguignons. La parcelle qu'on voit là, elle a été plantée en 2016, c'est du chardonnay.
1: Qu'est-ce que ça veut dire, coteau bourguignon?
2: C'est l'appellation qui remplace le Bourgogne Grand Ordinaire. C'est beaucoup plus joli, plus vendeur quand même que le Bourgogne Grand Ordinaire, c'est plus flatteur. Et c'est des vins Pinot Noir, Chardonnay ou Aligoté qui sont classés dans une aire d'AOC, coteau bourguignon. De l'autre côté de la nationale, on a les Bourgognes. Oui. Et un peu plus haut, les appellations village, Meursault, premier cru, et voilà. Donc là, c'est l'appellation géographique coteau bourguignon qui s'étend presque à la ligne de chemin de fer de Meursault.
1: C'est pas forcément le même type de sol, mais en tout cas, c'est le même type de raisin.
2: C'est le même cépage, mais pas du tout le même sol et sous-sol que de l'autre côté. Beaucoup plus frais, beaucoup moins de pierres. C'est de l'argilo marneux. C'est pas des vignes qui souffrent beaucoup. Elles ont toujours des rendements un peu plus élevés. Elles souffrent pas du stress hydrique. Contrairement à l'autre côté, où plus on va monter, plus on aura du minéral. Et ça sera beaucoup plus sec et beaucoup plus levant, beaucoup plus tendu et plus fin. Quand on regarde l'année dernière, les coteaux étaient secs, tout était sec au mois d'août, alors que celle-là ne souffrait quasiment pas. Donc là, on a beaucoup plus d'humidité et après, on a des vins plus légers. Rond mais très léger. On n'a pas le côté minéral, on n'a pas beaucoup moins de fruité. C'est pas des vins de garde, on les garde 3, 4, 5 ans. En général, les gens qui achètent ça, ils les achètent pour les consommer maintenant. C'est très facile à boire. C'est rond, c'est souple, c'est pas des vins de garde qui méritent de vieillir.
1: Et ça ne coûte pas 20 000 euros la bouteille?
2: Malheureusement, non. Si quelqu'un veut me donner 20 000 euros par bouteille, je veux bien lui faire un carton. La parcelle du bas, en chardonnay, on a 26 arts. Et la partie du dessus, c'est en pinot noir, en coteau bourguignon aussi, pinot noir, on a 27 arts. Et juste dessous, on a 17 arts de chardonnay aussi, qui ont été plantés l'année dernière.
1: L'appellation coteau bourguignon se développe toujours entre Meursault et Corcelles-les-Arts, au domaine Bonin.
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0: Thank you. Leïla et Eric Clapton, besoin de quelques idées pratiques ou de sorties. En général, on met pas mal de choses de côté pour vous, notamment dans nos agendas sur ici.fr. Et j'en ai aussi quelques-unes pour vous dans un moment, juste après Paul Naref, Benabar et Mylène Farmer.
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1: Quelques mots sur la déclaration d'impôts. En Côte d'Or, la date limite pour déclarer ses revenus approche. Vous avez jusqu'au jeudi 28 mai pour effectuer votre déclaration en ligne sur le site des impôts. Pensez-y, ne vous faites surtout pas avoir, d'autant qu'en cas de retard, vous risquez de vous voir exposé à des pénalités. Donc c'est un truc à faire éventuellement en famille, si vous en avez envie, pour vous en débarrasser le plus vite possible. En Saône-et-Loire, vous avez droit à un délai un petit peu plus long puisque l'échéance est fixée au jeudi 4 juin pour les déclarations en ligne. Les services fiscaux vous recommandent là aussi de ne pas attendre les derniers jours. Cela va de soi, vous éviterez ainsi les difficultés de connexion ou les oublis. Et cette année encore, de nombreux foyers peuvent bénéficier de la déclaration automatique à condition que les informations transmises soient exactes et complètes.
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1: De la chanson corse qui se pose dans votre salon, comme c'est exotique, c'est Patrick Fiori. Tiens, vous étiez en train de vous dire qu'après ça, vous aviez très envie de vous marrer. Eh ben, on a ça en rayon aussi, puisque c'est l'heure de l'humour en tube avec Fred Ballard.
2: J'ai peur des feux de forêt.
3: Oh là là, les manèges à sensation des forains. Oh là. Déjà, à Disneyland, j'ai le vertige dans les tasses. Donc
4: Ah oui, du coup, ça va être compliqué pour la Tour de la Terreur. C'est vrai que c'est ballot d'avoir le vertige parce qu'on se prive d'attractions très marrantes dans les fêtes foraines, comme la boule, une attraction tenue par Titi Lopez que Yann Guillaume vous conseille, ou pas.
3: C'est deux poteaux, deux élastiques, et toi, t'es assis dans une boule sur des sièges de R5. Et la boule, boah, 45 mètres de haut. Lance Pierre, lance Bernard, lance Kebab, lance Armstrong, lance Roquette, la boule, elle s'en fout des jeux de mots. Eh ben moi, je ne monte pas là-dedans, parce que Titi Lopez, pardon, hein, mais il n'est pas ingénieur.
4: C'est fou ce qu'on peut avoir comme préjugé quand on est trouillard. Bon, heureusement, il y en a qui aiment se faire peur, et en général, on les retrouve tous au même endroit.
5: La première destination touristique en Europe, Disneyland. Un pays imaginaire tenu par une souris. C'est cher Disney, c'est cher. Quand le mec m'a dit le prix, j'ai attendu, je vais pas acheter le parc, hein. C'est frustrant, c'est une heure de queue, une minute de frisson. J'ai fait Space Mountain, j'ai eu l'impression de coucher avec mon ex. Ah, j'ai déjà fini.
4: Ah bah oui, Charles Soignon, mais parfois les préliminaires sont plus longs que le bouquet final. C'est ça aussi, hein, la magie des attractions qui décoiffent. Et à la différence du 7e ciel, avec les ex, les fous rires nerveux sont autorisés pendant la minute frisson et sensation. Et ça libère toutes les tensions.
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0: voulait jouer cabaret. On aimerait qu'elle nous sorte un ou deux nouveaux titres, Patricia Cass. Je lance un appel, hein, imaginez qu'elle nous écoute. Bon, c'est bientôt l'heure des infos. C'est le moment de vous dire à demain dès 9h.
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1: Il est 17h, les infos d'ici présentées par Arnaud Racapé. L'ambiance est déjà étouffante, Arnaud, en Bourgogne.
2: 34 degrés à Beaune, la maximale pour ce lundi. Et ce n'est pas fini, cet épisode précoce de chaleur intense est parti pour durer jusqu'à vendredi, samedi au moins. Attention au malaise. Depuis ce week-end, les pompiers de Côte d'Or et de Saône-et-Loire sont beaucoup sollicités pour des cas de déshydratation et autres coups de chaleur. D'ailleurs, le ministre de l'Intérieur, Laurent Nunez, demande au préfet d'adapter immédiatement les dispositifs de sécurité et de secours partout où il y a des événements ou des structures qui accueillent du public, quitte à annuler certains de ces événements lorsque les conditions de sécurité ne peuvent pas être remplies. En pleine période de chaleur, elles sont comme le nord sur la boussole. Nos piscines sont prises d'assaut partout en Bourgogne. À 18h, on va vous emmener au frais sur les pelouses encore vertes de la piscine municipale de Genlis. 300 visiteurs hier, du jamais vu à cette époque de l'année. Pour se rafraîchir et s'hydrater, il va falloir patienter à Fin-les-Montbard où une fuite sur la conduite d'alimentation du château d'eau inquiète le maire. Damien Comparo, il est sur le terrain en ce moment avec des spécialistes justement pour trouver l'origine de cette fuite et la régler au plus vite. En attendant, il demande aux habitants de limiter au maximum l'utilisation de l'eau au robinet. Pas d'arrosage, pas de remplissage de piscine, pas de lave-linge non plus. L'idée, c'est d'attendre le temps que tout cela soit réglé. À Chenôve, c'est bien un incendie qui a mobilisé les pompiers dijonnais en début d'après-midi. Il a fallu 3 lances et une vingtaine d'hommes et de femmes pour venir à bout des flammes qui ont entièrement détruit la toiture d'une maison toute neuve sans faire de blessés, heureusement.
1: Le coup de pression de l'avocat de Jacqueline Jacob dans l'affaire Grégory.
2: La grand-tante du petit garçon assassiné en 1984, mise en examen par les juges de la chambre d'instruction de Dijon en charge du dossier. Elle est soupçonnée d'être l'un des corbeaux dans cette affaire vieille de plus de 40 ans. Une enquête pourrie depuis le départ est devenue totalement irrécupérable, attaque son avocat Frédéric Bernat. Elle n'est plus résolvable, il faut l'arrêter, dit-il encore, dénonçant une gabegie financière monstrueuse avec des dizaines d'expertises à plusieurs millions d'euros qui n'ont, selon lui, jamais rien apporté. La chambre de l'instruction de Dijon doit examiner mercredi une requête de maître Frédéric Bernat pour annuler la mise en examen de sa cliente.
1: À Roland-Garros, l'émotion cet après-midi pour la dernière du Suisse et ancien vainqueur du Grand Chelem parisien, Stan Wawrinka.
2: Battu en 4-7 cet après-midi par un joueur néerlandais, il a vécu ses dernières secondes en tant que joueur sur la terre battue parisienne. Côté français, a noté la qualification pour le deuxième tour pour Arthur Rinderknecht, pour Lucas Van Hache. Hugo Humbert, lui, mène 2-7 à 0 face à son compatriote Adrian Manarino. Et puis, si vous faisiez votre prochain achat aux enchères, les journées marteaux sont de retour en Bourgogne et partout en France. 20e édition de cet événement dont l'objectif jusqu'à ce week-end est d'offrir au grand public la possibilité de se familiariser avec ce monde des enchères, avec la profession de commissaire priseur aussi. Vous pourrez d'ailleurs suivre une vente en direct de mobilier à Dijon. Ce sera vendredi à l'hôtel des ventes SAD.
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2: Allez, 34 degrés, c'est la maximale pour aujourd'hui, ouais, on le disait.
1: Ça fait chaud, chaud. Même ce soir, hein, en soirée, à Cessé-Sorti, 21 degrés. À Lys-Saint-Rennes et Autun, 22. À Dijon, 24. Et à Chalon-sur-Saône, 26. Demain, la journée, vous imaginez bien, va rester ensoleillée. Mmh. Avec quelques nuages qui vont rester très discrets, on ira jusqu'à 33 degrés demain après-midi à Chalon-sur-Saône et Autun. Ça continue à faire chaud.
2: Il fait chaud et il y a peu de monde sur les routes, hein, lundi de Pentecôte.
1: Là, ça roule bien. Ouais, il n'y a pas de souci, comme vous le dites, Arnaud, aucun ralentissement sur mes cartes. Si vous voyez justement un endroit où c'est plus compliqué d'accéder, je pense à Arc-sur-Tille, par exemple, parce que je me dis qu'il y a quelques gens qui ont envie d'aller prendre l'air et, ou alors tout simplement aller faire trompette. Et bien, dites-le nous, 03 80 42 15 15. Sylvie vous attend à l'accueil d'ici Bourgogne et c'est Dorian qui réalise cette émission qui vous passera à l'antenne. Merci beaucoup, Arnaud.
2: Bien, merci, à tout à l'heure.
1: À tout à l'heure, 18h pour le journal. Les infos sont toujours en continu sur votre site internet ici.fr.
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1: Allez, on se dit qu'on est bien dans le monde d'ici Bourgogne. On se le dit avec The Communards dans les oreilles pour notre plus grand plaisir. 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

0: The Communards, You Are My World. 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
0: Vous avez déjà eu la chance de monter tout là-haut là ? Le fort de la Motte Giron est ouvert sur l'antenne d'ici Bourgogne. On va vous y emmener avec vos amis ou avec votre famille ou pas famille d'ailleurs. Ça c'est Charles Doré.

0: famille ou pas famille. Charles Doré qui était avec vous sur votre radio ici, Bourgogne. C'est l'heure maintenant de faire une immersion inédite. Et en direct ce matin, Stéphane Conchon s'est plongé dans la grande histoire de Dijon, au fort de la Motte-Giron. Installé sur la hauteur, ce fort est l'un des derniers vestiges des fortifications qui entouraient la ville durant la guerre de 1870. Il a suivi Michel Bonneau, le conservateur des lieux, qui avait toutes clés, et notamment celle des anciens dortoirs.
1: Alors là, c'est de l'immersion. Dans le fort de la Motte-Giron, sur les hauteurs de Dijon, on entend résonner l'histoire, Michel Bonneau. C'est incroyable, la réverbération naturelle du lieu. On a l'impression d'être dans une cathédrale, là.
2: C'est très, très grand. Ici, ouais. La grande caserne parallèle est immense.
1: Et là, vous nous avez fait pénétrer dans un dortoir, hein, c'est ça ?
2: Une chambrée de casernement.
1: Ouais. Combien de soldats, là ?
2: 48 bonhommes.
1: 48 bonhommes dans un endroit. Alors, je ne sais pas c'est quoi les dimensions, vous qui avez tous les chiffres en tête.
2: 6 mètres de large, 18 mètres de long.
1: Et la hauteur, c'est pas pour vous coller, hein,
2: on l'a, on l'a pas calculé.
1: Vous n'avez pas calculé la hauteur.
2: On l'a pas calculé. J'ai pas de laser. Mais disons que il y avait 12 lits.
1: Oui.
2: Chaque lit acceptait 4 soldats, 2 en bas qui couchaient sur des planches, sur une paillasse de 1,45 m de large, 2 m de long. Pour les plus longs, les pieds dépassaient pas.
1: Oui.
2: Et au premier étage, encore 2 soldats. Donc,
1: Partager le grand lit à 4, là, en fait. Hein.
2: Voilà, le grand lit à 4. Il y avait des marchepieds pour pouvoir accéder au premier étage du lit. Et au pied du lit, il y avait une planchette à l'étage supérieur pour accrocher les sacs à dos.
1: Oui.
2: Et en bas était une planchette qu'on appelle la tablette à correspondance, mais qui servait plus pratiquement pour manger, puisque ici, il n'y avait pas de réfectoire.
1: Ah oui?
2: On n'a retrouvé aucun réfectoire. Les soldats mangeaient, comme on disait, à la gamelle, coincés entre ses jambes, assis sur un tabouret, ou la gamelle appuyée sur cette tablette à correspondance.
1: Comment on sait tout ça? Il y a des témoignages qui ont été écrits, consignés quelque part?
2: Très peu, très ouais. Très peu, mais on a étudié des photos.
1: La déco, elle est soignée?
2: Alors la déco, on l'a découverte succinctement, fortuitement plutôt, en grattant les murs. On s'est aperçu que derrière, il y avait des pilastres, il y avait des colonnes, il y avait des bas-reliefs.
1: Et des peintures, là c'est ça. Hein. Et
2: c'était recouvert de badigeons.
1: Ah ouais.
2: Et il a fallu, avec de nombreuses équipes d'étudiants internationaux, 6 ans, je m'en rappelle plus à peu près,
1: oui.
2: Pour dégager toute cette peinture au scalpel. Et on a retrouvé ces magnifiques peintures qui n'ont pas été créées, mais restaurées, réappuyées. Dans certains endroits, il y a des pamphlets qui devaient être adressés aux sous-officiers, aux officiers qui commandaient la troupe. Et dans certains endroits, on a décelé encore des dessins qui sont pas très visibles, mais qui prouvent qu'il y a encore beaucoup à découvrir en matière d'iconographie de l'époque.
0: Les photos du fort vous attendent, comme la totalité d'ailleurs de ce podcast et de l'émission. 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La musique d'ici, maintenant, c'est Oshi. Je partirai sur votre radio ici Bourgogne. The Police, Don't Stand So Close To Me. 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

0: aussi, je partirai sur votre radio ici Bourgogne. 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Restez à l'écoute d'ici, il va tomber avant 18h sur votre radio locale. Super Tramp arrive juste après ça.
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0: You Little Beats. Oh oui, Super Tramp était sur votre radio ici Bourgogne, on adore ça.
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0: Vos conditions de circulation ce soir sur votre radio ici Bourgogne, aux alentours de 17h30 comme chaque soir, sachez que ça roule bien. Et oui, aujourd'hui, en ce lundi férié, pas de soucis actuellement sur mes cartes de Côte d'Or ou de Saône-et-Loire. Si vous voyez un incident, accident pour vous, vous nous appelez hein, 03 80 42 15 15. Sylvie vous attend à l'accueil d'ici Bourgogne pour tenir informé les autres automobilistes sur la route. Et on n'oublie pas, hein, quand on prend la route cet après-midi avec la chaleur qui fait, on prend la bouteille d'eau qui va avec, ça va pas faire de mal.
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0: Si je vous dis I'm still loving you, oui, ça vous dit quelque chose, vous avez envie de me dire Scorpion, eh bien sachez qu'aujourd'hui on fête l'anniversaire du chanteur du groupe Scorpion. On va quand même bien lui fêter ça, hein, ensemble. Juste après sa raison d'être sur votre radio ici Bourgogne.

0: Ensemble, ça a raison d'être sur votre radio ici Bourgogne. Juste avant de vous accueillir, Émilie Mazoyer, c'est l'heure de parler de toute l'actu musicale du jour. Salut Émilie.
1: Salut tout le monde. Émilie au rapport pour votre dose quotidienne d'actualité musicale. Nous ne souhaitons pas bon anniversaire, mais plutôt eine schöne Geburtstag au rocker allemand Klaus Meine. Mais si, vous le connaissez. Vous le connaissez même sehr gut.

Mine, le chanteur du groupe Scorpion, a 78 ans aujourd'hui et il a aussi bien vieilli que ce slow qui tue, Still Loving You, numéro 1 des ventes il y a un peu plus de 40 ans et qui va bientôt résonner dans les stades chez nous. Scorpion en concert le 14 juillet à Lyon, le 17 à Paris et le 20 à Strasbourg. Phil Spass. Ce grand garçon à la voix d'or et à l'humour ravageur avait été affectueusement surnommé la tortue par les jurés de la Nouvelle Star en 2006. 20 ans plus tard, Christophe Willem est de retour dans les starting blocks pour son 7e album, dont voici le premier extrait.

AIME, jeu de mots, c'est très Christophe Willem ça. Vivement la suite. Chez les sept nains, il aurait été grincheux. Et dans le village en champignons, sans aucun doute, le schtroumpf grognon. Jean-Louis Murat avait ses têtes et ses humeurs, c'est sûr. Et après tout, pourquoi pas, hein, il n'est écrit nulle part que les artistes doivent être super sympas. Non, leur but, c'est de nous donner du beau à voir, à écouter. Et pour ça, Murat, c'était pas le dernier. Si je...

Jean-Louis Murat nous a quittés il y a pile 3 ans, le lendemain de la mort de Tina Turner, ce qui fait qu'il n'a peut-être pas reçu tous les hommages qu'il méritait. On se rattrape avec Tour de France 2022, un album live et inédit de l'ultime tournée de Jean-Louis Murat. Disque posthume donc, et pourtant débordant de vie, avec une voix de crooner qui file des frissons. Ça vient de sortir et c'est splendide. On connaît le thème du prochain numéro de la revue Schnock. Rendez-vous dans les maisons de la presse et en librairie le 3 juin pour tout savoir sur l'histoire, les influences, les anecdotes, les chansons et les amours de France Gall et Michel Berger. Je sens qu'on va se régaler.

0: Ça balance pas mal à Paris. France Gall, Michel Berger sur votre radio ici Bourgogne.
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0: 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Je vous pose trois questions, vous me donnez au moins deux mauvaises réponses et vos deux balades viticoles et gastronomiques d'une valeur de 100 euros, eh bien, c'est pour vous. 03 80 42 15 15, on joue avec vous juste après les Rolling Stones, Start Me Up et tout de suite la dernière chanson du monde. C'est Florent Pagny.

0: Start Me Up, The Rolling Stones, sur votre radio ici Bourgogne.
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0: Bonjour Fabien.
2: Bonjour.
0: Bienvenue sur votre radio ici Bourgogne.
2: J'aime beaucoup.
0: Ah, ça nous fait plaisir. Vous savez que vous jouez pour remporter une balade gourmande, on ne peut plus intéressante, Fabien.
2: Oui.
0: D'une valeur de 100 euros. On va vous poser, je vais vous poser trois questions. Vous me donnez les mauvaises réponses et vous repartez avec le cadeau, Fabien. Vous avez bien compris, vous me donnez les mauvaises réponses.
2: Oui.
0: Ça vous va?
2: Oui, en gros.
0: Allez, on va essayer. La patarade gourmande, cette année, se situe à Marsanais-le-Bois ou Marsanais-la-Côte?
2: Marsanais-la-Côte.
0: Est une bonne réponse. Il faut me donner deux mauvaises réponses maintenant, Fabien, pour remporter le cadeau. Vous remportez tout de suite maintenant seulement le repas ou le repas et le vin avec le jeu d'ici Bourgogne?
2: Le repas et le vin.
0: Bah, il faut me donner la mauvaise réponse, Fabien, vous me dites?
2: La première.
0: Seulement le repas, du coup? C'est pas mal. Ah. Attention, il me faut une mauvaise réponse, Fabien. Les balades sont de 6 à 8 km ou de 20 à 22
2: km? 20 à 22
0: km. Est une mauvaise réponse. Bravo, Fabien. On vous offre donc vos deux repas, de quoi vous balader du coup dans le milieu viticole. Eh oui, à Marsanais-la-Côte.
2: Et profiter.
0: Marsanais-la-Côte, vous n'hésitez pas, vous ne bougez pas, Sylvie va tout vous expliquer. Bonne soirée, Fabien, à très bientôt. Tina Turner pour la musique, ici en Bourgogne.

0: Tina Turner, What's Love Got To Do With It sur votre radio ici Bourgogne. Avant 18h, la musique ne va pas s'arrêter. Oui, le journal de 18h arrive, mais avant ça, Gaëtan Roussel, Tout s'en va et Jean-Jacques Goldman, pas toi, se sont donné rendez-vous sur votre radio locale en Bourgogne. 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

0: Bruxelles. Tout s'en va, forcément, sur votre radio, ici Bourgogne. Avant 19h, on va vous faire plaisir encore une fois. Ici Bourgogne va vous offrir vos deux entrées adultes et deux entrées enfants pour le voyage à bord du train à vapeur du chemin de fer de la vallée de Louche. Ça va tomber avant 19h. De quoi bien vous amuser ensemble dans un train du 20e siècle au cœur même de la Bourgogne. Le train à vapeur de la vallée de Louche vous ouvre ses portes avant 19h sur votre antenne ici Bourgogne. On va parler tennis dans quelques instants. Et puis, le festival des 30 heures de jeux à Givry aussi, parce qu'il va s'en passer des choses à Givry. Et pendant 30 heures, je peux vous promettre qu'il y en a des jeux à faire.
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0: Il est 18h, l'heure du journal d'Ici Bourgogne, présenté par Arnaud Racapé. Un soleil de plomb sur toute la Bourgogne, on a envie de vivre d'amour, mais surtout d'eau fraîche.
2: Et cette eau fraîche, on va la trouver partout où c'est possible, dans les rivières, au bord de nos lacs, et bien sûr dans nos piscines. Comme ici, à Genlis, dans la plaine dijonnaise, où de mémoire locale, on n'avait jamais vu pareille affluence une fin mai. 300 personnes hier, autant dire le plein pour cette structure municipale équipée d'un bassin unique de 25 mètres et d'une pataugeoire. Même Bruno Edme, le chef de bassin depuis 15 ans, n'en revient pas.
3: C'est exceptionnel. En 15 ans de travail, c'est la première fois que je vois ça en mai. Donc c'est plutôt agréable. Et on a eu hier, par exemple, 300 personnes. 300 personnes sur le mai, c'est très bon. C'est une bonne moyenne, quoi. Au mois de mai, j'ai jamais vu ça. Il y a des gens qui sont venus avec le pique-nique, qui s'installent dans le parc, qui mangent, qui vont se baigner et qui repartent en fin de journée. Ils se rafraîchissent et contents qu'il y ait un lieu de fraîcheur. Moi, j'adapte un petit peu le bassin en fonction du public. L'après-midi, c'est souvent ludique, c'est souvent les enfants, les familles. Et le matin, c'est les habitués. Et là, je mets deux ou trois lignes.
4: C'est pas trop dur de pas piquer une tête ?
3: Si. Mais je le fais quand je suis en pause. Alors la pause, elle est au déjeuner en général. Donc là, oui, je fais une pause et je fais piquer une tête.
2: Ouais, ces chaleurs précoces, nos organismes ont parfois un peu de mal à les encaisser. La preuve, nos sapeurs-pompiers bourguignons sont régulièrement sollicités depuis samedi pour des coups de chaleur, des syndromes de déshydratation, des malaises tout simplement, ce qui incite le ministère de l'Intérieur à la prudence. Le ministre Laurent Nunez demande au préfet l'adaptation immédiate des dispositifs de sécurité et de secours dans les lieux qui accueillent du public. Et dans les événements populaires, les maires, précise le ministre, pourront, le cas échéant, annuler une manifestation s'ils estiment que les conditions de sécurité ne sont pas réunies.
0: La fuite d'eau, pire des moments pour les habitants de Fin-les-Montbard, invités à économiser l'eau du réseau.
2: Oui, la faute à une fuite dans la colonne d'alimentation du château d'eau, dont l'origine est toujours inconnue à l'heure qu'il est. En attendant qu'elle soit colmatée, bien le maire, Damien Comparo, demande à ses administrés de ne surtout pas gâcher l'eau, ni arrosage, ni remplissage de piscine, évidemment. À Chenauve, c'est un incendie qui a mobilisé les sapeurs-pompiers dijonnais en début d'après-midi. Tout à l'heure, il a fallu 3 lances et une vingtaine d'hommes et de femmes pour venir à bout des flammes qui ont entièrement détruit la toiture d'une maison, une maison neuve, sans faire de blessés, heureusement.
0: Une antenne des Nations Unies à Dijon pour le bien-être des enfants à travers le monde.
2: C'est l'UNICEF et contrairement à ce qu'on pourrait penser, elle n'existe pas qu'à Paris. Elle a des bénévoles partout en France, plus d'une centaine ici à Dijon, même si les missions de l'UNICEF ici sont loin du terrain. C'est ce que nous explique sa nouvelle présidente, élue il y a quelques semaines, Véronique Santipéry.
5: L'UNICEF n'intervient jamais directement sur le territoire français. Il y a d'autres associations qui sont là pour venir en aide aux enfants qui peuvent être en détresse sur le territoire français, mais l'UNICEF va intervenir uniquement sur les territoires internationaux. Alors à Dijon, comme partout ailleurs, effectivement sur tout le territoire, nous sommes là pour relayer les informations d'UNICEF France qui nous sont données. Ça veut dire qu'on va aller dans les écoles, dans les établissements scolaires, extrascolaires aussi, pour faire de la sensibilisation au niveau des jeunes, pour leur parler de l'UNICEF, de leur mission. Donc ça, c'est important. Ensuite, il y a de la collecte, parce que comme dans toute association, il nous faut de l'argent, puisqu'après, on renvoie les fonds à Paris de façon à financer les programmes. Et ensuite, il y a le plaidoyer auprès des pouvoirs publics, hein, de façon à voir que la politique de l'enfance soit bien menée au sein des communes, et même à Paris, ils s'occupent du plaidoyer au niveau gouvernemental.
2: Et pour mener à bien toutes ces missions, l'UNICEF Bourgogne a même besoin de plus de bras, de plus de bénévoles. N'hésitez pas à les solliciter si le cœur vous en dit.
0: Un an après son parcours historique jusqu'en demi-finale de Roland-Garros, Loïse Boisson s'apprête à retrouver la terre battue parisienne.
2: La joueuse de tennis dijonnaise entame son tournoi demain face à la Russe Anna Kalinskaya, 22e joueuse mondiale. pas facile pour la numéro 1 française, longtemps blessée. Elle est à court de compétition, même si elle a pu rejouer et retrouver quelques repères, quelques sensations physiques la semaine dernière lors d'un tournoi à Strasbourg. C'est ce qu'elle a expliqué en conférence de presse.
6: Bah, physiquement, ça va bien. Depuis peu, je suis enfin à 100%. Donc déjà hyper contente de ça, d'arriver ici dans ces conditions. Mes deux matchs à Strasbourg m'ont permis tout simplement de juste refaire un peu plus de matchs, de retrouver un peu plus le rythme sur le court. Donc juste contente d'avoir pu faire ces matchs pour engranger un peu de la confiance dans mon jeu, dans le rythme, dans ma façon de jouer. Il n'y a que en match que ça peut se faire, donc contente de les avoir joués.
2: Le résultat de Loïse Boisson à suivre évidemment demain pour ce premier tour à Roland-Garros côté français. Aujourd'hui, à noter les qualifications d'Arthur Rinderknecht, Lucas Van Aert ou encore Hugo Humbert pour le deuxième tour. Élimination en revanche pour Terence Atman. Et puis chez les femmes, Léolia Jean-Jean à suivre ce soir dans le tableau masculin, la confrontation 100% française entre Hugo Gaston et le vétéran Gaël Monfils pour son dernier Roland-Garros, tout comme le Suisse Stan Wawrinka, 41 ans, en larmes mais ovationné tout à l'heure après son élimination dès le premier tour.
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2: Il a fait chaud et ça va se poursuivre même ce soir. Hein. Il va faire lourd dans les maisons. Hein.
0: 21 à 26 degrés cette nuit, c'est ce que nous dit Météo France. Donc oui, il va faire lourd avec un soleil qui ne va pas s'arrêter hein, demain. Tout ça sera toujours ensoleillé au-dessus de...
2: Il va s'arrêter cette nuit, rassurez-moi.
0: Normalement, ouais, bon. normalement, il se cache, on peut dormir tranquillement.
2: C'est bon, ça suffit là.
0: Nuages très discrets demain matin, des températures agréables, à Cessé-sur-Tille 25 degrés, à Lys-Saint-Rennes, Autun, Chalon-sur-Saône et Dijon 27 degrés, entre 31 et 33 degrés demain dans l'après-midi. Peut-être qu'on retournera au 18 ou au 17 degrés d'ici deux semaines.
2: Peut-être.
0: Mais pour l'instant, ça va faire chaud.
2: À 18h05, fin de lundi de Pentecôte, ça se passe comment sur les routes?
0: Pas de soucis, hein, ça roule très très bien sur mes routes de Côte d'Or et de Saône-et-Loire, en tout cas sur mes cartes. Si vous voyez un endroit où ça bouchonne de manière inhabituelle, hein, où vous voyez des incidents, appelez-nous 03 80 42 15 15. Merci beaucoup Arnaud.
2: Bonne soirée.
0: 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Surtout n'hésitez pas.
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0: Le dit bien Julien Clerc.

0: chante Julien Clerc sur votre radio locale ici Bourgogne.
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0: Vous savez pas quoi faire pendant 30 heures d'affilée? Ici Bourgogne va vous emmener dans la maison du jeu de société. Dans un instant sur votre radio ici Bourgogne, direction Givry. Après quand même, ça c'est M Pokora et c'est maintenant rien que pour vous.

0: M. Pokora, quand même, sur Ici Bourgogne. Bonsoir Quentin Valette.
1: Bonsoir Clément.
0: Bienvenue sur votre radio Ici Bourgogne. Bienvenue à vous qui allez profiter eh bien, d'un week-end charmant. En tout cas, tout oui. En jeu de société. Puisqu'à Givry, ce 30 et 31 mai, à la salle des fêtes, 30 heures de jeu non-stop.
1: Non-stop. Il va falloir tenir le rythme.
0: Alors dites-nous exactement, qu'est-ce qui va se passer ?
1: Eh bien écoutez, on accueille absolument tout le monde pour faire du jeu de société pendant 30 heures, le samedi et le dimanche, 11h, 18h, et on accueille tout le monde, vraiment tous les âges, venez à partir de 3 ans, vous aurez de quoi vous amuser jusqu'à, il n'y a pas de limite.
0: Et ça s'arrête jamais, en fait c'est 30 heures non-stop.
1: C'est 30 heures non-stop, vous pouvez venir jouer en pleine nuit si vous avez envie, il n'y a pas de souci, on vous accueille.
0: Alors il y a quoi comme jeu de société exactement ?
1: Alors il y a à peu près, il y a une banque de 370 jeux, donc il y a de quoi trouver son bonheur. Nos bénévoles sont là pour vous accueillir, pour vous guider sur les bons jeux qui vont vous plaire, pour vous expliquer les jeux surtout, parce que 370 jeux, c'est pas par cœur.
0: Oui, c'est sûr.
1: Et bien sûr. Et il y a aussi du jeu de rôle, qui est fait par Chalon et Dragon, une autre association de Chalon. On est très très fiers d'avoir parmi nous. Vous aurez aussi des escape games, vous aurez aussi un jeu de parcours dans Givry. Voilà, vous aurez vraiment plein de choses pour vous amuser pendant les 30 heures.
0: Pourquoi faire 30 heures non-stop ? Parce que je le sais, on en a parlé un peu ensemble. Quentin, vous n'avez pas dormi vous pendant ces deux jours-là ?
1: Non, on va peu dormir, ça c'est sûr. Pourquoi 30 heures ? Ben en fait, pour que tout le monde puisse y trouver son plaisir. La nuit est plus réservé, on va dire, aux jeux experts, personnes qui aiment les très gros jeux, les parties de 4 heures.
0: Au moins, ça leur laisse le temps. Choses comme ça, du coup,
1: exactement. Voilà. Comme ça, au moins, ça leur laisse le temps de pouvoir s'amuser entre eux, dans un coin tranquille, on va dire, pouvoir se retrouver. Et puis, pourquoi 30 heures ? Bah, parce que, voilà, c'était un challenge au début, et puis c'est resté.
0: Il faut aller à 31 heures maintenant.
1: On augmente, petit à petit on augmente. Petit à petit on augmente, mais voilà, après ce qui va être difficile, c'est de réussir à caser ça dans nos emplois du temps.
0: C'est ça surtout, ouais, c'est ça surtout. Parce que là, aujourd'hui, vous êtes combien de bénévoles qui allaient être sur place donc ce week-end à Givry ?
1: On va avoir, avec un roulement, on va être près de 60 bénévoles.
0: Il faut au moins ça quand même.
1: Il faut au moins ça, parce que expliquer des parties, c'est long. Et avec le monde qu'on a, et ben, effectivement, il faut suffisamment de bénévoles pour expliquer.
0: Sur les années précédentes, combien de personnes vous avez eues déjà ?
1: Sur les années précédentes, on est arrivé sur 2000 visiteurs.
0: C'est énorme.
1: C'est beaucoup pour un festival de ce genre-là. Gratuit, je rappelle. L'accès est gratuit. Donc, voilà, n'hésitez pas à venir, même si vous avez qu'une heure ou deux heures de dispo. Ça vous permettra de découvrir des jeux. Donc, oui, c'est beaucoup. Et voilà, on espère au moins autant et plus si possible.
0: On découvre des jeux, on peut découvrir des gens aussi, finalement, qui habitent près de chez soi.
1: Exactement. Ça peut aussi donner l'occasion pour les gens qui viennent d'arriver dans la région de rencontrer leurs voisins, de rencontrer les gens qui habitent autour d'eux, de retrouver les parents de l'école, les choses comme ça, jouer tous ensemble et passer de bons moments, y compris en famille, puisqu'on a une zone dédiée pour ça, pour que les parents puissent prendre le temps de jouer avec leurs enfants, toujours pareil, avec des bénévoles qui expliquent les jeux.
0: Ça commence à 11h samedi, ça finit
1: 18h dimanche sur les rotules, mais ça finira 18h dimanche.
0: Ça se terminera, on vous promet que ça se terminera à un moment. Et donc 18h dimanche, on vous souhaite plein de monde.
1: Merci beaucoup.
0: Avec du soleil comme ça en plus, venir faire des petites parties au frais de jeux de société à la salle des fêtes de Givry, ça peut être pas mal.
1: Profitez-en.
0: Ouais, c'est le coup, ça vaut le coup. Merci beaucoup Quentin.
1: Merci à vous.
0: On se dit à bientôt.
1: Bonne journée.
0: Paul Young arrive après Finzi Contini.

0: Every Time You Go Away sur votre radio ici Bourgogne. Juste avant d'aller au cinéma, c'est pas mal ça. Christophe Maé aussi arrive avec La Lune.
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0: La Lune de Christophe Maé.
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0: Ici Bourgogne vous emmène au cinéma pour aller voir le tout nouveau Star Wars The Mandalorian, un gros goût.
2: Nous connaissons tous les légendes du chasseur de primes mandalorien et de l'enfant.
3: Je ne traque que des criminels de guerre impériaux. On va tous les éliminer les uns après les autres.
2: Il ne s'agit pas de vengeance. Il s'agit de prévenir une guerre de plus.
3: Avant d'affronter un danger, vérifie ton armure.
2: Il faut protéger ce que la rébellion défend depuis toujours.
4: Bonne chance. Tu vas en avoir besoin.
0: Oui, The Mandalorian et Grogu à voir au ciné Cap Vert de Quetigny demain à 13h45, 15h, 16h45 ou encore à 18h, au Pâté Dijon à 14h15, 17h15, 20h15 ou encore 21h45.
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0: C'est une nouveauté Prime Video qu'on vous propose dans un instant sur votre radio ici Bourgogne, juste après Keljirak et Vianney, Le Feu, et tout de suite Eros Ramazzotti sur votre radio ici Bourgogne. 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

0: Vianney, Kenji, Girac, c'était Le Feu sur votre radio ici Bourgogne. Il est l'heure de retrouver Patrice Gascoin avec ses coulisses TV qui nous propose de découvrir une série documentaire 100% fait divers, une nouveauté qui se situe un peu dans la lignée de Faites Entrer l'Accusé.
1: 2 millions de personnes regardent les vidéos de Max Keyes sur YouTube, mais ce jeune homme qui s'est spécialisé dans les faits divers débarque cette fois à la télé.
2: Est-ce que vous pensez que c'est le point de départ de la disparition de Céline ?
3: Moi, c'est ce que j'ai pensé dès le début.
1: Je vous mets direct dans l'ambiance de l'affaire Céline Giboire, série documentaire passionnante en 3 épisodes déjà disponible sur la plateforme Prime Video. Max Keyes nous propose une vraie contre-enquête sur l'affaire Céline Giboire. Une jeune fille de 16 ans qui disparaît de son lycée à Rennes et que l'on découvre morte en contrebas d'une falaise à Saint-Malo. Enfin, plus précisément, retrouvée à plusieurs dizaines de mètres de son point de chute.
4: Et donc la théorie serait qu'elle aurait rampé pour arriver 32 mètres plus loin.
5: Ça paraît possible ou pas ?
6: Totalement impossible.
1: Et pourtant, les policiers retiennent la thèse du suicide, théorie totalement réfutée par la famille. Cette contre-enquête a obligé le youtubeur Max Keyes à sortir de son studio pour aller sur le terrain, rencontrer les protagonistes de l'affaire. Qu'est-ce qui a été le plus difficile dans ce nouvel exercice, Max Keyes ?
7: Alors, ce qui a été le plus difficile dans ce nouvel exercice, ça a été pour la première fois de voir vraiment une famille de victimes, de voir leur douleur et de la ressentir aussi à travers les questions qu'on pose. Par exemple, moi, ce qui m'a beaucoup marqué, c'est quand on a pu avoir Laura Giboire, la sœur jumelle de Céline, et qu'on a pu lui poser des questions. Dès la première question, en fait, elle a fondu en larmes. On est près de 15 ans après le meurtre de Céline et on comprend à travers la famille, quand on les voit à travers la caméra justement et qu'on leur pose des questions, que la douleur est encore tellement vive. Et c'est un exercice qui est très difficile la toute première fois, de réussir à trouver les bons mots, de poser les bonnes questions. Donc ouais, c'est ça qui a été vraiment difficile dans ce nouvel exercice, c'est d'avoir vraiment la famille en face de soi.
1: Max Keyes sur le terrain pour comprendre ce qui est vraiment arrivé à Céline, lui qui plus jeune regardait Faites Entrer l'Accusé. Eh bien aujourd'hui, il est produit par les producteurs de Faites Entrer l'Accusé. L'affaire Céline Giboire disponible sur Prime Video. Quant à moi, je reviens aux affaires demain pour de nouvelles coulisses télé.
0: Merci beaucoup Patrice Gascoin, on se dit à demain. 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On se retrouve après Enya sur votre radio ici Bourgogne.

0: Enya, c'était sur votre radio ici Bourgogne. Il est l'heure maintenant de partir faire du tennis à Chalon-sur-Saône.
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0: Bourgogne, je vous emmène avec l'office du tourisme de Mirebellois et Fontenoy faire un tour de vélo. Bonjour Sophie.
1: Bonjour.
0: Parce que vous nous proposez du cyclo-champêtre, ça sera pour le mois de juin. Qu'est-ce qui se passe dans votre coin de Côte d'Or ?
1: Exactement. Alors, on a décidé de valoriser notre beau territoire dans le cadre de la programmation de Cap sur l'été, qui est une série d'événements qui sont organisés par la communauté de communes et qui débute par le cyclo-champêtre, qui aura lieu le 7 juin prochain avec un village départ au château de Rosières à Saint-Seine-sur-Vingeanne. L'idée, c'est de faire une balade en famille ou entre amis avec des étapes dégustatives pour profiter des bons produits de nos producteurs locaux.
0: Donc c'est rouler en se faisant plaisir en fait.
1: C'est ça, on passe un bon moment, on redécouvre un petit peu le territoire et les belles balades qu'on peut faire dans les environs. Donc on a deux parcours, un parcours de 24 km et un parcours de 13 km qui sont tout à fait adaptés pour tous les types de sportifs. Alors il faut quand même prévoir des vélos VTC ou VTT.
0: Il faut des grosses roues quoi.
1: Voilà, il faut des grosses roues. Le vélo de route classique ne sera pas suffisant pour passer par les petits chemins de forêt.
0: Donc ça, c'est pour le 7 juin. On fait un tour, donc on part du château de Rosières, on y revient, c'est ça, c'est une boucle.
1: C'est ça, c'est une boucle. Donc une grande boucle qui passe par Saint-Seine-sur-Vingeanne, Pouilly-sur-Vingeanne et Montigny-la-Villeneuve avec des animations au niveau des étapes. Et puis, lorsqu'on revient à Saint-Seine-sur-Vingeanne, au village départ, on retrouve le marché de producteurs et d'artisans locaux et des animations pour continuer à profiter de la journée.
0: Et pour profiter de cette journée du 7 juin, du coup, le cyclo-champêtre Mirebellois et Fontenoy, comment on fait pour s'inscrire, Sophie ? On appelle directement l'office de tourisme ?
1: Alors, on a deux façons de s'inscrire, effectivement. Soit, pour les personnes qui retrouvent les affiches, on a un QR code qui permet. Soit sinon, on peut effectivement contacter l'office de tourisme qui transmet les inscriptions.
0: Merci beaucoup Sophie.
1: Je vous en prie.
2: Et profitez-en, aujourd'hui d'ailleurs c'est la Sainte Sophie, donc si vous en avez dans votre entourage, vous leur faites un gros bisou de la part d'ici Bourgogne. Le carnet à spirale, William Scheller, arrive avant vos infos de 19h.
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0: Le carnet spirale de William Scheller sur votre radio ici Bourgogne. J'étais un peu distrait.
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0: Ici Bourgogne, il est 19h, vos infos arrivent. Le journal du soir présenté par Marine Logeni ici en Bourgogne.
2: On n'en a pas fini avec ce dôme de chaleur. Demain, 8 départements passent en vigilance orange canicule, 20 restent en vigilance jaune. Bonsoir Fabien Fourel.
3: Bonsoir Marine.
2: C'est tout simplement du jamais vu pour un mois de mai.
3: Oui, la France n'avait jamais parlé de canicule, ni jaune, ni orange avant le mois de juin, mais plusieurs centaines de records ont bien été battus ou égalés ce lundi. 30 degrés partout en France quasiment, excepté au bord de la Manche. Certains profitent, mais beaucoup s'alarment désormais à notre micro ici.
4: C'est une grande source d'inquiétude. On a beaucoup de troupes de canicules, plus longues, plus chaudes, plus nombreuses, sur des périodes plus longues l'année.
5: Je ne supporte plus avec l'âge arrivant aussi. Hein. Il fait tellement chaud dans les appartements.
6: C'est pas évident, on ouvre les fenêtres, mais en fait, ça fait pas trop l'effet. On n'a pas de clim non plus, on ne sait pas de quoi l'avenir est fait. Et on sent que c'est de plus en plus contraignant. Quoi.
3: Et l'épisode météo va durer au moins jusqu'à samedi, selon les dernières prévisions.
2: Et qui dit vague de chaleur, Fabien, dit aussi pic de pollution.
3: Oui, 68 départements concernés ce lundi par une qualité d'air dégradée, deux polluants, les particules fines et l'ozone qui rendent la vie difficile des patients aux poumons fragiles. Frédéric Le Guillou, pneumologue et président de l'association Santé Respiratoire France.
7: C'est deux irritants, deux polluants en même temps pour les voies respiratoires, ce qui aggrave l'inflammation dans les voies respiratoires et ce qui aggrave la pathologie respiratoire sous-jacente.
3: Et il est donc conseillé d'éviter des activités sportives, voire de rester à l'intérieur pour les plus fragiles.
2: Merci Fabien Fourel pour ces précisions. Pour faire face, Laurent Nunez, ministre de l'Intérieur, demande au préfet de s'adapter, d'annuler par exemple des événements, si besoin, après la mort d'un coureur à Paris hier. Prudence aussi si vous voulez vous rafraîchir cet après-midi dans le Finistère, sur la presqu'île de Crozon. C'est un homme de 67 ans qui est mort noyé, retrouvé inconscient dans l'eau. La température la plus chaude relevée en France aujourd'hui, c'était à 17h à Osgore, dans les Landes, avec 36,9 degrés, juste derrière 35,7 degrés à Saint-Jean-de-Luz et Nantes, sur la troisième marche du podium, avec un thermomètre à 34,8 degrés. Dossier complet sur notre site ici.fr. Deux adolescents placés en garde à vue à Rennes après la mort d'un enfant de 11 ans. On a retrouvé son corps au bord de la rivière. La Vilaine, il avait une serviette de bain mouillée nouée très serrée autour de son cou. Les deux mineurs en garde à vue, un garçon et une fille, sont âgés de 16 et 15 ans. Dans le Var, un éducateur sportif est en soins intensifs ce soir après une agression très violente hier à la fin d'un match. Ce père de famille de 48 ans, bénévole pour s'occuper de l'équipe de Sifour, a été violemment pris pour cible par un parent de l'équipe adverse de Sanary. Précision signée Sophie Glotin.
8: Un papa, semble-t-il mécontent des décisions de l'arbitre, s'en est pris directement au coach du club de Sifour-le-Brusque. Il l'a notamment frappé au visage devant les enfants et les autres parents médusés. L'éducateur bénévole a été pris en charge par les pompiers, d'abord hospitalisé à la Seyne-sur-Mer pour un hématome cérébral et plusieurs fractures au visage. Il a depuis été transféré en soins intensifs à l'hôpital Sainte-Anne de Toulon. La police a ouvert une enquête. Pour le moment, les dirigeants du club, extrêmement choqués, n'ont pas porté plainte. Notre priorité, disent-ils, c'est l'état de santé de notre éducateur, un super mec, un super coach. Dans un communiqué, le Sifour-le-Brusque Football Club dit stop à la violence. Quand des adultes transforment un terrain en lieu de haine, c'est tout le football amateur qui souffre. Avant de conclure, nos enfants méritent des exemples, pas des drames.
2: Sophie Glotin, ici Provence. 30 témoignages, 9 plaintes, 5 enquêtes. La pression s'accentue autour de Patrick Bruel, poursuivi pour viol et agression sexuelle. L'artiste de 67 ans doit démarrer une tournée. Il doit passer par exemple à Orléans les 9 et 10 octobre prochains. Et pour certains, pas question d'aller l'applaudir. Naïk et Romain avaient pris leur place en début d'année, mais c'est tout simplement devenu impossible pour ce couple. Romain a même décidé d'écrire au gestionnaire du Zénith d'Orléans.
9: J'ai envoyé un mail à Gil Evans pour exprimer mon désarroi, notre désarroi à tous les deux, en disant qu'on avait pris des places pour ce concert il y a plusieurs mois et qu'on découvrait ce qu'on ignorait. Et j'ai dit que nous n'irions pas et que nous espérions que le concert allait être annulé. Moi, le principe, c'était d'accompagner ma femme pour prendre du plaisir, pour passer une bonne soirée, se réjouir, chanter, etc. Et je ne me vois pas du tout faire ça dans ce contexte-là. Je ne me vois pas du tout applaudir, acclamer quelqu'un qui est poursuivi pour pour viol, pour agression sexuelle, pour attouchement, c'est pas possible. Puis clairement, le concert va pas bien se passer. C'est-à-dire que je suppose que dans toutes les villes où Bruel va faire un concert, il va y avoir une manifestation. Il va peut-être même que le concert sera perturbé par des gens à l'intérieur qui rentreront pour manifester. Donc, j'espère vraiment que la décision viendra. De mettre fin à tout ça.
2: Une tournée qui doit débuter le 16 juin au Cirque d'Hiver à Paris. Est-ce le dernier match pour Gaël Monfils à Roland-Garros? Le Français de 39 ans affronte un autre Français, Hugo Gaston, 20h15 sur le Châtrier. Dernier tournoi, porte d'Auteuil. Donc pour Gaël Monfils, ce sera son 19e. Son meilleur résultat reste une demi-finale en 2008 perdue face à Roger Federer.
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0: La météo avec une belle journée qui va bien se terminer aujourd'hui au-dessus de la Côte d'Or et de la Saône-et-Loire. Il va faire en soirée entre 21 et 26 degrés. Et demain, rebelote, une journée bien ensoleillée. Quelques nuages, mais plutôt discrets. Demain matin, au réveil à Cessé-sur-Tille, il va faire 25 degrés. À Lys-Saint-Rennes, Autun, Chalon-sur-Saône ou encore Dijon, dès demain matin, 27 degrés. Et dans l'après-midi, les températures vont monter un tout petit peu au-dessus de celles d'aujourd'hui. On va aller jusqu'à 33 degrés à Chalon-sur-Saône et Autun.
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10: Bonsoir à tous, c'est notre rendez-vous avec la décennie qui a vu nos chansons préférées sur vinyle se changer en CD, nos claviers de Minitel devenir des claviers d'ordinateur et puis nos trois chaînes de télé devenir six. Bref, les années 80, en chansons, ça commence comme ça.

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1: Une chanson devenue culte et qui est née grâce au hasard. Cookie Lingler faisait de la musique avec son groupe, mais plutôt en amateur. Un jour, sa voisine de palier, prof d'allemand, lui confie ce texte, Femme libérée. Ça tombe bien, elle avait déjà composé la mélodie. Il l'enregistre, participe à une émission de télé régionale, un producteur parisien tombe dessus, le contacte, signe un contrat, le disque sort. Bah, la suite, vous la connaissez. Et la suite, ici, c'est George Benson, Give Me The Night.
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0: Graziella de Michel, le pullover blanc. Alors là, j'ai envie de dire que c'est l'une des plus belles chansons des années 80. Bah du coup, je l'ai dit. Et bah voilà. Avec ce titre mélancolique qui parle de l'absence, de la perte d'un être cher, Graziella de Michel a ému le public. Résultat, 3e du top 50 en 86. Cette même année, la France perdait une de ses idoles, Daniel Balavoine. Dans un instant, on écoute « Aimer est plus fort que d'être aimé ».
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1: Et si on se disait nos livres préférés? Il y a un petit salon de lecture qui vous attend pour vous ouvrir ses portes ce mardi 26 mai de 17h à 19h au centre social du pays d'Arnay-Liernais à Arnay-le-Duc. Donc, des petites rencontres non formelles entre passionnés de lecture qui veulent partager leur coup de cœur littéraire, qu'ils soient récents ou non. Rendez-vous donc au petit salon de lecture à Arnay-le-Duc au centre social du pays d'Arnay-Liernais ce mardi soir de 17h à 19h. Sinon, ici Bourgogne vous propose aller voir une exposition. Elle s'appelle Empreinte. Elle a lieu tous les jours de 11h à 18h30 jusqu'au 27 septembre prochain. Ça se passe à Pulligny-Montrachet. Ça s'appelle donc Empreinte. C'est retour de la boutique éphémère d'artisanat pour une quatrième édition. Poterie, œuvres d'art, mobilier, d'ameublement, accessoires de mode, cosmétiques, décorations, produits, souvenirs. Chaque jour, vous serez accueilli par un des artisans présents dans la boutique partagée. Elle s'appelle donc Empreinte. Elle se trouve à Pulligny-Montrachet.
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0: One More Night, Phil Collins.
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0: Un des plus grands tubes de l'ex-batteur de Genesis. Et d'ailleurs, il a raconté que pour cette mélodie, l'inspiration lui était venue alors qu'il s'amusait avec sa batterie. Une petite récréation qui lui a permis d'être numéro 1 dans le monde et notamment aux États-Unis en 1985. Pour la suite, j'ai choisi un artiste français qui, la même année, rencontre lui aussi un beau succès en s'amusant à répertorier tous les artistes qui l'ont inspiré. Et du coup, il surfe sur des musiques noires. Eh oui, Thierry Pastor.
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0: Status Quo in the Army Now. Un titre anti-militariste, une reprise d'un duo hollandais, Bolland & Bolland, qui a permis à Status Quo de renouer avec un succès mondial en 86. Bientôt 20h, dans un instant, c'est Décibel, avec Émilie Mazoyer, qui reçoit ce soir Pascal Obispo. Mais avant cela, restons dans les années 80, avec un titre devenu un tube grâce à la BO du film Sailor et Lula, Wicked Game, Chris Isaak, juste après ça.
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2: Et à 20h sur votre radio ici, c'est l'heure de Décibel. Toute l'actualité musicale avec ce soir, un sacré gang formé autour de Pascal Obispo pour son nouvel album. Un album de chansons originales interprété en duo avec Julien Clerc, Francis Cabrel, Zazie, Renaud, Axel Bauer, Michel Jonas, Benabar.
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2: Le nouvel album de Pascal Obispo, c'est Héritage, volume 2. Mais j'ai raté le volume 1, vous demandez-vous, incrédule, car normalement la carrière de Pascal Obispo n'a aucun secret pour vous. Eh bien non, les amis, Jurisprudence Star Wars, le volume 2 de ce nouvel album de Pascal Obispo vient de sortir avant le volume 1, qui arrivera à la rentrée. Mais vous en faites pas, il va tout vous expliquer.
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2: Ce soir, au programme de Décibel, en direct jusqu'à 21h, l'anniversaire du chanteur de Scorpion, la découverte, Monte Marco. Vous ne le connaissez pas encore, mais normalement vous allez adorer. Et un blind test autour des chansons qui ont marqué l'année 1990. 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À gagner ce soir, Héritage volume 2, l'album de mon invité Pascal Obispo. On file le retrouver. Il est pas loin, il est assis à côté de moi. Bonsoir Pascal.
5: Bonsoir, ça va bien.
2: Comment ça va?
5: Oui, bah ça va. L'album est sorti, c'est.
2: Oui.
5: C'est toujours, une joie, parce qu'avec depuis 2 ans et demi, c'est vrai que.
2: C'est un boulot,
5: c'est beaucoup
2: hein.
5: De travail. Ouais, c'est beaucoup de travail. Je pense que les gens qui écoutent de la musique et qui adorent écouter des chansons, je suis pas sûr qu'ils se rendent compte à quel point on passe énormément de temps à s'écouter. C'est d'ailleurs pour ça que je ne m'écoute plus une fois que c'est
2: ouais.
5: sorti. J'adore écouter les autres. D'où cet album Héritage, en
2: bah
5: fait.
2: Oui. Ouais. Parce que c'est vraiment des chansons qui sont écrites sur mesure. En fait, c'est la haute couture. Ce que vous avez fait, Pascal.
5: C'est gentil, merci.
2: Mais c'est vrai, c'est de la haute couture, puisqu'en fait, chaque chanteur, chanteuse, et à la fois, bonjour, je parlais de Star Wars, mais c'est aussi un peu les Avengers de la chanson française qui sont là. Et donc, non seulement les textes, ce sont des textes qui leur parlent et qui ont été associés donc, à des mélodies que vous avez composées, des musiques que vous avez composées en pensant à eux, à leur voix, à ce qui leur correspondrait. Enfin, c'est de la haute couture et c'est aussi beaucoup d'amour.
5: D'abord, c'est le boulot d'un compositeur de pouvoir s'adapter à l'interprète.
2: Quoique, Gainsbourg, il faisait l'inverse. Hein. Il faisait exprès de taper des notes très hautes pour faire souffrir Jane Birkin.
5: Ouais, mais sauf que là, le problème, c'est que je me suis positionné en tant qu'un compositeur, sauf qu'eux, ils n'avaient pas besoin de moi.
2: Ah.
5: C'est le principe. Parce qu'ils sont aussi auteurs-compositeurs.
2: Oui.
5: En fait, c'est ça le concept, c'est rendre hommage à une stylistique un peu des années 70. Mon album est complètement organique. Un album, comme je dis pour rigoler, INA, une intelligence non artificielle.
2: C'est bien.
5: Et le reste, c'est vrai que, donc, voilà, remercier des icônes de ces années-là et puis des héritiers aussi comme Bruno Benabar, comme Icar. Alors, pour vous répondre à votre question, parce que, voilà, vous savez pas, peut-être pas pourquoi c'est le volume 2, c'est parce que quand vous enregistrez 26 duos, on répartit un peu en fonction.
2: On fait 2 disques.
5: Ouais. On fait 2 disques, on essaye d'équilibrer entre les plus anciens, les plus jeunes, un peu de génération, etc. Équilibre de générationnel. Et puis surtout que, il faut quand même avoir un peu d'élégance parce qu'ils sont tous venus quasiment au même moment dans la période de 2 ans et demi.
2: Ouais.
5: Donc en fait, l'élégance était que le volume qui sortait en octobre s'appellerait le volume 1.
2: Oui,
5: tout simplement.
2: J'aime bien. Oui, mais c'est bien comme ça, ça fait pas. Tiens, il reste un fond du tiroir, on vous le met.
5: Exactement.
2: Là, c'est le volume 1.
5: Surtout que dans le volume 1, il y a.
2: On le dit ou pas?
5: Bah oui, moi je à chaque fois qu'on vient.
2: Oui, c'est vraiment pas des noms.
5: On dit. Il y a Véronique,
2: Sanson, William Scheller,
5: ouais.
2: Eddie Mitchell, Serge Lama. Donc voilà, vivement la rentrée.
5: Calogero, Robin Cerf, il y a pas mal d'artistes.
2: Santa, Adjani.
5: Ouais.
2: Ah non, ça va être beau. Mais là, là
5: je suis en train de le finir.
2: Voilà.
5: Concentrons-nous sur celui-là, mais de toute façon, oui, c'est beaucoup de travail.
2: Donc effectivement, composer pour des auteurs-compositeurs qui, en plus, d'habitude, ne chantent que sur leur propre musique.
5: Ils s'en foutent complètement de vous. Voilà.
2: C'est ça. Prenons l'exemple de Cabrel. Cabrel, ouais. Il écrit ses paroles, il écrit ses musiques, il est tranquille, il ne demande rien à personne. Il est venu chanter, il faudrait que pleuve l'amour.

0: drague un Cabrel. 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
1: Bah déjà, on se connaît depuis les restes du cœur, parce qu'il est, voilà, on s'est croisés beaucoup. Je l'avais invité déjà pour l'album pour le sida. Et puis là, grâce à l'application, parce que tout a été déclenché par mon application Obispo All Access, que vous pouvez avoir sur Apple Store ou sur Google Play, si c'est, voilà, avec
0: une sur laquelle
1: il y a choses, voilà, je fais une anthologie de la chanson française. Et à chaque fois que je fais une petite anthologie, c'est-à-dire je fais un album sur un artiste,
0: je lui envoie.
1: Ouais. Donc j'ai envoyé à Francis. Est-ce que ça l'a influencé? Je sais pas.
0: Bah en tout cas, ça lui a pas déplu.
1: Le truc, c'est que la qualité principale d'un compositeur, quand il décrète qu'il veut écrire pour quelqu'un, c'est qu'il faut au moins aimer d'abord l'artiste, connaître son répertoire. Donc déjà, c'est le truc. Ouais, c'est la base, quoi. C'est aimer l'artiste. Donc à partir du moment où un artiste sait que vous le respectez, vous aimez son répertoire, vous le connaissez bien, vous chantez, vous produisez pour rien. C'est-à-dire que moi, je le fais juste pour le plaisir avec mes sous. Ça, peut-être que ça fait quelque chose. Après, je pense que je suis aussi heureux que d'être reconnu par ces artistes, ces auteurs-compositeurs. C'est vrai que c'est un projet un peu ambitieux, mais finalement ils sont venus, donc je suis hyper fier et je suis hyper touché, hyper fier, et je leur en dois une.
0: Il y a Renaud aussi.
1: Ouais.
0: Bah oui, là encore. Alors pareil, Renaud qui chante pas des mots qu'il a écrits. Ça, c'est dingue.
1: Ça n'existe pas, ouais. C'est
0: que chez Obispo qu'il y a ça. Le dernier des rugissants. C'est

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2: Yeah. Le dernier des rugissants. Ouais. Ah, oh là là, la chair de poule, Pascal.
3: Bah oui, c'est un enfant.
2: Quand il vient en studio, justement, ou quand vous allez l'enregistrer, d'ailleurs, je sais pas comment ça s'est passé pour Renaud spécifiquement, mais il y a aussi toute l'admiration. Il y a le Pascal, peut-être gamin, qui écoutait Renaud et tout. Il faut qu'il se taise à ce moment-là, parce que sinon, on est trop fan, on est trop impressionné, non?
3: Alors, au début, quand ça commence, on est comme ça.
2: Ouais.
3: Et après, je deviens un despote.
2: Vous avez engueulé Renaud?
3: Non, pas du tout. Bah, je rigole parce que c'est Pierre qui m'appelle comme ça. Le despote. Non, pas du tout. Mais il me dit, on aurait dit un commandant, ah oui. quoi.
2: Mais il faut en même
3: militaire.
2: Temps.
3: Et en fait, voilà, le fan laisse place au producteur en studio. Et j'ai de la chance d'avoir un acolyte qui s'appelle Yuri Benaïs qui fait le son, qui mixe. Et puis aussi d'avoir des super musiciens avec qui j'ai fait l'album. Fred Nardin, Romain Saron, Zizou Sadki, Seb Chouard, Michel Aimé, Christophe Deschamps. J'ai eu une équipe de musiciens de folie. Donc ils sont là, donc voilà, tout va bien. Je suis pas tout seul pour dire non.
2: Ouais.
3: Et en fait, l'idée c'est que pour Renaud, je lui ai demandé de parler. Je trouvais que c'était plutôt pas mal d'entendre sa voix parler sur cette chanson, le dernier des rugissants, qui lui va bien. Plutôt ce que ça dit, c'est vraiment lui.
2: C'est Lionel Florence et Pierre-Dominique Burgot qui ont écrit des textes.
3: Ouais.
2: Les textes sont nés avant les musiques.
3: Oui, c'est-à-dire que... En fait, au début, je voulais faire un album tout simplement dans la stylistique des années 70.
2: Un peu comme l'Archipel des séquelles qu'on avait écouté avant.
3: Album, Archipel des séquelles, c'est plus un album de femmes où on mettait en exergue le silence, un peu de jazz.
2: C'était un peu 70s aussi, moi je trouvais. Le duo avec Carla Bruni.
3: Ouais, c'est 70s, mais là on utilisait beaucoup plus de piano, alors d'accord, que là vraiment, ouais. C'est un 70s de 66 à 77 qui est plus basé sur les guitares, okay. Sur les 12 cordes, sur l'orgue. Voilà, c'est vraiment des éléments de langage particuliers à cette période-là, avec des solos de guitare qui sont plus près de George Harrison que de Scorpion. ou de David Gilmour par exemple, voilà, ah ouais. c'est vraiment un élément, des éléments de langage de cet album. Donc je suis parti comme ça, et puis après, de fil en aiguille, comme je faisais en même temps les chansons pour des artistes, voilà, je faisais mon anthologie à droite à gauche, ben je fais des albums comme ça enchaînés. Ben j'ai osé. Je me suis dit oui, c'est ça. La vraie question, c'est si j'osais leur envoyer, et j'ai osé.
2: Et ben vous avez bien fait.
3: J'ai osé, et puis je trouve que ça fait un... Et puis c'est bien, la musique, c'est du partage. Dans un monde qui tend à se fragmenter, et se communautariser, je sais pas si ça existe ce mot.
2: Ouais, s'archipéliser, puisqu'on parlait de l'archipel.
3: Ouais, ouais. Voilà.
2: Des petits archipels.
3: Et en fait, voilà, il y a un peu... Voilà, je trouve que l'artiste est là pour faire des ponts justement entre ces communautés, et l'artiste est là pour résister et proposer comme Zazie elle dit aussi, mais il faut qu'on s'aime, quoi. Enfin, ouais. C'est juste ça, c'est juste le problème. Il faut qu'on s'aime tous, il faut qu'on s'entende tous. Si on s'entend pas, c'est la merde. Donc, et un artiste est là pour ça. Moi, c'est pour ça que je fais jamais de, entre guillemets, je parle jamais de politique, parce que je trouve que la politique, c'est super clivant. Faut qu'on choisisse un camp. Je m'en fous de choisir un camp. Enfin, nous, on est né avec Touche pas à mon pote. On est là pour faire de la musique ensemble. Et quand tu vas travailler dans une autre communauté musicale, artistique, t'apprends des trucs, puisque c'est pas ton domaine. Donc, nous, on n'est pas contre ça. On est vraiment pour chanter ensemble, pour faire de la musique ensemble. Et c'est vrai que cet album, c'est un peu ça. C'est hérité de cette appétence pour l'autre, ouais. Tout simplement.
2: Alors quand l'autre, c'est Julien Clerc, et que, je vous cite, ouais. Pascal Obispo, c'est l'un des plus grands mélodistes français.
3: Ah oui, sans aucun doute.
2: Ouais. Sans aucun doute. Et que donc, vous proposez une chanson qui s'appelle Nénuphar. Alors on va
3: écouter. Dans la merde.
2: Vous vous rendez compte quand même qu'il n'était pas vraiment dans la merde, Pascal Obispo, parce que vous avez bien soigné votre histoire.
1: Ouais.

0: chanter après, c'est plus dur.
1: Là, quand je parlais tout à l'heure de haute couture, de sur-mesure, c'est vraiment ça. C'est-à-dire que vraiment, c'est une chanson de Pascal Obispo, c'est une chanson de Julien Clerc.
0: Mais c'est le boulot d'un compositeur.
1: Ouais, mais là, c'est un exemple criant, c'est un exemple frappant. Et personne d'autre, on peut la filer à personne d'autre, celle-là.
0: Si, on peut la chanter, mais c'est une chanson qui est faite pour Julien.
1: Mais ça s'entend.
0: Enfin, moi, je l'ai fait pour Julien, donc... J'ai tellement de respect pour lui, c'est tellement un gars qui m'a inspiré quand j'ai commencé à faire de la chanson en français, ouais. Après ma période rock évidemment, quand j'ai commencé à mettre les mains dans de la chanson française, d'où la pop, ce que vous voulez, c'est vrai que...
1: Ouais, c'est lui.
0: T'écoutes Julien Clerc, tu dis, oh ma vie, c'est compliqué quoi, parce que là il va falloir travailler un peu, et j'ai mis 35 ans.
1: Il est connu pour être intransigeant en studio.
0: Super dur,
1: racontait
0: ouais.
1: qu'il envoyait bouler Benjamin ouais. Biolay en disant mais enfin c'est pas du tout la note que tu as écrite sur ta partition, c'est n'importe quoi, il faut recommencer et tout. Très Françoise Hardy, très.
0: Ça c'est la spécialité de Benjamin aussi.
1: Ouais, peut-être. Mais alors comment ça s'est passé en studio? Parce que c'est un rêve qui
0: il est très
1: réalité,
0: précis. Évidemment qu'il est très précis. On a affaire à un musicien incroyable avec une oreille parfaite. Donc ouais. Comment ça s'est passé? Je lui ai fait écouter une chanson. Il a voulu en écouter une autre. Je lui ai envoyé par texto. Et en fait, il a gardé la première chanson. Ça tombait bien puisque c'est celle que j'avais vraiment écrite pour lui. Celle d'après, j'ai fait comme si, mais c'était
1: ouais,
0: pas celle-là,
1: c'était, pas celle-là.
0: C'était la première. Et le truc, c'est qu'on est aussi avec mes camarades en studio, avec Fred Nardin, avec Yuri. Et en fait, ces gens-là, ces génies de la musique, comment dire, sont très, ils sont précis, c'est mathématique la musique aussi. D'abord c'est mathématique, puis après il y a l'émotion. Enfin c'est mathématique. Il y a des constructions totalement différentes. Tu peux commencer par un refrain, ton refrain peut être après, ou tu peux très bien ne pas avoir de refrain, juste avec des gimmicks, etc. Donc tout ça, il le sait bien, Julien. Quand il vient, voilà, il a choisi cette chanson là et honnêtement, c'était un des premiers. S'il refusait, c'est vrai que je pense que j'aurais pas fait l'album. En fait, enfin, j'aurais pas continué ouais. à demander des duos. Et quand Julien a accepté, je me dis ah, c'est franchement merci, c'est une vraie reconnaissance. Et mais j'avais déjà fait une chanson en pensant à Julien. Elle s'appelait Rosa Parks. Faut l'écouter.
1: Ouais.
0: Et quand on écoute Rosa Parks et quand on met quand on écoute Rosa,
1: à la voix de Julien.
0: Et quand on pense à la voix, je lui avais dit voilà. Et c'est vrai que c'est sans doute touchant pour lui parce qu'on a envie d'être reconnu par d'autres générations. Et c'est aussi touchant pour moi, donc en fait c'est gagnant-gagnant cette histoire.
1: En fait, ça se sent, c'est exactement ça. Ça se sent dans tout l'album, dans tout ce volume 2 Héritage que je vous recommande. Hein. C'est ça, c'est que tout le monde est heureux d'être là et tout le monde se donne des choses très positives. Vous tirez pas la bourre.
0: Alors
1: que parfois il y a des duos que je ne citerai pas. Non, mais on sait que c'est toi qui as la plus grosse. Là, c'est pas le cas. Vois.
0: Non, mais le truc c'est que moi je suis qu'un compositeur qui chante. Donc en fait, je vais pas me mettre au niveau de ces auteurs, compositeurs, interprètes, qui sont aussi des supers interprètes. Ouais. En fait, je me mets pas au niveau. Moi, je me mets vraiment dessous et derrière. J'ai pas de souci avec ça. Moi, je veux que la chanson soit belle. Il y a pas de compète. Il y a juste, allez, on va essayer d'harmoniser nos deux voix et essayer de faire en sorte que ce soit la plus belle chanson qu'on ait écrite. À chaque fois, je fais la même chose pour chacun. Quoi, ouais. J'essaye.
1: Ah, y a pas de compète, mais moi, ma préférée quand même, je le dis, c'est Le Mur. Avec Jonas.
0: Ah.
1: Oh là là.
0: Alors Le Mur, je l'avais écrit. J'étais en train de fabriquer avec Manu Katché et Jean-Yves D'Angelo.
1: Donc c'est le musicien lui.
0: La Fantologie, donc sur mon application, l'album Jonas.
1: Ouais.
0: Et au moment de faire ça, je me suis amusé à faire une chanson comme si j'écrivais pour lui. Sauf que je l'ai mis sur l'album Le Beau qui pleut déjà. Et en fait, au moment où Julien a commencé à dire oui, je dis, oh là là, il faut que je refasse une chanson pour Michel, c'est très, très, très, très compliqué, parce que Michel, et comme Julien, c'est un génie de la composition, et je me suis dit, j'ai qu'à reprendre la chanson que j'avais fait en pensant à lui, et quand on en a parlé, quand il est venu, on se marrait, je lui dis, bon, excuse-moi, hein, je suis désolé, il me dit, oui, j'ai bien entendu que t'as quand même été fort. Et c'est ça qui est super beau, parce qu'il est venu quand même. Et dedans, il y a vraiment tous les éléments de langage de Michel, quoi.
1: Ah oui, c'est une chanson de Jonas. Avec Jonas.
0: Ouais, c'est génial. Non, mais c'est ce que j'ai écrit en pensant à lui. Et je l'ai partagé avec lui, voilà. Mais je me mets en retrait, parce que c'est un artiste exceptionnel.
1: Eh ben, on l'écoute. Elle est trop merveilleuse, cette chanson. Pascal Obispo, Michel Jonas, Le Mur. Vous écoutez ici, il est 20h17.

0: sûr, vraiment sûr.
1: Et en plus, on entend la mer. Que voulez-vous que je vous dise? C'est parfait. Le mur, Pascal Obispo, Michel Jonas sur Héritage, volume 2, qui vient de sortir la peau de chanson.
2: C'est donc, merci. Mais bon, c'est Michel, hein, c'est parce que c'est fait pour Michel en pensant à Michel. Donc il a la responsabilité de ce titre. Et avec les textes, évidemment, Pierre-Dominique Burgot. Tout à l'heure, c'était Lionel Florence, un auteur exceptionnel avec qui je travaille très très bien. Qui comprend ce que je veux, qui comprend ce que je veux dire, qui comprend les gens, qui est vraiment très très très très formidable.
1: Ouais.
2: C'est drôle parce qu'à la fin du mur, là, quand j'écoutais Michel, c'est moi qui lui ai demandé de faire ça parce que c'est ce qu'on kiffe aussi.
1: Son truc de gorge, là, incroyable.
2: C'est ce qu'on, ouais, quand il fait des petites vibes comme ça à la fin des chansons, c'est bon.
1: Eh oui, on y est complètement. Alors, il y a aussi vos fantômes bienveillants, ceux que vous avez aimés, que vous aimez encore, même s'ils sont plus là sur ce disque. Il y a Philippe Pascal, le chanteur de Marquis de Sade.
2: Ah oui.
1: Sade, c'est un de vos groupes de jeunesse, quoi.
2: C'est mon groupe
1: hyper
2: de jeunesse.
1: Formateur.
2: Ouais, c'est ce qui m'a construit.
1: Philippe Pascal était devenu votre ami.
2: Ouais.
1: Il n'est plus là, mais il est là sur l'album. La chanson s'appelle Les Roses.

0: Alors, c'est pas la première fois qu'on entend vos voix ensemble. Hein. Vous aviez chanté en vrai dans la vraie vie. Mais là, de faire ce duo.
1: J'avais trois chansons. On avait fait un album avant qu'il refonde Marquis de Sade avec Franck. Ouais. Voilà, j'ai dû avoir une petite influence aussi parce qu'en fait, ils se sont revenus, ils habitaient dans la même ville 15 ans après à mon concert. J'avais fait chanter Philippe, on avait fait une reprise de Marquis de Sade et j'avais invité Franck. Donc, ils s'étaient revus, j'avais un peu déclenché tout ça. J'espère que ça n'a pas signé son départ parce que j'ai toujours une forme de culpabilité par rapport à ça depuis qu'il n'est plus là. Mais donc on avait fait quelques chansons et puis j'en avais gardé trois où il chantait, il en reste encore une c'est sur, qui est sur mon application, sur un poème de Charles Cros. Là c'est un texte de Lionel Bourg parce que Philippe cultivait des roses, il adorait son rosier.
0: Voilà, c'est important pour vous de le mettre sur ce disque. Oh bah,
1: s'il n'y a pas Philippe, il n'y a personne.
0: Ouais, c'est ça. En fait, c'est la source.
1: S'il n'y a pas Philippe, s'il n'y a pas Franck. Alors, le début, quand j'ai commencé la musique, mais avant, moi, j'étais Marie Gilbert Carpentier. Ouais. Et cet album, il est très comme ça. Il est très, la musique avant Rennes. Mais je ne pouvais pas faire l'album Héritage sans mettre aussi ceux qui m'ont donné envie de la faire physiquement. Donc, c'était Marquis de Sade, c'était Philippe, c'était Franck, Darcel. Et il nous manque sérieusement.
0: Ouais, mais c'est beau qu'il soit là.
1: C'est ce qui m'a construit, donc je veux pas. J'ai pas de posture. De toute façon, j'ai pas de carte. Donc comme j'ai pas la carte, je peux pas avoir de posture. Moi, je suis de toutes les musiques. Philippe, il aimait pas tout ça. Il s'en foutait de tous ces trucs là.
0: Des chapelles musicales.
1: Bah oui, il s'en foutait. C'était la plus grande icône du rock français indépendant des années 80 et 90. Et lui, il voulait que je vienne jouer du piano avec Marquis de Sade. Je lui dis mais non, je peux pas. Ce que je raconte toujours, cette anecdote. Je lui dis mais non, mais l'ami te dit oui, mais le fan te dit non. Tu vas pas avoir Pascal Obispo avec Marquis de Sade, Philippe, c'est pas possible.
0: Les gens vont pas comprendre.
1: J'ai quand même été chanté, il a insisté pour que je vienne chanter au festival des Inrecuptibles.
0: Ouais.
1: C'était chaud.
0: C'était Vanda's Loving Boy.
1: Exactement. Je me souviens Philippe, très bien. T'es sûr ou quoi de... ouais. Il faut que tu viennes et tout. Tu viens. Voilà. Donc ça, c'était Philippe. Et puis voilà. Et puis Michel Delpech. Lui, il était fan de rock. Donc tout va bien.
0: Ouais.
1: Tout va bien. Ils sont tous ensemble avec la même envie de faire de la musique avec la même culture, quoi. Quelque part. Avec des nuances, évidemment. Mais bon.
0: Et vous, ça vous procure un peu de réconfort d'avoir ces bandes-là, de travailler sur les bandes de Delpech, j'imagine, oui, vous l'avez beaucoup, beaucoup aimé, parce que là, carrément, pour l'anniversaire de sa mort, il y a carrément.
1: On a fait un album,
0: voilà,
1: oui.
0: C'est un album. Voilà, il y a Daniel Lévy aussi, ouais. Daniel Lévy, avec qui vous avez fabriqué la comédie musicale de l'an 2000. Les 10 commandements. Et Daniel Lévy, il est là, sur Héritage, la chanson s'appelle L'amour qu'il faut. On a...

0: Daniel Lévy, il est mort hyper jeune, il avait encore plein de choses à faire. Vous aviez peut-être des trucs à faire ensemble.
1: Oui, ben c'est sûr.
0: Est-ce que c'est réconfortant de les mettre dans un disque, dans votre disque ?
1: Ce serait vraiment bizarre de ne pas considérer qu'il puisse être dedans, en fait. C'est évident que Daniel, c'était une partie de ma vie très importante.
0: Oui. Mais je ne demande pas si c'est bien, je demande si ça vous fait du bien.
1: Ouais, ça me fait du bien, en même temps ça me fait du mal, mais c'est impossible qu'il ne soit pas là, quoi. Voilà, okay. J'ai des bandes, je dois le faire. C'est tout, j'ai les bandes de Philippe, j'ai les bandes de Michel Delpech, j'ai travaillé avec lui, j'ai les bandes de Daniel, c'est normal. En plus, cette chanson était sortie d'une manière différente, il y a 10-15 ans. Elle n'avait pas marché, et c'est impossible que cette chanson ne marche pas. Enfin, je veux dire, c'est une super chanson, et je l'ai refait avec justement la stylistique de cet album. Elle est un peu soul comme ça, et avec la voix de Daniel, c'est vraiment magnifique. Alors lui, pour le coup, lui c'est un chanteur, moi je suis vraiment un compositeur qui chante.
2: L'amour qu'il faut, vous allez l'écouter. Ouais. Nous on va écouter J'étais un ange, avec Michel Delpech.
1: Ah c'est sympa, ouais.
3: Ah bah c'est sympa.
1: C'est parce que je voulais qu'il y ait Barbe Olivien dedans aussi.
0: Pourquoi ?
1: J'ai pas mis ma chanson, parce que moi j'ai composé Sans remords ni regrets, pour Michel Delpech, que j'ai mis sur l'album Le Chanteur, et j'aurais pu mettre celle-là et la faire en duo. Et je me suis dit non, parce que comme il y a une stylistique, tu vois, 70, je trouve ça pas mal de mettre quand même un auteur qui m'a marqué aussi dans cette construction à l'époque, avant 77, avec des chansons comme Michel, quoi.
0: Ouais.
1: Michel, pour moi, c'est... Ça me rappelle quand j'étais petit, quoi. J'ai eu des premiers amours là-dessus. Donc, quand j'entends cette chanson, c'est compliqué pour moi. Comme les divorcés.
0: Oh là là ! Non, n'allons pas là-dedans. J'étais un ange. Pascal Obispo avec Michel Delpech. L'album s'appelle Héritage et c'est le volume 2.

0: et l'orgue et la guitare qui se draguent à la fin, c'est beau. Hein.
1: J'ai des musiciens extraordinaires. C'est moi en studio, avant je jouais un peu, mais je joue plus là.
0: Ah bah non, pas la peine.
1: Ah bah moi j'ai des toiles d'araignée sur mes instruments. Moi je fais que composer. Je suis un compositeur. Je suis là, je dirige un peu. Après quand ça devient, quand on doit enregistrer et tout, on entend. Parce que tout est en direct, en fait. Il faut que les gens sachent que
0: c'est comme ça. Donc tous les musiciens ensemble dans le studio.
1: Ensemble, prise 1, prise 2, prise 3, prise 4. Et puis après, on les mélange, mais tout est live. Et après, il y a des re-re, donc une deuxième guitare, un solo, comme on a entendu là, ou un solo d'orgue. Mais toute la base est faite en direct. Il n'y a pas 50 pistes, en fait. Il y en a 6. Ouais.
0: C'est ce que vous appelez, la musique, un album organique.
1: C'est organique, quoi. Ouais. C'est super important de ne pas se, comment dire, tomber dans cette saloperie d'une intelligence artificielle qui n'est pas un chemin pour comment dire, se construire, en fait. Je suis sûr que c'est vachement bien pour d'autres trucs, la médecine et tout, on attend des choses, des résultats. Mais pour la musique, l'art, ouais. Pour l'art, ouais. Sérieusement.
0: Héritage est disponible. Le volume 2, on a parlé des super-héros de l'album, Cabrel, Renaud, Julien Clerc, Jonas, on a parlé des gentils fantômes aussi, Michel Delpech, Daniel Lévy, Philippe Pascal, de Marquis de Sade. On va parler des copains dans 2 minutes, à tout de suite.
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0: Et dans l'actu musicale du jour, l'anniversaire du chanteur de Scorpion. Ja, wir sprechen Deutsch à la fin de l'émission. Le coup de cœur, là, il se moque de mon accent allemand, Pascal Obispo.
1: Non, pas du tout.
0: J'ai fait LV2 allemand.
1: Moi, j'ai pas du tout fait allemand, mais on chantait en allemand. Marquis de Sade chantait en allemand. C'est mais moi, je suis plus fan de Rammstein.
0: Bah voilà.
1: Dans Scorpion, les cheveux sont trop longs.
0: Du hast. Ce sera tout à l'heure.
1: Yes, c'est ça.
0: Monte Marco, c'est la découverte. 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Alors, je disais qu'il y a aussi des copains, des gens qui n'ont pas le statut de super-héros dont on parlait tout à l'heure de la chanson française, comme Jonas, comme Claire, comme Renaud, comme Cabrel, mais des gens qui sont plus contemporains, on va dire, de votre carrière à vous, Pascal Obispo. Sur
1: pas des gens des années 70, on va dire, voilà.
0: Voilà.
1: 60-70, c'est plus... on va dire, on est plus dans les 90.
0: Voilà, 90, voire 2000, comme Icar. Viens.

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1: Alors moi je suis ravie, puis on était avec Icar en direct vendredi soir depuis Marseille pour le concert Corso Mezzo Mezzo.
2: Bravo à Patrick Fiori d'ailleurs, parce qu'il a mis toute son âme pour ça, et franchement c'est, ouais, ça, c'est du gros projet. Hein, c'est,
1: bravo.
2: Ouais,
1: bravo. Icar, comment il débarque sur le projet?
2: En fait, je le connaissais, je l'avais vu à la télévision, je le trouvais bizarre à Nouvelle Star.
1: C'est vrai qu'il était bizarre, Nouvelle Star.
2: Il m'a interpellé quand il faisait ses yeux comme ça. Et puis après, je l'avais invité à un séminaire, et puis il n'était pas resté longtemps, séminaire d'écriture. Et puis on s'est recroisés, une émission de télé, et puis il était en pleine rédemption, donc il a écrit ce bouquin magnifique, ouais, qu'il m'a offert sur sa résilience et sur d'où il est... Il est parti, enfin, il est descendu très très bas, et puis là, il est remonté, et je trouve que il est devenu quelqu'un d'autre, quoi. Et c'est vrai que la personne qu'il est aujourd'hui, ce poète ésotérique, voilà, croyant et sportif aussi.
1: Oui, il court en priant. Essayez ça à la maison.
2: il me plaît beaucoup. Je l'ai souvent au téléphone. On s'appelle. Je l'ai appelé d'ailleurs ce matin, juste pour savoir comment il allait après ce concert. Et je vais, et je serai le 8 avec lui, je lui ai promis que j'irai marcher avec lui 10 kilomètres.
1: Ah oui, c'est vrai qu'il fait sa grande marche. Ouais. 8 juin, ouais.
2: J'espère qu'il y a un bon kiné, genre kiné vélo à la fin pour me foutre les cuisses dans bon ordre.
1: Ou un bac avec de la glace.
2: Un bac de glace, ouais, parce que là, ça va être compliqué.
1: Et tout à l'heure, on parlait de cette chaleur qui vous envahit quand Julien Clerc vient chanter, quand Francis Cabrel dit « Ah oui, ça me plaît ». Est-ce que vous réalisez que finalement, vous faites ce genre de cadeau-là aussi à Icar en lui disant « Viens ». C'est marrant, la chanson s'appelle « Viens », mais « Viens » dans cet album.
2: Non, je sais pas. C'est un truc de génération, mais en fait, s'il est là, c'est parce que je respecte son travail en tant qu'auteur et compositeur, et je trouve qu'il a un truc vraiment particulier. Et c'est
1: belle mise en lumière pour lui, n'empêche.
2: Ouais, sans doute. En fait, je lui ai fait écouter des chansons. Il a adoré celle-ci, la seule que j'ai écrite en entier. Et il m'a dit que c'est parfaitement maladroit. Et c'est pour ça que je t'aime, parce que c'est vraiment toi, quoi. Mais c'est tout cet album. Dans cet album, il n'y a que des auteurs-compositeurs, ou auteurs ou compositeurs, ou les deux, et interprètes. Donc non, ils sont là parce que j'aime leur travail. C'est parce que je les respecte. Pour des choses différentes chacun, quelquefois il y en a qui ont le tout, quoi,
1: tout le package,
2: ouais, tout le package, mais c'est vrai que je l'ai vu sur scène, je trouvais qu'il avait un côté Beko 2.0, j'étais subjugué, je l'avais jamais vu sur scène, je trouve que la scène c'est beaucoup mieux, encore mieux que les disques pour le connaître. Pour ceux qui connaissent pas Icar, il faut aller le voir sur scène et vous allez voir qui est cette personne qui, entre les chansons, vous ennuyez jamais, et sur scène, il est fabuleux. Donc j'aime beaucoup cet homme, aussi bien lui que Benabar.
1: Oui, qu'on aussi a entendu tout à l'heure, il y a Chico et les Gypsies.
2: Exactement.
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2: Voilà.
1: On tape dans les mains.

0: des chansons qui donnent de l'élan. Il y a aussi des chansons qu'on connaît, comme l'archipel des séquelles avec Zazie.
1: Oui, je l'ai refait parce que je voulais lui donner une...
0: Un côté plus guitare.
1: Une style, ouais, plus 70.
0: Ouais.
1: Entre, je sais pas, Simon and Garfunkel.
2: Ouais.
1: Et
0: America.
1: Ouais. C'est là qu'il y a le solo, non? Ah ouais, faut écouter le début. Voilà, ce côté rock 70, ouais. Alors.
0: C'est rock progressif, mais avant que ça devienne chiant. Moi, je trouve que le rock progressif, ça devient chiant dans les années 80, mais dans les années 70, c'est vachement bien.
1: Ouais.
0: Et là, c'est beau.
2: Ouais.
1: Les Floyd et tout ça, ça c'est, ouais. C'est un peu ça. Enfin, on a essayé. Et le truc pour les Gypsies, je voudrais dire un tout petit mot, parce que Zazie, elle a le package complet. D'ailleurs, j'adore son nouveau single, peu importe. Les Gypsies, c'est parce que mon père a toujours rêvé que je fasse un truc de flamenco. Alors j'en fais plein, mon père est plus là depuis 2011, mais j'en fais plein dans mon application. Mais j'ai jamais réellement chanté de trucs un peu flamenco comme ça. Je voulais écrire une chanson, et parce que je suis espagnol aussi, je suis franco-espagnol, j'ai deux passeports. Et c'est vrai que c'est un exercice particulier pour moi, l'enfant du rock. Quand je suis avec eux, chaque fois qu'on se voyait, je buffais, j'étais là au centre, enfin je veux dire, j'étais là en train de chanter avec eux, ouais. Je jouais. Je peux pas m'empêcher, à chaque fois que je les entends, à chaque fois que je les vois dans une émission de télé.
0: On peut pas rester assis, quoi.
1: Il y a toujours un buff, mais je suis un des premiers à aller.
0: Ouais.
1: Et c'est vrai que Chico, je lui ai dit, je lui ai proposé. Bon, ils étaient super contents de venir, et c'est vrai que c'est de la musique authentique de ce qu'on fait, donc c'était encore mieux, ça allait complètement dans le sens. Mais pour moi, c'était vraiment une performance. De pouvoir chanter un truc flamenco comme ça. Mais j'en rêvais depuis longtemps. Je n'avais pas fait un album en entier. Ouais. Moi, j'adorais Manitas de Platas, etc. C'était vraiment... C'est les trucs qu'aimait mon père, quoi.
0: Ouais. Et puis alors, il y a le rock à guitare en français.
1: On va pas laisser l'intro en entier, elle fait 1 minute 30.
0: Axel Bauer.

0: Là, vous avez lâché les chevaux. Mais lui aussi, sous son dernier album, d'ailleurs. Hein. Retour de la guitare ou pas? Qu'est-ce qu'on dit
1: Pour cet album, c'est que guitare, moi.
0: Ouais.
1: Donc.
0: Oui, mais dans la vie, dans la musique en général. On nous promet depuis quelques années, on nous dit retour du rock, retour
1: de la guitare. Bah là, en tout cas, moi, j'ai fait ce que j'ai pu de mon côté.
0: Oui, bravo. Oui, c'est vrai. La pierre a été mise à l'édifice.
1: Et Axel Bauer, lui, c'est pas une pierre qui m'a mis à l'édifice, c'est un pont. C'est-à-dire que quand on écoutait Marc Itzad et tout, on n'avait pas envie de faire de la variette, quoi. Non. C'est en gros. Et c'est vrai que Axel, ça a été vraiment un mec qui m'a fait un pont entre le rock et la chanson en français. Son premier album, je le connaissais par cœur. Et d'ailleurs, quand je l'ai rencontré, il était très surpris que je connaisse toutes ses chansons. Donc, en fait, on a lié amitié comme ça au fur et à mesure depuis toutes ces années. Et c'est un super gratteux. Mais au-delà de ça, c'est un mec super. C'est un mec qui aime la musique. Et ça, c'est le truc principal, quoi. Le mec, il pue la musique, quoi. C'est la folie. Et travailler avec des mecs comme ça, tu vois, bon, c'est fantastique. Quand t'écoutes Cargo, et quand t'as, je sais pas, à quel âge, c'était quelle année, Cargo? 82?
0: C'était il y a 42 ans.
1: C'était quelle année? 84?
0: 85, un truc comme ça. Ouais.
1: Quand t'entends ça, ça te vrille la tête, et tu dis, mais waouh, le mec, je ne comprends rien à cette chanson, mais on la chante, elle est efficace, il y a pas de structure, il y a une structure complètement alambiquée. Faire un truc comme ça, c'est la preuve d'un génie, quoi, parce que le mec est vraiment un truc incroyable avec la musique, c'est un super musicien. Je suis très heureux qu'il ait accepté. Voilà.
0: Alors, on a presque fait le tour de tous les invités de cet album.
1: Est-ce qu'on fera le tour réellement avec le prochain? On va voir.
0: Oh, bah bien sûr, j'espère bien. On va se quitter en écoutant le duo avec Gaëtan Roussel, un quart d'heure
1: super.
0: D'anonymat.
1: Oui.
0: Et donc, rappeler les informations essentielles. Ce Héritage, volume 2, est disponible et le volume 1 paraîtra en octobre.
1: Le 23.
0: Voilà, on y attend. Véronique Sanson, William Scheller, Eddie Mitchell, Serge Lama, Santa, Calogero, David Hallyday, Gauvin Cerf, ouais. Isabelle Adjani.
1: Il y a du monde.
0: Il y a du monde. Merci.
1: C'est génial.
0: Voir,
1: merci,
0: Pascal.
1: Merci. Et c'est vrai que ça fait toujours plaisir de venir ici parce que voilà les personnes qui aiment la musique dans les radios là, donc je voulais simplement te le dire parce qu'on se tutoie dans la vie.
0: Oui, c'est vrai, quand le micro est éteint. Ben, je te remercie.
1: Quand le micro est éteint, c'est ce que j'ai remarqué à chaque fois. Merci d'aimer la musique et merci d'écouter les chansons.
0: Merci beaucoup et merci à vous d'avoir choisi Décibel, Pascal Obispo, Gaëtan Roussel, un quart d'heure d'anonymat.
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0: très très très guitare, ce nouvel album de Pascal Obispo, ici en duo avec Gaëtan Roussel, un quart d'heure d'anonymat. Album qui est à gagner au Blind Test, maintenant.
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0: Didier et David sont avec nous pour jouer au Blind Test. Salut messieurs.
2: Salut Émilie.
0: Bonsoir. Alors, je suis ravie de vous annoncer que vous avez d'ores et déjà gagné chacun un exemplaire de Héritage Volume 2. Voilà, l'album de Pascal dont on a parlé avec lui.
2: Le grand Pascal.
0: Voilà, depuis tout à l'heure, 20h. Didier, un exemplaire. David également. Et maintenant que vous avez gagné, on peut jouer, messieurs. Allez. Cette année 1990, est-ce qu'elle vous rappelle des choses musicalement? Est-ce que qu'est-ce que vous écoutiez à l'époque? Est-ce que vous vous souvenez, Didier, par exemple?
2: Oh, ça a toujours été plus la chanson française. Donc quoi exactement? Je sais plus. J'avais 20 ans. Et voilà.
0: Et pour David,
2: c'était il y a 35 ans. Donc
0: bah voilà. Oui. David, 1990.
3: 90, moi j'avais 18 ans.
0: Ouais.
3: Non, je ne me rappelle pas les chansons exactement, non.
0: Alors on va voir. Moi j'ai choisi trois chansons, chacune dans un style différent. Il y a un gros tube de variette pour démarrer. Allez-vous retrouver le nom de l'interprète de cette chanson qui passait vraiment à la radio tous les quarts d'heure en 1990. Didier, David, dès que vous avez une idée du nom de l'interprète, vous me donnez d'abord votre prénom pour prendre la main, okay. Puis vous me proposez votre réponse. On y va,
2: d'accord.
0: On est en 1990.
2: Didier.
0: Didier.
2: Thierry Hazard.
0: Oui.

0: qui a eu énormément de succès avec des guitares. Tiens, on parlait guitare avec Pascal Obispo. Là, des guitares, il y en avait. David, Didier, qui chantait ça en 1990 ?
1: Didier.
2: Vanessa Paradis.
0: Oui, bravo. Effectivement, un album qu'elle avait fait avec Serge Gainsbourg. Et David l'avait aussi un quart de seconde plus tard. Mais bon, j'ai bien compris que tous les deux, en fait, sous vos airs de « Oh, 1990, je me souviens pas bien », en fait, vous êtes parfait sur cette année-là. Alors, je suis contente. Ça veut dire que vous avez bien mérité l'album de Pascal Obispo. On vous l'envoie. Merci Didier, merci David.
2: Génial.
0: Merci à vous deux, je vous embrasse, merci d'être venu jouer avec nous. Et puis en 1990, il y avait un sacré album de la Mano Negra. Il est sorti en 89, Putas Fever, mais c'est en 1990 que cette chanson a été un tube assez improbable finalement, mais absolument inoubliable.

0: pas assez de toi, la Mano Negra, en 1989 sur l'album Putas Fever, deuxième album de la Mano. C'est aussi l'album où il y a King Kong 5, où il y a Sidi Habibi. En fait, c'est fou, c'est un album polyglotte en français, en anglais, en arabe, en espagnol, à réécouter d'urgence.
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0: Il n'y avait pas de chanson en allemand, en revanche, sur l'album de la Mano Negra. Heureusement, Scorpion est là. Hallo ! Bah oui, on va souhaiter un bon anniversaire, enfin, à une schöne Geburtstag, au rocker allemand Klaus Meine, le chanteur de Scorpion, à 78 ans aujourd'hui. Il a très bien vieilli, aussi bien que son slow qui tue, Still Loving You, ou encore la chanson qui est devenue l'hymne de la réunification et de la chute du mur de Berlin, le merveilleux Wind of Change, une chanson qui a vraiment marqué l'époque. Alors, nos petits scorpions vont venir en concert, sachez-le, ici en France, le 14 juillet à Lyon, le 17 juillet à Paris, le 20 à Strasbourg, ou Strasbourg, comme on dit là-bas. Filch pass, amusons-nous bien et écoutons Scorpion pour célébrer l'anniversaire de Klaus Meine, la chanson donc Wind of Change, qui donne envie de savoir très très bien siffler.

0: of Change, Scorpion, pour célébrer l'anniversaire du chanteur du groupe. Wind of Change, c'est sur l'album Crazy World au tout début des années 90. Bon, ben là, c'est la toute fin de l'émission, mais on revient demain. Notre invité sera Zazie. Ben oui, Pascal Obispo le lundi, Zazie le mardi. Comme ça, tout va bien. L'équipe de l'émission de ce soir, c'était Iris Guitoni, Iki, Elodie Bianca Maria, Oumaïma Abaz et Franck Moilier. Et vous, ben oui, merci d'avoir été là. La musique continue sur votre radio ici.
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0: Il est 21h les amis, je vous souhaite une belle soirée en musique.
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0: Saviez-vous que le tube « Ce qu'on était » de Pierre Garnier est né en seulement 40 minutes ?
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0: Juste avant la Star Academy, Pierre mange un morceau avec ses amis, Joseph Kamel et Daisy. Ils cherchent un hit d'été bien rythmé, mais ça ne vient pas. Ils finissent par sortir la guitare dans le jardin, et là, comme par magie, la mélodie de cette rupture amoureuse surgit d'un coup.

0: suite, c'est la légende. Pierre la chantonne au château, les réseaux s'enflamment et le rappeur Dadju crée la surprise totale en plein direct lors de la finale. Résultat, 2 millions de streams en 24 heures. Record historique.
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soul, funk et pop soyeuse, De Velours est un style à part sur la scène toulousaine. Un univers rétro et sensuel où chaque note semble caressée par la lumière. Avec son groove élégant et sa voix feutrée, De Velours ravive l'esprit des années 80 tout en y insufflant une modernité pleine de charme et de justesse.

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0: Saviez-vous que N'importe quoi, le premier tube de Florent Pagny, n'est pas une banale chanson de rupture, non ? C'est un cri de secours.
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0: 1987, un inconnu à la voix de baryton déboule dans les charts. À l'époque, Pagny voit un ami proche sombrer dans la drogue. Il écrit ces mots pour le raisonner, pour stopper ce gâchis qui détruit tout sur son passage. Ce message intime, né d'une peur personnelle, devient instantanément un hymne de société.
2: Et

0: En dénonçant l'enfer de la dépendance, l'artiste ne sauve pas seulement un ami. Il lance ce jour-là l'une des plus grandes carrières de la chanson française.
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2: Mettez vos oreilles dans le vide avec le duo Belle Dame. Bientôt trentenaires, Tommy et Nathan, son frère jumeau, au Savoyard de la Vallée de l'Arve et surtout musiciens. Ils ont créé Belle Dame. Ils écrivent, ils composent, ils chantent et jouent. Guitare, clavier et machine. Et fin 2025, Belle Dame a sorti ce single Dans le vide.
3: Des

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1: Aujourd'hui, j'ai testé le musée de bonbons Haribo à Uzès. Je vous emmène dans un lieu où le sourire avant même d'avoir commencé la visite. Une sortie gourmande, colorée, joyeuse. Un ami aventurier de Koh-Lanta est venu me rendre visite et on s'est dit, bon, après la survie, les épreuves, la faim, les îles désertes, et si on testait un endroit un peu plus doux et surtout beaucoup plus gourmand ? Dès l'arrivée au musée, on est happé par les couleurs, des bonbons géants, des vitrines pleines de formes et de couleurs, une ambiance ultra joyeuse. Et cette odeur sucrée dans l'air, juste incroyable, impossible de pas retomber en enfance. La visite est vraiment ludique et interactive. On avance de salle en salle, on découvre l'histoire Haribo, les premières fabriques, les anciennes machines, les affiches publicitaires vintage.
2: Un bonbon Haribo.
1: Et ça, c'est juste magique. Et là, un moment plus drôle, mon ami, habitué à compter les grains de riz sur l'île déserte, s'amuse à reconnaître les bonbons, les yeux fermés, juste à l'odeur. On touche, on observe, on compare. Chacun défend son bonbon préféré comme un vrai débat sérieux, ou presque. Et puis, on arrive sur le moment préféré de tout le monde. Bien évidemment, la dégustation. Les fraises Tagada, Dragibus, Ourson, Chamallow, Réglisse, les yeux brillent, le sourire s'installe. On goûte, on commente, on rigole et on se replonge dans les souvenirs d'enfance. Ce que j'ai adoré, c'est cette ambiance simple, joyeuse, sans pression.
3: Je vous ai apporté des bonbons.
1: On ressort détendu, plein de bonheur, une bonne humeur, avec la sensation d'avoir fait une vraie pause, avec beaucoup de nostalgie, des bonbons qui nous ont accompagnés depuis plein d'années. Ce n'est pas juste un musée classique, c'est une expérience vivante, pleine de couleurs, de bonne humeur, et ça fait clairement du bien au moral. Le musée de bonbons Haribo se trouve à Uzès, dans le Gard, à environ 30 minutes de Nîmes. Il est ouvert presque toute l'année, du mardi au dimanche. L'entrée est aux alentours de 12 euros pour les adultes et un tarif réduit pour les enfants. C'est une sortie parfaite en famille, entre amis, ou même pour des aventuriers en reconversion gourmande. J'ai testé, j'ai adoré le musée de bonbons Haribo. C'était Béatrice et on se dit à très vite pour une nouvelle chronique pleine de joie, de découvertes et de bonne humeur.
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4: Taureau, je crois que c'est du 21. Ah non, je sais plus.
5: Savez-vous ce que c'est que l'astrologie ?
6: C'est les astronautes qui vont dans l'espace.
4: C'est l'espace et les constellations, le placement des étoiles.
5: Vous êtes de quel signe ?
6: Verseau. Moi, je crois que je suis taureau.
7: Moi, je suis taureau.
8: Ah si, je suis taureau.
5: Comment on a découvert que vous étiez de ce signe-là ? C'est grâce à quoi ?
4: Au mois de l'année, par exemple, le taureau, je crois que c'est du 21 mars jusqu'au 20... Ah non, je sais plus.
6: Moi, j'avais un petit carnet de jeu et il y avait un jeu. Si on réussit le jeu, on savait on était de quel signe.
9: C'est quand même magique, hein ?
10: Waouh, c'est fabuleux ! Et pourquoi on fait ça ?
6: Je sais un peu, Verseau, c'est de quel temps à quel temps ? C'est de la fin de janvier au début de février. Et moi, vu que je suis née le 31 janvier, je suis Verseau, du coup. Ça s'appelle des signes astrologiques. Et l'astrologie, du coup, c'est des signes astrologiques.
5: T'es taureau, ça veut dire que tu rentres, t'as besoin d'une étable ?
4: Non, c'est sur les qualités. C'est quand on est, par exemple, taureau, dans le mois où on est taureau, on n'est pas comme d'habitude.
5: Et vous êtes comment, messieurs les taureaux ?
4: J'en sais rien.
11: Il possède certainement des qualités, mais voilà. Lesquelles ?
6: Je sais pas, moi, je pense de l'émotion, beaucoup d'émotions. Après, je sais pas.
12: Comment je peux te montrer que je peux être fort et sensible, noble et affectueux ?
13: Aïe. Les taureaux, par exemple, ce sont des personnes qui sont nées pendant les mois de taureau.
14: C'est logique.
4: Quand on est taureau, on se contrarie plus, on est plus vexé, alors que d'habitude, non.
6: Taureau, bah, vu que les taureaux, c'est costaud, bah, je pense que les taureaux, ils sont costauds. Enfin, ceux qui ont les signes astrologiques taureaux, ils sont peut-être très forts.
5: Et les balances, alors?
13: Quand on était le signe astrologique balance, c'est-à-dire que quand il y a quelqu'un qui nous dit quelque chose, on va le balancer.
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2: Ah, faudra attendre la Saint-Paul pour savoir qui sera le cognon.
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2: Cognon, à rapprocher de quignon, désigne un morceau de pain. Dans le temps, à la messe, on partageait un pain béni qui était offert à tour de rôle par une famille de la paroisse. Celle qui venait d'offrir le pain allait emporter un morceau, le cognon, à celle dont ce serait le tour le dimanche suivant. À Mentoussalon et dans les villages voisins, les vignerons n'ont pas choisi Saint-Vincent comme patron, mais Saint-Paul, célébré le 25 janvier. Eh oui, l'hiver, les gens de la terre ont un peu moins de travail, les jours sont courts et on peut faire la fête. À Mentou, le cognon, c'est celui qui succède au bâtonnier. Dans les années 2000, la fête de Saint-Paul a bien failli disparaître. Et il a fallu toute la ténacité de Paul Gilbert, qui avait fondé la confrérie en 1950, pour lui redonner de la vigueur. Traditionnellement, Paul Gilbert entonnait la chanson de Mentou à la fin du repas. En 2007, il nous a exprimé sa joie de voir revivre la Saint-Paul. A entonné la chanson, mais il l'a jamais terminée, vu qu'il est passé de vie à trépas en chantant le refrain. Voici les paroles de cette chanson, qui se chante sur l'air de la Charibiaude, dont les paroles sont de Jean-Baptiste Magnon. Et qu'on chante encore à la Saint-Paul.
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1: Mais alors pour le coup, est-ce que les clichés, c'est vrai, quand vous avez des belles carrés, vous mettez des super bonnes bières au frigo, quand vous avez des
2: Exactement.
1: Anglais, vous mettez du vin de...
2: Ah oui, oui. Là, ce ne sont pas des clichés, c'est... Enfin oui, c'est des clichés, mais des clichés qui se vérifient.
3: Virginie et vous.
0: Laure a ouvert son gîte en 2020. La maison 1634 est en plein cœur de Pézenas. 130 mètres carrés qu'elle a restaurés du sol au plafond. Le contraste entre l'extérieur en pierre et l'intérieur hyper confort et moderne est parfait. On arrive pendant le petit déjeuner. Trois couples sont installés sur la terrasse donnant sur un petit jardin. Des petits guéridons sont dressés avec de la vaisselle soignée. Les produits sont de qualité, locaux, ça se voit et ça se sent. Les langues différentes se mélangent. Du suédois, de l'anglais et du français avec l'accent suisse. L'ambiance est calme et souriante.
4: Vous avez mis votre verre d'eau.
1: Je regardais un peu, il y a un petit jardin. Ça, c'est petit jardin. Les gens, ils ont accès. Je vous remercie beaucoup.
4: Les gens ont accès à la piscine, à la petite terrasse. Et en fait, le jardin, comme le jardin est souvent occupé par deux mes enfants.
1: Deux petites personnes.
4: Oui, ils vont un peu moins dans le jardin.
1: C'est ça le principe de la chambre d'hôte des gîtes, c'est que vous partagez votre espace perso, ou là vous habitez ailleurs et ça c'est vraiment vos gîtes.
4: On habite nous juste à côté.
1: D'accord.
4: Normalement, la distinction entre les gîtes et les chambres d'hôtes, les gîtes c'est peut être complètement indépendant d'une habitation personnelle, alors que chambre d'hôte on est légalement obligé d'habiter sur place.
1: Ah, ça,
4: et d'être ici et de proposer le petit déjeuner.
1: D'accord.
4: Alors nous on a fait une configuration, les chambres d'hôtes un peu à l'ancienne, il y avait souvent l'espace salon, cuisine, petit déjeuner était partagé. Nous, pour la tranquillité des autres avec nos deux enfants, on a volontairement fait un accès distinct de notre maison.
1: Oui.
4: On a chacun une porte d'entrée, ce qui permet aux autres de profiter. On leur a mis la cuisine à disposition.
1: Oui, c'est ça que j'avais vu.
4: Donc en fait, même si on est chambre d'hôte, voilà, si les gens veulent manger un bout, grignoter un morceau, n'importe quand, ils ont accès à la cuisine et
1: oui.
4: Ils peuvent profiter. Ils ont un accès indépendant si jamais ils arrivent à 16h30 dès que je suis partie chercher mes enfants à l'école. Ils ont le digicode, ils peuvent rentrer dans la maison.
1: Oui.
4: On a voulu faire quelque chose de à la fois confortable, à la fois je suis ici et à la fois je peux être complètement discrète.
1: Oui, c'est ça.
4: Parce qu'en fait, ça dépend vraiment de la personnalité des personnes aussi. Bon, y a des personnes qui pensent parfois réserver un hôtel en fait. Mais arrive ici. Ah ok, vous habitez à côté, donc ils voient ça comme quelque chose de très positif parce qu'ils savent que je suis disponible.
1: Oui.
4: Mais en même temps, je sens qu'ils souhaitent être tranquilles.
1: Oui.
4: Et après, des personnes, pour le coup, lorsqu'ils réservent par des plateformes comme Gîte de France, s'attendent à ce que je sois là pour les accueillir.
1: Ah,
4: et quand je leur dis qu'il y a un digicode, du coup, c'est une surprise inverse dans le sens où, ah ok, vous êtes là et en même temps, on peut être autonome. Donc,
1: oui.
4: On a essayé de satisfaire tout le monde.
1: C'est pas évident, c'est un vrai truc de sentir chaque personne, effectivement, le besoin de distance et le besoin de présence.
4: Exactement.
0: La maison de Laure est labellisée Gîte de France 3 épis, ce qui l'oblige à respecter un certain cahier des charges.
4: Mais de toute façon, dans tous les cas, c'est parfait, vous inquiétez pas. C'était très bien, merci, c'est bon.
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5: L'atelier Fernand Robert, le temple du chapeau en Sarthe, un atelier d'excellence qui fournit les plus grandes marques de luxe. Mais comment ça fonctionne? Quelle machine et quel savoir-faire? Je vais vous emmener dans les coulisses d'un atelier de fabrication de chapeaux. Aujourd'hui, j'ai testé pour vous les ateliers Fernand Robert. Direction le 36 rue de Carnac à Coulaines. J'arrive sur un petit parking et j'ouvre les portes de l'atelier. Une femme m'accueille.
6: Bonjour, bienvenue aux ateliers Fernand Robert.
5: C'est Axelle Jarosset, la directrice des lieux. Elle est en charge de l'atelier depuis 5 ans, mais c'est une histoire de plus de 120 ans qu'elle a pour mission d'entretenir et de continuer de développer.
6: Oui, absolument. Vous êtes ici dans un atelier de modiste où on fabrique des chapeaux grâce à des machines qui sont elles-mêmes centenaires, avec lesquels on travaille le feutre, la paille, et puis différents matériaux naturels, pour notre clientèle locale et internationale. On a même travaillé pour le roi du Maroc, vous voyez, donc c'est la princesse de Thaïlande.
5: Et bien souvent, c'est surtout pour les cérémonies de mariage que l'atelier travaille avec des clients de Paris, d'Angers, de Tours, qui viennent directement sur place pour ça. Mais autrement, l'atelier s'active aussi dans des domaines bien variés, cinéma, palace, spectacle, mode de luxe, ou encore cirque. Tout est possible.
6: On a ici 350 moules de formes différentes dans des tailles différentes.
5: Et avec une variété de matières, feutres ou pailles, de toutes les couleurs et toutes les qualités.
6: Tellement de sortes de chapeaux que tout le monde peut y trouver son compte.
5: Des chapeaux qui passent d'abord tous par la main et les machines de Xavier David, le chapelier. Ces fameuses machines de 1905 qu'il a appris à dompter sur le terrain. Des belles machines, encore joliment entretenues et peintes de verte, avec un système mécanique qui est encore aujourd'hui inégalé. Le moule chauffe par en haut et par en bas, au gaz. On place le feutre au milieu et c'est parti.
3: Et par un jeu de pédale, je peux bloquer le feu.
5: Après cette étape du moulage, Xavier taille et nettoie avant de passer le relais à ses collègues de la couture, à la main et à la machine. La dernière étape, c'est Mirella qui s'en charge. Elle gère toutes les finitions.
7: Donc je commence avec préparation d'extérieur. Les nœuds, le galon, l'intérieur, toute la finition, c'est moi. Je fais tout, et même le dressage.
5: Une rigueur et un savoir-faire reconnus par le cinéma, puisqu'on peut voir sur grand écran nos chapeaux sartois.
6: C'est vraiment une fierté pour nous, comme quand on a vu dans le film Astérix, par exemple, donc pour les petits chapeaux chinois. Ils sortent de l'atelier, donc c'est vrai qu'on est tous allés au cinéma pour aller voir le film.
5: Alors si le monde du chapeau vous intéresse et que vous voulez profiter de la qualité à prix réduit, sachez que c'est possible.
6: Oui, tout à fait. On ouvre les portes de notre atelier du lundi au jeudi pour la clientèle local, donc les gens qui veulent venir acheter un chapeau, ou ça peut être aussi un béret, un bonnet.
5: Ou chapeau de mariage, vous pouvez en tout cas soit venir sur place, ou faire des demandes particulières si vous le souhaitez également par téléphone. Dans tous les cas, les ateliers Fernand Robert ont encore de beaux jours devant eux, et sans conteste, c'est un savoir-faire testé et approuvé par Issimène.
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8: Nous sommes en mai 1970, le 17 précisément, un dimanche ensoleillé et non un lundi au soleil. Et Claude François roule à vive allure, pressé de rejoindre Nîmes. Il s'écoute un live d'Elvis Presley.
9: Well, it's one for the money, two for the show. Three to get ready and I'll go.
10: Dans la voiture, il y a 8 haut-parleurs tout autour, donc vraiment, j'étais entouré par le son, j'adore ça.
8: Quand soudain, son pneu éclate à hauteur de baie d'Arrive. À l'époque, le chanteur raconte son accident dans une interview fascinante tirée de l'émission de radio Bande à part que Lina a archivée.
10: Quand la roue a explosé, l'arrière s'est présenté vers l'avant et la gauche de la voiture se soulevait pour culbuter, pour faire les tonneaux. Je me suis donc retrouvé de face à l'autoroute, donc de nouveau, et là j'ai re-ralenti. Dès que c'est représenté de nouveau en tonneau, j'ai re-accéléré ainsi de suite jusqu'à peut-être 100-110 à l'heure. Alors mes bras étaient mous pour conduire la voiture, et la terre était nette, le retour m'a projeté la tête dans le volant.
8: Sa voiture traverse les quatre voies de l'autoroute et finit sa course dans un fossé de l'autre côté de l'autoroute A7. Conscient mais sonné, l'artiste est un miraculé. Nous sommes alors 8 ans avant l'épisode de la baignoire fatale. Il n'aura qu'un nez cassé, nécessitant par la suite une rhinoplastie.
10: C'est pas le cartilage qui s'est cassé, mais l'os entre les deux yeux. Alors là, quand j'ai vu ça, j'ai donné un coup de poing dans le miroir, j'ai donné des coups de poing partout, j'ai piqué ma crise de... J'ai pas de chance.
8: Claude François sortira 2 ans plus tard, le lundi au soleil.

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6: Adieu Nao.
7: Adieu. Oui, qui te bon parler d'expression Abebounkachao. Littéralement, ça voudrait dire avoir une bonne dent. Mais en français, on dirait plutôt avoir un bon coup de fourchette.
6: Ah.
7: Qui est misan des kusata qui nous cita, qui sont las dents qui utilisent, mais qui est français qui est la fourchette. Ce qu'on peut remarquer qui est amusant, c'est qu'en occitan, ce sont les dents, alors qu'en français, c'est la fourchette.
6: Et qu'a bête anecdotes ?
7: Il y a la même famille qui utilise souvent à quelle expression ? Surtout le grand paille, quand il y a her hami qui vient de her et qui a cavé toutes les assiettes. Dans la famille, on utilise souvent cette expression. Surtout mon grand-père, pour moi, quand j'ai très faim, que je mange beaucoup et que j'ai fini les assiettes de tout le monde.
8: J'ai la dalle, j'ai faim, nourris-moi. J'ai la dalle, j'ai faim.
7: Le petit rail qui est minge her, qui est la péra, mais il est où la chichangle. Pramou qui est magre, coumieux chichangle. Mon petit frère ne mange moins. On l'appelle plutôt la chichangle, le lézard. Car il est maigre comme un lézard.
6: Qu'est-ce qui est à gras de meille?
7: Las glaces, qui est né du coffre fort, une sorte de mesran païs.
6: Des glaces dans chez tes grands-parents.
7: Un coffre fort entier.
6: Merci, sœur.
7: Adieu.
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9: Salut Brésisel.
10: Au fait, c'est quoi ton prénom?
9: Je m'appelle Geoffrey, j'ai 40 ans malheureusement.
11: C'est dingue ce que le temps passe vite.
9: Et je suis animateur en centre aéré.
12: Un jeune animateur un peu cinglé.
9: Et je suis dans les petits bonheurs, même les gros bonheurs.
11: Mais il est complètement fou ce mec.
13: Mais moi les dingues, je les soigne.
14: Et quelle est votre adresse actuelle?
9: Je suis de Plomodierne. Et je dirais que ma ville c'est un petit village mais très actif. Il y a beaucoup de vie. Il y a peu de bars, mais le peu qu'il y a comme bar, bah, on s'y amuse bien. Donc c'est une ville très accueillante au bord de mer. L'hiver ça dort, mais l'été ça se réveille, on va dire.
10: Je vais vous apprendre quelque chose, ce n'est pas du tout la saison.
15: On se baladera dans la région.
9: Mon coin préféré quand je me balade, eh ben, ça serait la plage de Pentraise.
11: Mais elle est comment? Raconte.
9: C'est une grande plage qui fait 4 km de long, où on peut partir du début jusqu'à la fin, et on s'y sent bien. Il y a un côté solitaire, surtout quand on y va en hiver, quand il n'y a personne et qu'il pleut. C'est là que c'est le meilleur.
16: Comme il pleut tout le temps, hein. De l'eau, il n'en manque pas, hein.
17: Souvenons-nous de notre première rencontre avec elle.
9: Mon premier fleur, premier bisou, c'était en Normandie, en CM2. J'ai une classe de mer avec mon école, donc on partait en Normandie. Et on avait fait une boum pour la fin, et on a eu le droit à un petit feu d'artifice.
18: Pour un feu d'artifice, il va y avoir un beau feu d'artifice.
9: Et au moment du feu d'artifice, j'ai fait mon premier bisou.
10: Ah bah c'est le bouquet.
9: Je me souviens même de son prénom, Maud Varzignac. Je sais pas si tu m'écoutes, hein, mais voilà, c'était avec toi. Que des souvenirs.
11: Oh dis donc, est-ce que c'est moi ou est-ce que ça balance? Hein?
13: Ça balance.
11: Ça balance.
3: Et attends, t'as pas tout vu?
11: Un méga tube?
9: Mais ça serait. Ça vient de mes parents, mais ça serait Claude François, Alexandrie Alexandra.
11: Non, mais c'est vraiment trop pourri la Bretagne, hein.
9: Je me revois quand j'avais 7 ans à danser sur Alexandrie Alexandra et de voir mes parents danser sur cette musique avec un engouement. Maintenant je fais des imitations de Claude François.
11: Non, ce matin j'ai pas envie.
19: Non mais c'est bon, allez-y, je me concentre. Ouvrez bien vos oreilles.
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21: Ah oui, c'est étonnant.
20: Comme Barracuda.
11: Mais ça va bien, non? Vous avez vu l'heure qu'il est? Ça fait une demi-heure que je cavale dans les couloirs pour localiser le boucan. Vous croyez que j'ai que ça à foutre?
9: Allez, salut.
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3: ici, on fête la Saint-Vincent, la grande fête des vignerons en Bourgogne. Elle est honorée officiellement le 22 janvier. Dans notre région, la tradition veut que tous les ans, les festivités changent de village. Mais qui était ce fameux Saint-Vincent ? Bonjour Sandra Amani.
21: Bonjour Charlotte.
3: Vous avez enquêté sur ce sujet si mystérieux. Et vous avez écrit un conte intitulé « La légende de Saint-Vincent », une histoire de votre ouvrage « Légende du vignoble » édité aux éditions de l'Escargot Savant. Chapitre 1, le sacre de Saint-Vincent, 3e siècle après notre ère.
22: Nous voici en Espagne, plus exactement à Huesca, petit village au pied des Pyrénées. Ici vit Vincent, un jeune homme dévoué qui s'est pris d'amour pour le christianisme. Une religion toute récente et avec encore peu de croyants. Vincent a un ami qui lui est cher, c'est Valère, l'évêque de Saragosse.
23: Me voici bien vieux à présent et j'ai beaucoup de mal à m'exprimer en public. Mon cher Vincent, le brillant orateur que vous êtes, sera chargé de me suppléer dans cette tâche difficile. Êtes-vous d'accord ?
3: Monseigneur, je suis honoré de devenir votre diacre. Je me réjouis d'avance à l'idée de mes voyages à travers l'Europe. J'ai hâte d'aller faire connaître notre Dieu à tous les païens. J'irai jusqu'en Gaule s'il le faut. Chapitre 2, l'Empire romain.
22: Au 3e siècle de notre ère, l'empereur romain Dioclétien entame des persécutions contre les chrétiens. La nouvelle religion prend de telles proportions que l'ordre public est bouleversé. Vincent et l'évêque sont arrêtés, puis conduits, enchaînés, auprès de Dacien, le gouverneur qui représente Rome en Espagne.
3: Évêque Valère, avouez vite toutes vos fautes, sinon vous le regretterez amèrement.
22: Mes fautes ? Quelles fautes ? Je ne vois pas de quoi vous parlez.
3: Ne vous moquez pas de moi. Avouez immédiatement les sacrilèges que vous et votre diacre avez commis contre notre empereur.
22: Vincent, voyant la grande détresse du pauvre évêque, ne parvient pas à se contenir.
3: Cessez donc de tourmenter ce pauvre homme. Moi, je vais tout vous avouer. Oui, je ne crois qu'en un seul Dieu. Oui, vos idoles me semblent ridicules. Garde, torturez ce jeune insolent. Pressez-le comme le raisin, rôtissez-le comme ces poulets que l'on immole sur les autels de nos divinités. Peu importe comment, mais montrez-lui que son Dieu ne lui sera d'aucun secours face à nos lois.
22: Les Romains se saisissent de Vincent, le ligotent nu sur un chevalet. Des ongles de fer lui déchirent le corps. On le brûle de toutes parts, on le torture nuit et jour.
3: Comment les souffrances de Vincent en Espagne vont-ils le transformer en saint en Bourgogne ?
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3: Ah, la Saint-Vincent tournante ! Une fête que nous célébrons chaque année dans les villages viticoles de Bourgogne. Mais qui était Saint-Vincent ? Voilà sa légende, racontée par Sandra Amani, auteure de Légende du vignoble, éditée chez l'Escargot Savant.
22: Nous sommes le 22 janvier 304, le jour de la mort de Vincent. Il n'a pas survécu aux nombreuses tortures des Romains. Le corps brûlé et disloqué, on l'a ensuite accroché à une pierre de meule et jeté à la mer à plus de 200 km de Saragosse. Mais quelques jours plus tard, son corps est ramené par les vagues sur le rivage. Des chrétiens le ramassent et l'enterrent dignement. Au cours des années 304 et 305, plus d'un millier de chrétiens périssent sous la torture. La gloire de Vincent s'étend dans toute l'Espagne et parvient jusqu'en Gaule. Bientôt, Vincent devient Saint-Vincent. Sa fête est célébrée le 22 janvier.
3: Chapitre 3, le mystère de Saint-Vincent.
22: Bienvenue en Bourgogne. Ici, la vigne fait vivre bon nombre de paysans depuis déjà des centaines d'années. Dans les villages où celle-ci foisonne, c'est chaque année la fameuse Saint-Vincent. Dans les terroirs, on décore les maisons de bannières et de fleurs multicolores qui donnent à l'hiver des couleurs estivales. Une famille de vignerons dirige la société d'entraide locale. Une grande procession a lieu, suivie d'une messe. Pendant la procession, la statue de Saint-Vincent, détenue par la famille qui régit la société, est remise à celle qui organisera la fête l'année suivante. Après la messe, un grand festin est organisé, le repas de cochon. On goûte le vin sans modération, on intronise des vignerons méritants que l'on nomme chevaliers du Tastevin. On rit, on chante, on danse même lorsque tombe le soir.
3: Attendez, Sandra, cette histoire actuelle des festivités de Saint-Vincent, on la connaît cette histoire. Dites-moi plutôt pourquoi Saint-Vincent est devenu patron des vignerons.
22: En réalité, nul ne le sait. Peut-être parce que le mot vin se trouve dans le prénom du saint, vous voyez ?
3: Oui.
22: Ou parce qu'on a utilisé une roue de pressoir pour le torturer. Ça, c'est aussi une hypothèse qui a été présentée.
3: D'accord.
22: Ou parce que les diacres à l'autel versent du vin dans le calice.
3: Donc, on ne sait pas vraiment pourquoi Vincent, le jeune diacre torturé par les Romains en Espagne, est devenu si important pour les vignerons de Bourgogne.
22: C'est là le plus grand des mystères. Chaque village bourguignon raconte effectivement sa propre légende. Quelle que soit la raison, on a aujourd'hui la preuve que Saint-Vincent n'a absolument pas souffert pour rien, puisque chaque 22 janvier sonne pour lui une nouvelle heure de gloire.
3: Et rappelez-vous, même s'il peut faire terriblement froid le jour de la grande fête des vignerons,
4: à la Saint-Vincent, l'hiver perd ses dents, on les retrouve pour longtemps.
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2: Qu'aimeriez-vous planter dans votre jardin ?
3: Dans mon jardin, j'aimerais bien faire un potager avec par exemple des tomates, de la salade, des melons, etc. pour pouvoir après les récolter et faire des petites salades. Et pour l'été, ce serait bien.
4: Moi, c'est pour les planter à manger illimité.
5: Et moi, je veux planter des fraises, des fleurs par exemple, et aussi des carottes et plein d'autres choses et des salades aussi. Plein.
6: Des framboises, des myrtilles. Parce que moi, j'aime les fraises, framboises, myrtilles parce que c'est incroyable.
7: Moi, ce que je voudrais planter, c'est de la pastèque. Tout ce qu'il y a de nécessaire pour vivre, pour manger.
2: Et tu manges des fruits et des légumes ?
7: C'est presque mes aliments préférés. J'adore les légumes, les tomates, concombres, courgettes, carottes.
3: Oui, beaucoup de légumes et aussi des arbres comme des plantes, des tulipes, des roses, etc. Mais oui, les légumes, c'est trop bon aussi, les fruits.
2: C'est vrai, tu manges des légumes ?
3: Ah oui, j'en mange beaucoup. Je me fais plein de salades. Maman, elle m'a appris à tout faire. Je mets dans un petit bol, je mets de la salade avec de la vinaigrette, des tomates, je coupe des avocats. Quelquefois, je mets des fruits aussi pour donner un petit peu de sucré.
7: Moi, j'aime pas trop la salade et les avocats. C'est les seuls fruits et légumes que j'aime pas trop.
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8: C'est quoi cet objet, Pierre ?
9: Alors, c'est un appareil, c'est pour tester la force. Ça date des années 50. On serre la poignée, donc ça vous indique là, votre force.
8: Mmh. Et qu'est-ce que ça fait dans votre salon de coiffure ici à Frouzens ?
9: Ah bien, les jeunes appréciaient beaucoup, là, avant de partir à l'école. Là, ils partaient à l'école, ils passaient devant ma boutique. Et très souvent, ils posaient leur cartable, leur sac, et ils venaient tester leur force. Ça leur plaisait beaucoup.
8: Ce qui marque quand on entre dans votre salon, c'est un tout petit salon. Et surtout, il n'y a que des objets hyper datés.
9: Il y a beaucoup d'objets qui ont appartenu à mon grand-père, donc qui était coiffeur. Mon grand-père était coiffeur, mon père, mon frère, ma sœur.
8: Incroyable.
9: Oui.
8: Ces flacons, par exemple. Alors, parlez-moi de ces flacons.
9: Les flacons appartenaient à mon grand-père à l'époque, donc c'est des flacons, on appelait ça des frictions. Et donc je me souviens très bien quand j'étais gamin, il y avait ces frictions là qu'il utilisait tous les jours.
8: On est accueilli quand on entre dans votre salon par des vieux films en noir et blanc. Oui. Je me dirige vers la caisse qui est juste incroyable. Quand date cette caisse ?
9: Ah oui, la caisse appartenait à mon père. Là, d'accord, mais elle est très vieille. Vous voyez, si je peux me permettre. Voilà, donc on peut faire.
8: Vous en servez toujours ?
9: Ah oui, je m'en sers un petit peu, oui, comme ça, vous voyez, c'est du papier. Donc comme ça, hop, après, vous voyez,
8: Elle est de quelle époque ?
9: C'est les années 50.
8: Il y a même un agenda de 1954. Quels souvenirs vous gardez de votre enfance quand vous étiez petit et que vous étiez dans le salon de votre grand-père ?
9: Particulièrement donc du père Joseph qui venait se faire raser donc tous les matins. Et donc il parlait en patois avec mon grand-père et je participais. Je savonnais le père Joseph, j'ai des bons souvenirs. Des très bons souvenirs de ça.
8: Alors il y a un objet que vous avez offert à votre grand-père. Je crois même qu'il l'avait fabriqué.
9: Ah, c'est un petit sac en peau de brebis qu'il m'avait confectionné. Donc j'y mettais mon casse-croûte. Vous voyez, puis j'y mettais mes outils, peine, ciseaux, et je l'ai toujours sur moi. Je l'ai toujours dans ma boutique et j'y tiens beaucoup.
8: Ouais. Votre grand-père, votre père, ils vous ont vu coiffeur ?
9: Ah oui, bien sûr. Oui, ils m'ont vu coiffeur. Oui, ouais. Et fier de. Eh oui.
8: Ouais. Que vous disent les habitants de Frouzens sur votre petit salon qui est juste incroyable. C'est la première fois de ma vie que je vois un salon comme celui-ci.
9: Tous les Frousinois m'appellent Pierre. Et les jeunes m'appellent Pierrot le blaireau. C'est par rapport à mon outil de travail, bien sûr.
8: Voilà. Est-ce qu'il y a un bruit, un son que vous voudriez nous faire écouter, Pierre ?
9: Oui, je peux vous dire oui tout de suite. C'est un objet que je me sers tous les jours, pratiquement à chaque client. C'est ma tondeuse manuelle.
8: Oh, on l'entend un petit peu. Merci.
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10: On sait qu'on est Lorrain parce que quoi, Nicolas Turon ?
11: Parce qu'on coule des bronzes.
10: Ça va ?
11: Ben alors, on va parler d'artisanat.
10: Je vais essayer de tirer la chronique par le haut.
11: Oui, voilà, vous avez bien fait.
10: Les bronzes d'industrie à Amnéville.
12: Pas du tout.
10: Pas du tout.
12: Bon, alors, c'était pas mal.
10: C'est pas mal, non?
12: Si je vous dis que la fabrication de cloches a disparu depuis plus d'un siècle en Lorraine,
10: oui,
12: et que vous me répondez « Ah ouais ?» et à Toul, je vous répondrai d'y aller plutôt mollo avec Nadine Morano, en tantinet procédurière. Je vous rétorquerai surtout la commune de Robécourt, dans les Vosges.
10: Oui.
12: Vous voyez où c'est?
10: Pas du tout.
12: C'est entre Blévincourt et Saint-Ouen-les-Paris.
10: Il le fait chaque fois.
12: Non, c'est au sud-ouest de Contrexéville, à la frontière avec la Haute-Marne.
10: D'accord.
12: Robécourt, qui n'est pas connu pour l'invention de la mini-jupe, contrairement à ce que son nom pourrait laisser croire. Mais oui, mais bien pour sa fonderie de cloches.
10: Il y avait la même en Moselle avec Robécourt.
12: Homécourt, pendez-le, Homécourt. Il s'agit ni plus ni moins que du dernier endroit où l'on peut couler un bronze en Lorraine. Je sais ce que vous vous dites, Frédéric, oui, mais il ne s'agit pas là d'une image, rien à voir avec ce dont vous me parliez, hors antenne, et que vous avez déposé dans les toilettes de l'aire d'autoroute de Crantenois, alors que vous reveniez du séminaire « Comment maigrir en mangeant gras ?»
10: Oh mon Dieu.
12: Rappelez-moi, Nicolas, la manufacture de Robécourt a fermé ses portes en 1939, mais une fois par an, des passionnés et des fondeurs bénévoles, souvent venus d'Alsace, réouvrent l'atelier le temps de couler un bronze. La démonstration est une alliance de force et d'agilité. Il faut, vous avez déjà vu couler une cloche?
10: Non.
12: Pour de vrai, j'ai vu ça la semaine dernière.
10: Oui, alors.
12: Dans le Haut-Doubs. Ah. Et je me suis dit, est-ce que ça existe encore en Lorraine? D'où cette chronique. Eh ben, c'est fascinant. Il faut voir le bronze liquide monter à 1100 degrés qu'on coule dans des moules en argile soigneusement enterrés au préalable dans la terre.
10: D'accord.
12: C'est tout un processus. Et puis, on attend quelques minutes et l'étape du démoulage est fondamentale. Et l'apparition du clocheton, une véritable épiphanie, une naissance. Tout le monde fait « Oh !» Aïe. On voit vraiment un objet de métal qui a durci en peu de temps. Ce qui fait un point commun avec vous également. Jadis, les saintiers, connaissez-vous la profession de saintier?
13: Non.
12: Non, c'était les clochiers itinérants qui moulaient les cloches sur les places des villages. Alors pourquoi un métier itinérant? Parce que la cloche, contrairement aux apparences, est un objet hyper fragile. Mm-hmm. Donc si on la trimballe avec les roues et les charrettes de l'époque...
10: Elle casse.
12: Eh bien oui, elle casse. Ah. Et puis, autre avantage, quand il est itinérant, le clochetier... Bah, il est sous la main du maître d'œuvre qui peut vérifier que le boulot est bien fait. Il n'y a pas de
10: bien
12: SAV
10: sûr, bien sûr,
12: à l'époque. Et sachez que c'est la taille du moule et donc de la cloche qui conditionne la note que la cloche ou la clarine pour les vaches produira in fine. Ce qui m'a fasciné, c'est qu'après les souffleurs de verre et les ouvriers des hauts fourneaux, c'est encore un métier du feu sacré qui passe par la Lorraine et je trouve ça beau.
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1: Direction la cuisine. Et peut-être que comme moi, vous les laissez tremper pendant des heures en espérant que ça disparaisse magiquement. Mais non. Les flammes basculaient un peu trop fort. Les débordements de sauce ou les projections d'huile sont souvent responsables d'une croûte foncée, un mélange de graisse brûlée et de restes calcinés bien fixés à l'arrière de vos poêles et de vos casseroles. Alors, est-ce qu'il faut absolument passer par la case ponçage intensif? Et c'est pas qu'une question esthétique, Cal, parce qu'une poêle encrassée, ça conduit moins bien la chaleur, son dos adhère moins bien au gaz ou à l'induction, et le nettoyage du plan de travail devient problématique. Ça, c'est toujours une galère, hein, quand on le pose comme ça. On a une jolie auréole bien brune.
2: Noir sur le plan de travail, c'est pas agréable.
1: Et le réflexe, c'est souvent de prendre le premier grattoir qui vous tombe sous la main et à s'acharner. Et puis on n'y arrive pas. Alors ma maman m'est tombée dessus la dernière fois, et parce que frotter trop fort, ça attaque l'émail, l'inox, le revêtement, ça laisse des rayures qui vont retenir encore plus de crasse. Alors comment faire? Ma maman a généreusement saupoudré de bicarbonate de soude le dos de la poêle humidifiée au préalable, hein, sinon le bicarbonate ça ne tient pas. Vous le laissez agir, pas quelques heures, quelques minutes, ça peut suffire, et ensuite vous frottez doucement avec le côté doux d'une éponge, et ça élimine sans trop d'effort les dépôts noirâtres sans rayer la surface de vos casseroles, de vos poêles. Mais merci, ma maman.
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3: Clarisse, 51 ans, de Romande. Je suis coach en men training. C'est de la recherche de personnes disparues avec les chiens. On va donner une odeur de référence à un chien, l'odeur d'un humain, et il doit partir le chercher.
4: Mais c'est un sport, c'est un exercice?
3: Il y en a qui le pratiquent en sport, il y en a qui le pratiquent pour ensuite faire du réel. Moi, je le pratique pour faire du réel. Et après, il y a des gens qui viennent simplement passer une bonne

0: Donc si votre chien, il sent que vous n'êtes pas motivé à aller jusqu'au bout de la piste, il n'ira pas jusqu'au bout de la piste.
1: Quand vous dites la piste, c'est-à-dire que le chien doit retrouver une odeur.
0: En fait, il doit suivre le tracé qu'un autre humain a fait. Donc on lui donne l'odeur de cet autre humain et il doit suivre tout le tracé.
1: L'humain s'est frotté à des endroits stratégiques ?
0: Non, il a marché. En fait, là, vous voyez, vous et moi, tous les deux, on est en train de mélanger toutes nos odeurs. Okay. Et oui, l'air de rien, c'est pas...
1: J'ai mis du déo.
0: On mélange nos odeurs et on est en train de faire ce qu'on appelle un pool d'odeurs. C'est-à-dire que notre odeur, au fur et à mesure, là, elle grandit sur la place.
1: Alors nous, on ne le sent pas, mais le chien, oui.
0: Tout à fait.
1: Ah ouais.
0: Il est capable de parfaitement faire la distinction entre vous et moi, même si on est côte à côte.
1: Ça fait combien de temps que vous faites du man trailing ?
0: Ça fait un peu plus de 10 ans.
1: Et qu'est-ce qui vous a motivé au départ ?
0: J'avais un chien qui était sensible sur les humains, qui avait eu une mauvaise expérience dont je n'étais pas au courant. Du coup, il avait un peu peur de l'humain. J'ai commencé cette discipline pour qu'il ait un petit peu plus confiance en l'humain, en se disant c'est sympa, en fait l'humain me donne une récompense même quand je le connais pas.
1: Mais un chien fifou et tout, ça peut lui faire du bien de faire ça?
0: Oui, parce que ça va le canaliser et ça apprend aussi beaucoup au maître à rester concentré sur son chien. Aussi, ça leur apprend à lâcher prise. On a pour habitude de contrôler notre chien tout le temps, sauf que là en fait on contrôle pas, parce que c'est pas nous qui savons où est l'odeur, c'est le chien qui sait.
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3: Aujourd'hui, je vous amène à Montgivray et devant moi, il y a un château. Mais ce château, c'est aussi la mairie de Montgivray. Mais cette mairie, avant, c'était autre chose. À qui appartenait ce château? Vous allez le savoir tout de suite.
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3: Pour vous présenter cette magnifique mairie de Montgivray, je suis avec Annick Dussault, attachée de conservation au patrimoine du pays de Georges Sand. Bonjour Annick.
6: Bonjour.
3: Alors là, on est devant un très beau bâtiment.
6: Oui, là, c'est vraiment un château. Bon, un château qui a été très remanié au 19e siècle, donc avec cette entrée de tourelles, là, qui marque bien la porte. C'était une seigneurie avec un château fort, bon, qui a eu plein de péripéties, puisqu'il a fini par brûler pendant la guerre de Cent Ans, en 1360. Mais tel qu'on le voit là, évidemment, il a été complètement remanié au 19e, parce qu'à ce moment-là, dans les années 1840, c'est le demi-frère de Georges Sand, Hippolyte Chatiron, qui rachète ce château pour y installer sa famille. Donc il était tout près de Nohant. Et puis un peu plus tard, c'est même la fille de Georges Sand, Solange, en 1875, qui décide de s'installer elle aussi, qui souhaite un peu se rapprocher de sa mère et de Nohant. Même si ça ne plaisait pas forcément beaucoup à Georges Sand, mais bon, elle s'installe dans ce château et c'est elle qui fait faire aussi des travaux au fameux architecte d'Auvergne, hein, qui refait notamment toute l'entrée. Voilà, mais c'était la mode de l'époque.
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3: Comment est-ce que ce château s'est devenu la mairie ?
6: En fait, en 1956, le château est à vendre et c'est la commune qui s'emporte acquéreur et qui décide d'y installer sa mairie et qui a fait encore des travaux tout récemment.
3: Est-ce qu'on peut dire que c'est l'une des plus belles mairies ?
6: Ah, ça, c'est quand même certainement parmi les plus belles de l'Indre, hein, certainement.
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1: Voici Bonneville, Eulon dans la Lune. Après plus de 100 concerts, plusieurs festivals et des premières parties de Feu Chatterton, Charlie Winston, Solane ou encore Vianney, Bonneville dévoile la première chanson affinée de son premier album, Vide Dressing, attendu le 3 juin 2026.

0: Alone dans la Lune est un single pop aux influences indie rock qui aborde le besoin de lâcher prise face à l'anxiété contemporaine. Bonneville est actuellement en tournée avec déjà plus d'une trentaine de dates partout en France. 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
3: Complètement gaga avec Olivier Glin. Alors, bonjour Olivier, on parle d'eau aujourd'hui ?
2: Vouille, sagassouille. Bonjour les amis. Aujourd'hui, on va voir des mots comme on en trouve nulle part ailleurs. Chez nous, dans le Parler Gaga, on a des termes pour tout. Et pour patauger dans l'eau ou la gadoue, on n'a pas un mot, mais trois. Bassouiller, gabouiller et gassouiller. Oui, trois verbes pour exprimer le bonheur de tripoter de la flotte ou de barboter dans la boue liquide. Et, comme on est généreux, hein, quand même, on ne s'est pas arrêté là. Et on a même des noms qui vont avec. On appelle ça des déverbaux, car ces noms viennent des verbes. On a la bassouille, la gassouille et la gabouille. Ces mots sont employés dans la Loire, mais également dans le Lyonnais et le Beaujolais, et puis de façon plus générale dans une bonne partie de la région Rhône-Alpes. Voici une maxime qui nous est donnée par Jean-Baptiste Martin. T'as beau gabouiller la bassouille, t'en feras pas rien des œufs à la neige. La plupart du temps, c'est juste remuer l'eau, éclabousser, patauger. Bref, faire ce que les mamans, elles y trouvent à redire quand les enfants reviennent avec le pantalon trempé. Et s'il y a des gens qui aiment bien gassouiller, ce sont bien les enfants. Les matrues, il n'y a pas besoin de faire grand-chose pour leur faire plaisir. Tu sors une petite bassine, tu mets un peu d'eau au fond et c'est parti pour la gassouille. C'est que ça peut gassouiller jusqu'à l'évaporation totale. La gassouille, c'est révélateur de la personnalité profonde des gens. Hein. Comme le dit l'adage, dans la gassouille, il y a deux sortes de gens. Ceux et ceux qui y tombent et ceux et celles qui t'y poussent. Bon, la nage n'existait pas hein, jusqu'à aujourd'hui, mais mieux vaut tard que jamais. Ou alors celui-ci, d'adage. Quand t'as les pieds dans la gabouille, c'est pas le moment de chercher tes pantoufles. Et oui, chez nous, la gassouille, c'est souvent un souvenir d'enfance. Mais entre nous, on est tous encore un peu des garagnas, hein. On y aime bien parfois encore. Quel plaisir de gassouiller un peu.
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